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2: Alors d'abord, en introduction, donc, se dire qu'est-ce que c'est que l'espérance finalement ? Qu'est-ce que c'est que l'espérance théologale ? Alors, une vertu théologale, ça signifie que cette vertu, elle a Dieu pour source. Donc, Dieu nous en fait don. Vous avez reçu les trois vertus théologales au baptême comme un cadeau précieux, comme une petite graine. Ça veut dire que c'est un cadeau qu'il va falloir développer. De ce point de vue-là, le Seigneur agit, vous voyez, il y a lui qui agit, mais il y a nous qui agissons. Il y a cette réciprocité dans la liberté. Donc Dieu nous fait un don, il nous a donné au baptême la foi, l'espérance, la charité, et nous avons la liberté de grandir plus ou moins dans ces vertus. Mais une vertu théologale, c'est d'abord un don de Dieu. Voilà, Dieu est la source de l'espérance théologale. Et la vertu théologale, elle a aussi Dieu pour objet. C'est-à-dire que tout ce qui fait, tout ce qu'est l'espérance, finalement, se rapporte à Dieu. Alors là, on comprend déjà que l'espérance théologale, c'est pas les petites espérances, voyez, c'est pas l'espoir. C'est pas seulement espérer que demain, telle ou telle chose, ça ira mieux. Même si ça fait aussi partie de la vie. Mais l'espérance théologale, c'est plus profond que cela, j'allais dire c'est plus divin que cela, mais c'est aussi humain. Donc j'ai reçu la foi, j'ai reçu l'espérance et la charité au baptême comme des dons de Dieu, et toute ma vie je vais pouvoir grandir dans la foi, dans l'espérance et dans la charité. La Sainte Vierge, elle est comme nous de ce point de vue-là, elle a vécu la foi, l'espérance et la charité. Donc ça, c'est un peu l'arrière-fond, parce que Marie, notre mère, est évidemment celle qui va nous aider le mieux à grandir dans les vertus théologales. Et donc aujourd'hui, on parle de l'espérance. L'espérance est donc la vertu théologale par laquelle nous attendons de Dieu lui-même, avec une ferme confiance, la vie éternelle et son aide pour y parvenir. Ça, c'est un peu une des définitions. Oui. L'espérance théologale, c'est la vertu par laquelle j'attends de Dieu. Oui, j'attends de Dieu, c'est Dieu qui va me le donner avec confiance. Qu'est-ce que Dieu veut nous donner? On va creuser un peu. La vie éternelle. Et sur cette terre, il va nous donner aussi son aide, sa grâce pour y parvenir. En fait, Dieu nous donne tout. Il nous donne le but et sur terre, il va nous donner toute grâce pour faire le chemin vers le but. Donc, on voit bien que vertu théologale, vous voyez, Dieu est à la source, Dieu est au but, et Dieu est avec nous sur le chemin pour nous donner tout ce dont nous avons besoin, jour après jour, pour progresser vers ce but. Alors rien que ça, ça devrait, si vous voulez, nous mettre dans l'action de grâce, dans la reconnaissance. Dieu veut tout nous donner. Et si vous vous rappelez rapidement l'épisode de la Genèse avec le péché originel, c'est quoi le péché originel? C'est Adam et Ève qui ont cru au mensonge du serpent, qui leur a dit en gros, Dieu veut pas tout vous donner. Vous allez devoir prendre par vous-même. Voilà. Et ça, c'est le grand mensonge, comme si Dieu ne nous aimait pas, comme si Dieu voulait garder pour lui. Alors que non, Dieu veut tout nous donner. Il nous donne tout. Il nous donne tout à la source et il nous donne tout jusqu'au but. Et le but, c'est la vie éternelle. Ça veut dire qu'il n'y a pas de fin. Voilà, donc ça devrait déjà nous mettre dans une grande reconnaissance, vous voyez. Voilà, donc ça, c'était un petit rappel introductif, je voulais vous donner une définition rapide de ce qu'on appelle la vertu théologale et l'espérance théologale. Donc l'espérance théologale, c'est le fait d'attendre de Dieu lui-même ce que Dieu veut me donner, la vie éternelle, et de croire qu'il va aussi me donner tout ce qu'il faut pour arriver au but. Alors, on parlait tout à l'heure rapidement de l'espoir. La différence avec l'espoir, ou ce qu'on appelle les petites espérances, vous voyez, humaines, la grande différence, c'est que l'espérance théologale va donner à votre vie et à tout ce que vous vivez une perspective d'éternité. Ça, c'est le propre d'ailleurs de toutes les vertus théologales. Tout d'un coup, notre vie, elle change de dimension. Si je prends un exemple très connu, qui est plus lié à la vertu de charité, mais enfin, elle est associée à la foi et à l'espérance, elles se tiennent, hein, les trois, vous voyez, c'est pas facile de les dissocier. Lorsque Thérèse de l'Enfant Jésus, la petite Thérèse, elle donne cet exemple que ramasser une épingle, petite épingle par terre, par amour, peut sauver une âme. Vous voyez la disproportion en soi entre le fait de ramasser une épingle, mais c'est le par amour qui compte. Par amour, c'est la charité théologale, peut sauver une âme. Vous voyez, ce que Thérèse l'a dit, qui implique la charité, mais aussi la foi, et un peu l'espérance finalement, c'est la dimension théologale de l'acte qui fait que cet acte insignifiant, qui ne sert à rien en soi, si on a ramassé une épingle, c'est bien, mais voyez, en soi, cet acte insignifiant prend une dimension de salut, d'éternité, pour une âme. Alors, c'est ce que font toutes les vertus théologales, et c'est ce que va faire l'espérance, voyez, nos désirs, nos petits désirs. Quand je dis ça, c'est pas petit au sens mesquin, mais même nos désirs humains, etc., avec l'espérance théologale, ils prennent une perspective d'éternité. Voyez, ça prend une autre dimension. C'est pour ça que notre vie, votre vie, avec la foi, l'espérance, la charité, elle n'est jamais petite. Votre vie est grande. Voyez, Dieu fait quelque chose de grand de nos petites vies. Ben voilà, je ne sais pas quoi vous dire, moi. Voyez, Dieu ne regarde pas comme nous regardons. Voilà, et les vertus théologales vont nous aider à voir notre vie, à voir le réel, avec une dimension d'éternité. Alors, je vous donne encore une petite définition par rapport à l'espérance comme vertu théologale. Elle est dans le catéchisme de l'Église catholique, c'est le numéro 1817. Je cite le catéchisme, « L'espérance est la vertu théologale par laquelle nous désirons comme notre bonheur le royaume des cieux et la vie éternelle. L'espérance est la vertu théologale par laquelle nous désirons comme notre bonheur le royaume des cieux et la vie éternelle. En mettant notre confiance dans les promesses du Christ et en prenant appui non sur nos forces, mais sur le secours de la grâce du Saint-Esprit. » Vous voyez, là, vous avez une autre définition, mais qui se rejoint de l'espérance. L'espérance théologale, c'est la vertu par laquelle je désire, j'attends, j'aspire, comme à mon bonheur, à mon plus grand bonheur, voyez, au bien suprême. J'aspire au royaume des cieux et à la vie éternelle. Voilà. Et vous voyez que cette espérance n'est pas fondée sur nous-mêmes. Elle est fondée sur les promesses du Christ, sur les promesses de Dieu, sur sa parole. Elle n'est pas fondée sur nos propres forces. Hein. Et même la manière dont je vais espérer, c'est pas avec mes forces, c'est avec le secours de la grâce du Saint-Esprit. Alors, après ces éléments un petit peu généraux de définition, je voudrais approfondir donc l'objet de l'espérance. En gros, c'est quoi? Ce que nous espérons. Qu'est-ce que c'est? En quoi nous espérons? C'est ça l'objet de l'espérance. Alors on l'a déjà un peu entendu, hein, le royaume de Dieu, la vie éternelle. On va développer un peu. Et pour cela, je voudrais vous lire la prière du jubilé, donc la prière qui était dans la bulle d'indiction du pape François pour ce jubilé 2025. Père céleste, en ton Fils Jésus-Christ, notre frère, tu nous as donné la foi. Et tu as répandu dans nos cœurs par l'Esprit Saint la flamme de la charité. Que la foi et la charité qu'elle réveille en nous la bienheureuse espérance de l'avènement de ton royaume. Que ta grâce nous transforme pour que nous puissions faire fructifier les semences de l'Évangile qui feront grandir l'humanité et la création tout entière dans l'attente confiante des cieux nouveaux et de la terre nouvelle. J'ai voulu lire cette prière parce qu'il y a voilà, beaucoup d'éléments qui nous disent l'objet de l'espérance. L'avènement de ton royaume, les cieux nouveaux et la terre nouvelle, la victoire sur les puissances du mal, la manifestation pour toujours, toujours, de la gloire de Dieu. Et la prière se termine ainsi. Que la grâce du jubilé qui fait de nous des pèlerins d'espérance ravive en nous l'aspiration au bien céleste et répande sur le monde entier la joie et la paix de notre Rédempteur. À toi, Dieu béni dans l'éternité, la louange et la gloire pour les siècles des siècles. Amen. Donc on a cette dernière idée, hein. L'espérance, elle est liée donc au désir, à l'aspiration vers les biens célestes, hein, qui sont à venir. Alors du coup, je voudrais maintenant finalement reprendre ces quelques idées qu'on a déjà entendues. Hein. C'est quoi cette histoire de royaume des cieux, de cieux nouveaux, de terre nouvelle, la manifestation de la gloire, la victoire, est-ce que vraiment Dieu est tout-puissant du mal ? Voyez, parce que c'est ça que nous espérons. Voyez, donc c'est ça qu'il faut creuser, parce que notre foi et notre espérance s'appuient là-dessus. Alors toutes ces idées, elles se fondent quand même sur une idée de base que j'ai un peu évoquée tout à l'heure avec le péché originel. C'est le fait que Dieu nous aime. C'est le fait que Dieu veut tout nous donner. Donc il veut aussi nous donner le royaume, la vie éternelle, la gloire, sa gloire, tout son amour. Voilà, Dieu, le bonheur, la vie éternelle. Tout ça, Dieu veut nous le donner. Donc ça, c'est plutôt l'objet de la foi. Ne pas douter que Dieu est bon, que Dieu nous aime, que Dieu aime l'humanité qu'il a créée, que Dieu veut tout nous donner. Alors, je voudrais vous parler rapidement, parce que c'est une bonne illustration, notamment pour la victoire sur le mal. C'est un grand mystère pour nous de tenir en même temps que Dieu est tout puissant et en même temps qu'apparemment, bah, il n'est pas si puissant que ça. Voyez ? Ça, c'est un scandale pour nos intelligences, c'est un scandale existentiel aussi. Alors, comment, en croyant, on peut résoudre ça ? Là, je touche à une grande question. Je ne vais pas faire tout un enseignement sur le scandale du mal, la question, c'est des questions à la fois philosophiques, théologiques, mais quand même, je voudrais en parler en se mettant à l'école des saints, parce que les saints, ben, ils sont comme nous, ils ont été comme nous, et ils ont fait ce même chemin, vous voyez, exactement le même. Donc c'est plus facile, je pense, d'écouter les saints plutôt que de commencer à faire des grandes réflexions philosophiques. Et alors je voudrais vous parler de Sainte Julienne de Norwich. C'est une mystique anglaise du 14e, 15e siècle. Voilà, je ne sais pas si certains ont déjà entendu parler de Sainte Julienne de Norwich. Bon, pas très connue, en tout cas en France. Donc c'était une mystique, une femme qui a consacré sa vie à Dieu, un peu une recluse, et elle a eu des révélations de Jésus. Et donc, dans ces révélations, ça touche justement à l'espérance, parce que ça touche justement à « Seigneur, mais finalement, comment c'est possible quoi, que tout ce que tu nous promets, quand on voit autant de mal, autant de souffrance, autant de… » Voilà. Et Jésus n'a pas donné la réponse à Sainte Julienne. Jésus n'a pas dit « Je vais t'expliquer comment je vais m'y prendre pour, à la fin, que tout se passe bien et aussi pour avoir la victoire. » Non, non, il lui a pas expliqué. Ça, c'est très important. Généralement, Dieu, je l'ai déjà dit l'année dernière, mais à nos pourquoi, il ne répond pas. Il peut, je vous dis pas qu'il le fera jamais, mais l'expérience spirituelle montre que Dieu ne répond pas généralement à « mais pourquoi ceci, pourquoi cela, pourquoi il m'arrive ceci, pourquoi ce mal, pourquoi cette maladie. Ouais. C'est pas impossible, mais souvent, justement, pour faire grandir notre foi et notre espérance, Dieu ne répond pas spontanément à la question pourquoi, pour quelle cause. Hein? En revanche, Dieu, si vous lui posez la question, dans cette situation, dans cette, souvent c'est des situations d'épreuve, de souffrance, etc. Dans cette situation, comment? Pas pourquoi, mais voyez, comment? Comment je peux grandir dans cette situation? Dans la foi, dans l'amour, dans l'espérance, là vous aurez toujours la réponse. Et là, plus rien n'est perdu dans nos vies. Et une autre question à laquelle Dieu répondra certainement, ou en tout cas vous pourrez, comme la Sainte Vierge, méditer dans votre cœur, c'est pourquoi, mais pas le même pourquoi, pas la cause, la finalité. Dans quel but tu permets cela ? Seigneur, dans quel but tu permets cela dans ma vie ? Voyez ? Et vous n'aurez peut-être pas la réponse tout de suite, mais le « dans quel but », c'est un peu comme le « comment », ça va vous mobiliser dans la foi et l'espérance théologale. Et la Vierge Marie a vécu, vous voyez, ces questions. Je vous rappelle simplement l'épisode du recouvrement de Jésus au Temple. Qu'est-ce que dit Marie à Jésus ? Pourquoi nous as-tu fait cela ? Alors, est-ce que c'était un pourquoi, pour quelle raison? Ou est-ce que c'était pourquoi, dans quel but tu nous as fait ça? Ah, je vous laisse méditer sur la question, mais je pense que la question pour la finalité est beaucoup plus intéressante. Dans quel but? Et Jésus leur donne une réponse. Il leur dit pas pourquoi, il leur donne un but. Je dois être dans la maison de mon Père. C'est ça le but de ma vie, c'est ça ma mission. Et on voit bien, Marie et Joseph ne comprirent pas, en tout cas pas tout de suite, ce que Jésus leur disait. C'est une bonne école, une bonne leçon pour nous. Donc Marie ne comprend pas tout de suite, ne comprend pas toujours la profondeur de ce que Jésus lui fait vivre, même de douloureux dans ce cas. Voyez, et je pense que ce « pourquoi nous as-tu fait cela ?»« Pourquoi pendant 3 jours on t'a cherché ?» Elle comprendra peut-être quelques dizaines, enfin 20 ans après, hein. Lorsqu'elle va attendre pendant, enfin voilà, le 3e jour, la résurrection. Je ferme la parenthèse, mais ça c'est important. Je ne sais plus pourquoi je disais ça. Ah oui, le scandale du mal, etc., qui nous atteint. Comment Dieu va s'y prendre, voyez. Alors, je reviens à Sainte Julienne de Norwich, à qui Jésus, dans les révélations qu'il lui a fait, ne dit pas comment il va s'y prendre, etc., mais il lui donne le but. Il lui donne il lui montre en quoi elle doit espérer, croire et espérer. Je vous cite Benoît XVI, donc notre pape Benoît XVI, qui a fait une catéchèse en 2010 sur Sainte Julienne. Donc, c'est juste pour donner plus de poids à ces fameuses révélations, sinon vous allez vous dire, oh là là. Alors c'est Benoît XVI qui a parlé de Sainte Julienne en 2010, 1er décembre 2010, et je vais vous lire vraiment ce qu'il a dit parce que c'est très beau. Je voudrais souligner un autre point, c'est toute une catéchèse, donc je vous donne juste une petite partie. Donc, le catéchisme de l'Église catholique rapporte les paroles de Julienne de Norwich. Donc ça, vous irez voir le numéro 303-314, je vais vous trouver exactement le numéro dans lequel Sainte Julienne est citée, c'est le 313. Catéchisme de l'Église catholique 313, Sainte Julienne de Norwich est citée. Donc Benoît XVI parle de ça. Je voudrais souligner un autre point. Le catéchisme de l'Église catholique rapporte les paroles de Julienne de Norwich quand il expose le point de vue de la foi sur un thème qui ne cesse de constituer une provocation pour tous les croyants. Donc c'est ce fameux point de pourquoi le mal, quoi, ce scandale. Si Dieu est suprêmement bon et sage, pourquoi le mal et la souffrance des innocents existent-ils? Même les saints, précisément les saints, se sont posés cette question. Illuminé par la foi, il nous donne une réponse qui ouvre notre cœur à la confiance et à l'espérance. Donc les saints se sont posé cette question, et illuminé par la foi, il nous donne une réponse qui ouvre notre cœur à nous, qui sommes en chemin, à la confiance et à l'espérance. La réponse, c'est dans les mystérieux desseins de la Providence, Dieu sait également tirer du mal un bien plus grand. Dans les mystérieux desseins de la Providence, mystérieux, voyez, c'est au sens que c'est trop grand pour nous. Sur cette terre, on ne pourra pas comprendre comment Dieu il arrive à tirer un bien du mal. Sachant que le mal reste toujours un mal dans cette histoire. Mais Dieu peut en tirer un bien. Je vais vous donner un exemple. Mais vous en avez déjà dans votre tête, je pense. Donc, dans les mystérieux desseins de la Providence, Dieu sait également tirer du mal un bien plus grand. Comme l'écrivit Julienne de Norwich, citation de Julienne, « J'appris de la grâce de Dieu que je devais rester fermement dans la foi et que je devais donc solidement et parfaitement croire que tout aurait bien fini. » Sainte Julienne est connue pour cette phrase un peu plus courte que Jésus lui dit « Tu verras toi-même que tout sera bien. » À la fin, tu verras que tout sera bien. Et je continue avec Benoît XVI. Oui, chers frères et sœurs, les promesses de Dieu sont toujours plus grandes que nos attentes. C'est ça l'espérance chrétienne. Dieu non seulement ne nous décevra pas, mais il fera plus grand encore que ce que nous pouvons désirer et que ce que nous pouvons imaginer. Oui, chers frères et sœurs, les promesses de Dieu sont toujours plus grandes que nos attentes. Si nous remettons à Dieu, à son immense amour, les désirs les plus purs et les plus profonds de notre cœur, nous ne serons jamais déçus. Et tout sera bien, citation, et tout sera bien. Encore une autre citation de Sainte Julienne, chaque chose sera pour le bien. Tel est le message final que Julienne de Norwich nous transmet et que moi aussi je vous propose aujourd'hui. Fin de citation de Benoît XVI. Voilà. Donc, le pape Benoît XVI, s'appuyant sur Sainte Julienne, nous transmet lui aussi cet acte d'espérance en Dieu. Tout sera bien, chaque chose sera pour le bien. Ça reprend tout simplement une parole qui est dans l'Écriture sainte, parmi d'autres. Romains 8, 28. Donc ça, il faut le connaître par cœur. Romains 8, 28. Tout concourt au bien de ceux qui aiment Dieu. Bon, vous la connaissez, cette phrase, mais il faut bien l'avoir dans son cœur, surtout pour les moments difficiles. Tout concourt au bien de ceux qui aiment Dieu. Tout. Même le mal. Tout, même le péché. Donc tout concourt au bien de ceux qui aiment Dieu. Évidemment le bien, évidemment tout ce qui est beau aussi, mais tout, hein, même le mal, même le péché. Dieu ne se laisse jamais vaincre par le mal. La meilleure preuve, c'est le mystère de la rédemption. Le mystère de la rédemption, c'est comment le plus grand mal, la mise à mort du Fils de Dieu, bon, a concouru au plus grand bien, le salut de tous. Vous voyez, donc, c'est un mystère, c'est-à-dire ça nous dépasse pourquoi, quelque part, Dieu a permis le mal, pourquoi Dieu permet le mal. Ça, y a pas de, je ne vous donne pas de réponse, je ne l'ai pas. Vous voyez, mais nous avons la réponse sur la croix, dans la résurrection, et dans l'expérience des saints, et dans notre foi, que tout concourt au bien de ceux qui aiment Dieu, que tout sera bien, que ceux qui mettent en Dieu leur espérance ne seront pas déçus. Je vous cite encore le catéchisme, et on est dans l'espérance, avec le numéro 314, qui conclut un peu cette thématique, hein. de la puissance de Dieu sur le mal. Nous croyons fermement que Dieu est le maître du monde et de l'histoire. Mais les chemins de sa providence nous sont souvent inconnus. Ce n'est qu'au terme que les voies nous seront pleinement connues. Les voies, les chemins, hein, par lesquels, même à travers les drames du mal et du péché, Dieu aura conduit sa création jusqu'au repos de ce Shabbat définitif en vue duquel il a créé le ciel et la terre. Donc là, le mot important, vous voyez, c'est « ce n'est qu'au terme ». Voilà. Sur cette terre, comment Dieu va s'y prendre, comment Dieu s'y prend dans ma vie personnelle, évidemment dans la vie de l'humanité, ça nous dépasse. On ne sait pas, mais on sait qu'on ne sait pas, mais on sait que Dieu va le faire. C'est ça la foi et l'espérance. Hein? Et au terme, hein, nous verrons, nous connaîtrons, comme dit Jésus à Julienne de Norwich, tu verras toi-même que tout sera bien. Au terme, nous comprendrons comment mystérieusement Dieu s'y est pris pour que tout ce qui nous arrive, tout ce qui arrive dans ce monde d'une certaine manière, que Dieu au minimum permet, même quand il ne veut pas le mal, Dieu, je suis pas en train de vous dire que Dieu veut le mal, mais ce que Dieu laisse faire, ce que Dieu permet, il a la puissance de le tourner en bien. Donc voilà pour finalement quelque chose assez général finalement sur l'espérance, mais qui est quand même très important. Alors, si on affine un petit peu, donc là, je pense que vous avez compris, hein, forcément, on doit voir le ciel, la vie éternelle, sinon, en fait, on parle pas de l'espérance théologale, sinon. Hein. Alors, cette espérance théologale, c'est ce vers quoi nous allons. Hein. Thérèse de l'Enfant Jésus, elle dit par exemple, dans une de ses poésies très connues, « Vivre d'amour », elle dit « Dieu sera ma grande récompense ». C'est génial, ça. Voilà, dites-vous ça, Dieu sera ma grande récompense. Dieu sera votre grande récompense. Lui, il n'oublie rien. Il y a un texte dans le livre des Proverbes, je crois, mais je ne me rappelle plus la référence, mais qui dit quelque chose de magnifique. Dieu tient compte de tout acte de charité. On revient à l'histoire de l'épingle ramassée avec amour. Mais ça, c'est très important. Hein. Je reviens à quelque chose que j'ai dit tout à l'heure. Nos vies ne sont pas insignifiantes pour Dieu. Et ce qui va donner finalement un sens fort à votre vie, justement, c'est la foi, l'espérance et la charité. Donc, Dieu sera votre grande récompense. Ça, c'est vraiment notre espérance. Dieu se donnera lui-même à nous. Dieu nous donnera tout. Il nous donnera son amour, il nous donnera sa gloire. Tout cela s'est décliné dans la parole de Dieu. Si on revient à la Sainte Vierge et qu'on regarde Marie Immaculée Conception. Bon, en quoi ça nous regarde ? Ben, Marie Immaculée Conception, c'est Dieu nous a justifiés en son Fils. Il a justifié Marie. Il nous a justifiés. Saint Paul nous dit, Dieu nous a justifiés dans son Fils. Il nous a rendus justes. Il nous a rendus justes à ses yeux. Saints, immaculés, sans tache, beaux. Et ce que Marie a vécu par anticipation, pour elle-même, en vue de sa mission, nous le vivons déjà maintenant et en espérance. Donc, ça, c'est pour vous dire l'objet de l'espérance. Tranquille. Tout l'héritage, vous êtes des fils et des filles de Dieu. Vous y êtes pour rien. C'est Dieu qui le veut et qui le fait et qui le fera. Et au ciel, vous aurez tout l'héritage. Ça devrait nous réjouir. Bon, après... Sur terre, on avance dans l'espérance, avec ce que ça signifie. Mais voyez, vous êtes fils dans le Fils. Fils et fille bien-aimés, c'est donné par Dieu. Vous n'avez rien à faire pour ça, seulement de dire oui, d'accord, je suis d'accord. Et au ciel, on aura tout l'héritage. Et on l'a déjà sur cette terre, jour après jour, par la grâce. Hein, et au ciel, on aura tout. Alors, si on regarde Marie, on regarde aussi le...

péchés qui nous entravent, mais voilà, avec la grâce de Dieu, avec la Sainte Vierge, jour après jour, on avance. Alors Marie, dans l'Assomption, le mystère du 15 août, Marie qui monte au ciel avec son corps et son âme, hein, qui est déjà dans la gloire de Dieu pleinement avec son corps et son âme. Ça, c'est la promesse qui nous est faite à nous. Voilà. J'espère quoi ? J'espère une existence immortelle. Alors, on passe par la mort, Marie aussi d'ailleurs, mais existence éternelle, immortelle, vous ne mourrez plus jamais. Alors, la Sainte Vierge, voilà, elle est déjà dans la gloire de Dieu. Et tout à l'heure, on l'a entendu dans le dans la prière du jubilé. Hein. Dieu, qui notre espérance, elle est l'attente des cieux nouveaux, de la terre nouvelle, la victoire sur le mal et la gloire que Dieu va manifester pour toujours. Voilà. Saint Paul nous le dit à multiples reprises. Vous pourrez lire le chapitre 5 de l'Épître aux Romains, hein, qui est magnifique sur l'espérance. Et Saint Paul dit, nous mettons notre fierté dans l'espérance. Quelle espérance ? D'avoir part à la gloire de Dieu. C'est autant de manières de dire la même chose. Vous êtes héritier de Dieu, vous avez part à la gloire de Dieu. Vous aurez part à la gloire de Dieu. Et pas seulement votre âme, aussi votre corps. Nous espérons la vie éternelle et la vie éternelle pour nos corps. Nous espérons la résurrection de la chair. Ces petites choses comme ça, on n'y pense pas toujours. Dieu nous le promet, Marie le vit déjà. Et donc, c'est comme une preuve que c'est pour nous. C'est pas seulement pour Jésus qui lui était Dieu. C'est aussi pour nous. Un autre point sur lequel je voulais évoquer, parce que on en a peut-être pas suffisamment conscience. L'espérance, l'objet de l'espérance, c'est pas seulement la vie éternelle, la résurrection de la chair, la gloire de Dieu, l'héritage, de tout ce que Dieu veut nous donner. C'est tout ça. Tout ça, c'est un peu, finalement, on sait même pas comment dire. Ce que ça, vous voyez, c'est l'amour de Dieu et ça se décline de différentes manières. Mais il y a autre chose que nous espérons. C'est la venue glorieuse de Jésus, qui mettra d'ailleurs un point final au mal, à notre vie si on est encore là lorsqu'il reviendra. Voilà, la victoire pleine de Jésus dans sa venue glorieuse. Et là, je voudrais juste vous faire remarquer, vous l'avez certainement remarqué, bien sûr, comme moi. Dans la nouvelle traduction du missel francophone, on a remis quelque chose qui était bien sûr dans le missel en latin. C'est la petite prière que le prêtre dit entre le Notre Père et lorsque l'on dit la doxologie, car c'est à toi qu'appartiennent. Entre les deux, le prêtre dit une prière, on appelle ça l'embolisme. Et dans cette prière, on entend « Délivre-nous de tout mal, Seigneur, donne la paix à notre temps. » Soutenus par ta miséricorde, nous serons libérés de tout péché, à l'abri de toute épreuve. Nous qui attendons que se réalise cette bienheureuse espérance, l'avènement de Jésus-Christ, notre Sauveur. Voilà. Avant, on avait la même chose, mais on n'avait pas la bienheureuse espérance. On avait simplement, enfin, nous attendons que se réalise l'avènement de Jésus-Christ, notre Sauveur. Mais voyez, c'est très important qu'on ait rajouté la bienheureuse espérance, parce que justement, c'est ça notre espérance. L'avènement de Jésus-Christ, notre Sauveur, sa venue dans la gloire, sa victoire pleinement manifestée. On attend ça. L'espérance des cieux nouveaux et de la terre nouvelle, si vous voulez approfondir, vous pourrez lire le catéchisme. Les numéros 1042 à 1050, ça nous explique ce que l'Église croit lorsqu'elle dit que nous espérons les cieux nouveaux et la terre nouvelle. Les cieux nouveaux et la terre nouvelle, la manifestation de la victoire de Jésus, la glorification, la résurrection de la chair, tout cela, ce sont autant de dons de Dieu qui font partie de ce qu'on appelle la fin des temps, avec la bienheureuse espérance de la venue de Jésus, hein, et ça se déploiera dans différentes choses, voilà, qu'on évoque avec

0: avec ces différents aspects. Et donc on peut creuser, voilà, mais ce n'est pas l'objet tout de suite. Alors peut-être je vous parle quand même un peu plus de la Sainte Vierge. Donc grandir dans l'espérance théologale avec Marie, comme Marie. Donc Marie, c'est la mère de l'espérance, on l'a entendu. C'est pas seulement un titre, parce qu'elle l'a vécu, l'espérance. Elle l'a vécu dans la nuit, elle l'a vécu dans l'épreuve. Il y a une parole du livre de Judith dans l'Ancien Testament que l'on peut attribuer à Marie comme une prophétie. Judith, chapitre 13, verset 19, qui est vraiment très belle. « Jamais l'espérance dont tu as fait preuve ne s'éloignera du cœur des hommes, mais ils se rappelleront éternellement la puissance de Dieu. » Jamais l'espérance dont tu as fait preuve ne s'éloignera du cœur des hommes, mais ils se rappelleront éternellement la puissance de Dieu. Donc cette parole qui est dite à Judith, mais qui finalement qui est attribuée à la Sainte Vierge par la liturgie, c'est ce que nous vivons. Hein. Marie, elle a fait preuve d'une telle foi, d'une telle espérance, d'une telle confiance dans les promesses de Dieu, qu'on en parle, enfin, on ne cesse jour après jour, de génération en génération, de louer Marie pour sa foi, pour son espérance. Et en même temps, vous voyez, on ne loue pas seulement Marie. On loue l'espérance de Marie et il nous est dit, les hommes se rappelleront éternellement la puissance de Dieu. Vous voyez, en regardant Marie dans sa foi, dans son espérance, ça nous tourne vers Dieu. C'est Dieu qui, en Marie, avec Marie, a mis en œuvre sa puissance. Et donc, ce que Dieu a fait avec Marie, il le fait avec nous. Je voudrais simplement vous réévoquer la Vierge du Samedi Saint, Marie le Samedi Saint. Donc, Jésus est mort, Jésus a été déposé dans ses bras, Jésus a été mis dans un tombeau et on a roulé la pierre. Hein ? C'est fini. Il n'y a plus d'espérance. Tant qu'il y a de la vie, il y a de l'espoir, dit le dicton populaire. Bon, quand il n'y a plus de vie, voilà. Donc, le sort du Vendredi Saint, c'est fini. Hein ? Il y en a une seule qui va croire et espérer contre toute espérance humaine, c'est Marie. Hein ? L'espérance, dit le pape François à propos de Marie, et c'est aussi pour nous, c'est pour ça que je vous le lis, l'espérance est cette capacité de croire au-delà des raisonnements humains, de la sagesse et de la prudence du monde. L'espérance est cette capacité de croire en l'impossible. Vous connaissez certainement cette parole du livre de Job qui charmait le cœur de la petite Thérèse parce qu'elle y voyait justement la confiance maximale. Job qui dit, c'est une des traductions, « Combien même Dieu me tuerait, j'espérerai encore en lui. » C'est quand nous, quand on écrit, enfin, vous, je ne sais pas, mais « Combien Dieu me tuerait, j'espérerai encore en lui. Bon, » quand on est mort, je ne sais pas si on espère encore, mais voyez la force de cette parole. Hein, elle est extrême. Et c'est pour ça qu'elle charmait la petite Thérèse qui voulait avoir une confiance au-delà de tout, espérer contre toute espérance. Hein, cette parole que l'on connaît, hein, qui est dans l'épître aux Hébreux, qui nous parle de Abraham. Il a espéré contre toute espérance. Et Marie, encore plus qu'Abraham, elle a espéré contre toute espérance. Elle a cru en l'impossible. Voilà, donc l'espérance, c'est cette foi que Dieu va maintenir ses promesses, que Dieu est fidèle à ses promesses, quand tout prouve le contraire. Là, c'est l'espérance poussée au maximum, évidemment. Et donc, dans notre vie, à nous, comme chrétiens, qui avançons jour après jour vers le ciel, c'est important de s'armer pour espérer. Alors, je vais redire des choses à partir de la vie de la Sainte Vierge. Armer pour espérer. Prendre les armes, et les bonnes armes. La première, je l'ai dit tout à l'heure, c'est la grâce, c'est le Saint-Esprit. Par nous-mêmes, par nos forces, tout ce que je viens de dire, surtout quand c'est très très très dur, c'est pas possible. Donc Marie, elle était pleine du Saint-Esprit, remplie de l'Esprit-Saint, remplie de grâce, remplie de, voilà, de cette action puissante de l'amour de Dieu en elle. Elle était pleine parce qu'elle était pleinement ouverte, il n'y avait pas de fermeture, il n'y avait rien qui disait non en elle. Donc en nous, c'est un peu plus compliqué, on peut ouvrir, on peut fermer les portes, mais voilà, le tout c'est de toujours ouvrir. Et de toujours réouvrir. Faut pas avoir peur du péché et de tout ça. Tout concourt au bien de ceux qui aiment Dieu. Ça va? Donc, vous dites pas, ouais, mais pour Marie, c'est facile. Non, c'est pas plus facile. Donc, soutenu par la grâce de Dieu, soutenu par le Saint-Esprit, c'est la première arme. C'est de croire, en fait, c'est de se dire, oui, je sais que je ne suis pas capable. Tout seul. Mais Dieu me donne sa grâce. Ça, vous pouvez en être sûr. Donc, on revient à l'introduction, l'espérance comme vertu théologale, c'est un don de Dieu. Et donc, je vais vivre soutenu par la grâce de Dieu. Le bon Dieu, il n'a pas donné son don et il est parti. C'est tous les jours qu'il nous donne sa grâce. Bien sûr, on peut aussi la demander, la mendier. Mais encore une fois, celui qui veut pour vous, celui qui veut pour toi le bonheur, la vie éternelle, la gloire, c'est Dieu. Vous comprenez ça? Il veut nous le donner. Donc, il va pas nous dire, je veux te donner ça, et puis maintenant je te laisse là, tout seul, débrouille-toi. Non. Donc, Dieu veut nous donner, et il va nous donner sur le chemin, parce que pour le coup, on est en chemin. Donc, c'est tous les jours un petit peu. On n'a pas tout d'un coup. On a ce qu'il nous faut pour avancer jour après jour. Comme Marie, elle n'a pas tout compris, elle n'avait pas tout à la fois. Elle a avancé jour après jour. Alors, donc ça, c'est la première chose. La première arme, c'est se dire que je vais recevoir la grâce. La deuxième chose, c'est la parole de Dieu. Marie, elle a vécu de foi et d'espérance soutenue par la parole de Dieu, par les promesses de Dieu. Et on connaît tous, bien sûr, cette attitude du cœur de Marie. Marie retenait toutes ces choses, tous ces événements, toutes ces paroles, événements dans son cœur. Cette parole, elle est dite deux fois dans l'évangile de Luc. Après l'épisode des bergers à la crèche, là, je me trompe pas, c'est ça? D'un coup, j'ai peur de me tromper. Mais enfin, peu importe. C'est toujours quand elle ne comprend pas. Vous croyez qu'elle a compris, Marie, tout ce qui se passait là? Et la deuxième fois, c'est après le recouvrement de Jésus au temple. Elle n'a pas compris. Et on nous dit, Marie retenait tous ces événements dans son cœur, toutes ces paroles. Et donc ce que Jésus lui a dit, elle va peut-être le comprendre le samedi saint. Pourquoi m'avez-vous cherché? Ne savez-vous pas que je devais être aux affaires de mon Père? Oui, là, je fais ma mission. Vous voyez, donc, elle va garder ça. Ça, c'est intéressant de se dire que la parole de Dieu va habiter le cœur de Marie, pas d'abord quand c'est facile, mais surtout quand c'est difficile, quand c'est éprouvant, quand c'est dur, quand elle ne comprend pas, quand c'est obscur. Mais vraiment, vous voyez, la parole de Dieu. Et la parole de Dieu, c'est vraiment une arme très forte dans notre vie de foi. Vous pourrez peut-être regarder dans la Bible chaque fois qu'il y a le mot espérance. Par exemple, prenez les psaumes. Les psaumes, c'est des prières admirables. De louanges, nous dit-on. Alors qu'en fait, regardez les psaumes, ça crie dans tous les coins. Ça dit à Dieu, où est-ce que tu es? Qu'est-ce que tu fais? Regarde mes ennemis. Voilà. Mais de fait, c'est des louanges. Oui, c'est des louanges parce que c'est des prières de croyants qui disent à Dieu, voilà ce que je vis. C'est la galère, où tu es, qu'est-ce que tu fais, viens à mon secours, libère-moi de mes ennemis, etc. Je suis dans l'angoisse, je suis au fond du gouffre, enfin, voilà. Et en même temps, ce sont des louanges parce que celui qui dit ça le dit comme un croyant qui espère que Dieu va pas le laisser au fond de son trou, au fond de son gouffre, livré à ses ennemis, etc. Donc dans les psaumes, vous avez plein de paroles d'espérance. J'espère le Seigneur, j'espère en sa parole. Espère le Seigneur, sois fort et prends courage. Espère le Seigneur. Il y en a je ne sais pas combien. Aujourd'hui, avec un ordinateur, c'est facile parce que vous prenez une Bible en ligne, vous tapez espérance, vous allez trouver tout. Sinon, vous prenez une concordance, ça existe, c'est un livre en papier. Vous prenez le mot espérer, espérance, et voilà. Vous avez toutes les références dans la parole de Dieu. Donc les psaumes, regardez, lisez les psaumes, ça c'est des super prières d'espérance, parce qu'elles sont enracinées sur la terre, mais elles regardent vers le ciel. Elles sont enracinées dans le réel qui est souvent galère, souvent très dur, mais elles sont enracinées dans la foi que Dieu est fidèle à ses promesses. Alors, un autre livre plein d'espérance, c'est le livre des Maccabées. Le premier et surtout le deuxième, vous savez, c'est ce livre des martyrs d'Israël. Les martyrs, c'est le summum de l'espérance, évidemment. Quand vous êtes à la porte de la mort, alors là, soit on espère, soit on n'espère pas. Pourquoi les martyrs ont pu donner leur sang? Parce qu'ils espéraient. Sinon, c'est de la folie. Vous voyez? Et donc, dans le livre des Maccabées, vous avez de magnifiques paroles sur l'espérance. Par exemple, c'est dans l'histoire de la mère avec ses 7 fils, vous savez, qui vont mourir en une seule journée, là. Mais qui nous dit... Ah non, ça c'est l'histoire pas de la mère, c'est l'histoire du vieillard juste, hein, qui refuse de faire semblant de manger du porc, etc. Et il est dit de lui, s'il n'avait pas espéré que ceux qui avaient succombé ressusciteraient, la prière pour les morts était superflue et absurde. S'il n'avait pas espéré, ils espéraient en la résurrection. C'est pour ça qu'ils se sont laissés tuer. Hein. C'est pour ça qu'ils ont préféré rester juste devant Dieu. Il y a aussi une phrase magnifique dans le premier livre des Maccabées, chapitre 2, verset 61. Retenez donc bien ceci de génération en génération. Tous ceux qui gardent l'espérance auront la force de résister. Ça, c'est pour nous aujourd'hui. Retenez bien ceci de génération en génération. Tous ceux qui gardent l'espérance auront la force de résister. C'est aussi pour nous ça. Parfois on se dit, oh, est-ce que j'aurai le courage de témoigner de Jésus jusqu'au bout? On n'en sait rien. Présentement, on n'en sait rien là. Mais là, vous avez une parole de Dieu qui vous dit, tous ceux qui gardent l'espérance auront la force de résister. Pas en eux-mêmes, mais la force du Saint-Esprit, la force de la grâce de Dieu. Alors, la fameuse citation avec la maman admirable qui voit mourir ses 7 fils dans la journée, 2 Maccabées 7:20, c'est un sacré témoignage. Leurs mères furent particulièrement admirables et dignes d'une illustre mémoire. Voyant mourir ses 7 fils en l'espace d'un seul jour, elle le supporta vaillamment. Vous savez pourquoi? Qu'est-ce qu'elle dit la parole? Elle le supporta vaillamment parce qu'elle avait mis son espérance dans le Seigneur. Et la sagesse nous dit au chapitre 3, verset 4, livre de la sagesse, « Au regard des hommes, ils ont subi un châtiment, mais l'espérance de l'immortalité les comblait. » Voilà. Bon, et je vous donne quelques citations, il y en a plein comme ça. Donc, je vous parle de ça parce que la parole de Dieu est une arme dans la foi et dans l'espérance. Une arme solide. C'est important de connaître des versets par cœur pour les avoir, je dirais, dans sa main, dans son cœur, comme une arme quand on en a besoin. Ah, il y en a une qui est extraordinaire dans les psaumes, psaume 118, verset 81. 118, verset 81. Celle-là, elle est pour nous, peut-être pour l'un parmi vous plus que pour d'autres, mais usez par l'attente du salut. J'espère encore ta parole. Elle est forte, cette parole. Usez par l'attente du salut. Vous voyez? J'espère encore ta parole. Seigneur, je suis usé là. C'est dur, ça met du temps à venir. Qu'est-ce que tu fais? Vous voyez? Je suis fatigué. J'espère encore ta parole. Il y a des paroles de Dieu qui commencent par je sais. Et je sais, c'est comme des affirmations de la foi, de l'espérance que nous avons en Dieu. Par exemple, alors celle-là, c'est pareil, elle est forte. Hein. Psaume 118, verset 75. Seigneur, je le sais, tes décisions sont justes. Tu es fidèle quand tu m'éprouves. C'est fort, mais c'est exactement, vous voyez, tout concourt au bien de ceux qui aiment Dieu. Je le sais, je le crois, tes décisions sont justes. Ça ne veut pas dire je les comprends, mais elles sont justes. Tu es fidèle, tu es encore fidèle. Tu prends soin de moi quelque part, vous voyez, Dieu cherche votre vrai bien lorsqu'il vous éprouve. Je tremble en vous disant ça. Je sais que c'est pas rien de traverser l'épreuve, quelle qu'elle soit. Mais quel est le bien que Dieu va tirer de l'épreuve, hein? Ah, il y a cette phrase admirable de Job. Parce que alors Job, vous connaissez le livre de Job, hein, voilà, c'est un grand spécialiste en matière d'épreuve et d'espérance. Job 19, chapitre 19, verset 25. Je sais, voyez, c'est encore un je sais, moi, que mon Rédempteur est vivant, que le dernier, il se lèvera sur la poussière. Donc là, vous avez Job dans la tombe, quoi, en gros. Et il est encore capable de dire, je sais que mon Rédempteur est vivant et que le dernier, il se lèvera sur la poussière. Et donc cette affirmation, finalement, la puissance de Dieu même sur la mort. Hein? Job, chapitre 42, verset 2. Il faut remplir votre petite besace de toutes ces paroles, voyez, parce qu'on en a besoin régulièrement. Job 42, verset 2. Je sais que tu peux tout et que nul projet n'est pour toi impossible. Je sais que tu peux tout, Seigneur. Comment tu t'y prends? Quand est-ce que tu le fais? Ça, c'est encore une autre question, mais je sais que tu peux tout et que nul projet n'est pour toi impossible. Rien n'est impossible à Dieu. Et je vais terminer avec les béatitudes. Parce que les béatitudes, c'est finalement un peu le sommet de la prédication de Jésus en matière d'espérance. L'espérance chrétienne, dit le catéchisme au numéro 1820, l'espérance chrétienne se déploie dès le début de la prédication de Jésus dans l'annonce des béatitudes. Les béatitudes élèvent notre espérance vers le ciel comme vers la nouvelle terre promise. Elles en tracent le chemin à travers les épreuves qui attendent les disciples de Jésus. Jésus ne nous a pas promis que ce serait facile, mais nous pouvons être sûrs qu'il sera notre grande récompense. Et donc les béatitudes, vous pourrez les méditer, c'est un chemin d'espérance parce que ce sont des promesses qui sont pas encore réalisées, donc pas complètement. La réalisation de chaque béatitude, sauf la première et la neuvième, sont au futur. Donc c'est une promesse, hein. Heureux ceux qui pleurent, ils seront consolés. Heureux les doux, ils recevront la terre en héritage, la terre promise, le ciel. Heureux ceux qui ont faim et soif de la justice, ils seront rassasiés. Heureux les miséricordieux, ils obtiendront miséricorde. Heureux les cœurs purs, ils verront Dieu. Heureux les artisans de paix, ils seront appelés fils de Dieu. Et on a deux béatitudes au présent, la première et la dernière. Heureux les pauvres de cœur, car le royaume des cieux est à eux. Heureux ceux qui sont persécutés pour la justice, le royaume des cieux est à eux. Voilà. Que le Seigneur nous donne dans notre acte de foi et d'espérance de la joie, de la joie, du bonheur. Une part de ce bonheur qu'il nous promet et que nous attendons, que nous espérons, le bonheur du ciel, hein, que nous goûtons déjà sur la terre, pèlerin d'espérance, vous voyez, un pèlerinage, on part d'un point et on va vers un but. Donc que le Seigneur vraiment fasse de nous des pèlerins d'espérance qui traversent cette vie, qui est parfois une vallée de larmes, souvent même, avec dans le cœur cette confiance inébranlable que Dieu ne nous décevra pas. À la fin, tout sera bien, tout. Tout concourt au bien de ceux qui aiment Dieu, tout. Et que vous avez du prix aux yeux de Dieu, que nous avons du prix aux yeux de Dieu, que Dieu nous aime et veut tout nous donner et se donner lui-même à nous. Dieu sera, et déjà sur cette terre, notre grande récompense. Voilà, que la Sainte Vierge, qui est la mère de l'espérance, qui a espéré avec nous, avant nous, pour nous. On n'espère pas que pour soi-même. Hein. Comme chrétien, on espère pour tous. Voyez, unie à Marie, Marie n'a pas espéré pour elle-même. Elle a espéré pour nous. Donc, vos actes de foi et d'espérance, ils ont une portée plus grande que votre propre vie. Hein, comme cette histoire de la petite épingle de Thérèse. Donc n'oubliez pas ça non plus, vos vies, elles peuvent prendre une dimension d'éternité grâce à la foi et à l'espérance théologale, à la charité théologale, aux vertus théologales vécues. Votre vie est bien plus grande que votre vie. Et ça, vous ne le verrez qu'au ciel. Mais alors au ciel, ça va être un festival, quoi. Ça va être un feu d'artifice, mais on n'imagine pas. Parce que tout cela, ça va nous être révélé. Tout ce poids de tout ce que nos vies ont porté. Et tout ce que nous devons aussi les uns les autres. Donc, chrétiens, on a l'espérance, on l'a aussi pour ceux qui ne l'ont pas. Donc, le Seigneur compte sur nous, c'est aussi une responsabilité. Et la Sainte Vierge, elle compte sur nous, elle a besoin de nous. On n'a pas besoin d'être fortiche, voyez. Le peuple des béatitudes, c'est un peuple petit et humble, mais qui met sa foi, son espérance dans le Seigneur, qui s'appuie sur le Seigneur.
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0: est 3 heures.
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Dans sa poche, le père emporta les nuits. Il choisissait, toujours assez loin des routes, les endroits mi-prairies, mi-faubourgs agricoles, où les sentiers dévalaient vers l'eau du côté des moulins. En ces après-midi de dimanche, le paysan reste chez soi et souvent y laisse ses vaches. Toute la campagne n'était que solitude, coups de brise, ardeur des débuts d'été. Quelques cloches de vêpres, hasardeuses, prodigieusement lointaines, amenées par le vent du midi, bourdonnaient comme d'autres insectes. Le père expliquait que toutes ces émotions, sous leurs vêtements d'images célèbres, avaient une place, un sens, l'un et l'autre précis, dans la suite des circonstances sentimentales dont Musset a fait les nuits. C'est au lecteur de trouver cette suite, avec une clairvoyance aussi délicate qu'il pourra, sous peine de comprendre à faux. Il se gardait bien d'éviter les textes brûlants. « J'aime et je veux pas lire. J'aime et je veux souffrir. J'aime et pour un baiser, je donne mon génie. » Cette frénésie éclatant après la plus écrasée résignation, une lassitude d'intensité égale la compense. Partout où, sans cesse altérée de la soif d'un monde ignoré, j'ai suivi l'ombre de mes songes, partout où le long des chemins, j'ai posé mon front dans mes mains. Sans parler de ce rythme de glas ni de ces magnifiques voyelles funèbres qui te semblent du contenu sentimental, le père continuait dans le silence de son fils. L'âme de Musset, l'âme passionnée, est toute ondulation, abattement puis excitation, affaiblissement après frénésie. C'est une loi qu'on atteigne l'affaiblissement final de toutes les grandes émotions, amour ou deuil. Le père les mêlait comme de l'eau au vin, que par des mouvements périodiques. De ces secousses de l'âme sévères, et seulement les plus expressifs, ne nous donnent que quelques-unes. Imagine au reste, au lieu de tuer Pyrrhus, se laissant le temps de s'apaiser, ce qui serait préférable pour tout le monde. Le petit visage d'Augustin est tendu, fermé, sans confidence. Cette frénésie d'amour a dû se sentir en passant, tomber en eau profonde, avec quelques ronds tranquilles. Il longeait d'épaisses clôtures en ronces, chèvrefeuilles et saules, bordant des carrés d'herbage fermés comme des jardins. Sur les graminées intactes d'avant les fauchaisons, les souffles passaient, retroussant l'herbe, montrant les dessous en peluche bleuâtre, courbant tout le pré pour un long salut végétal de la plus docile grâce, à jamais inconsciente. Ce soir même, Augustin s'aperçut qu'il ne pourrait dormir. Madame Méridier avait dû chercher, dans cette vieille maison pleine de recoins, quelques cabinets faciles à disposer en chambre à coucher pour un enfant grandissant. Le cabinet regardait, non pas la rue, mais cette partie de la campagne bordant immédiatement la ville. Culture, enclos, espaliers, premiers arpents de prairies à pommiers. Il les dominait par l'intermédiaire d'une creuse, très étroite courette, voisine d'autres où coulait une fontaine et le regard l'enjambait d'un bond. Comme les fenêtres n'avaient pas changé de dimension en passant d'une façade à l'autre, celle qui éclairait ce réduit baptisé chambre occupait toute la muraille intérieure. En l'ouvrant pour la nuit, on dormait à peu près dans les potagers et les arbres. Les odeurs immédiates, carrés de légumes, arômes de la terre, des buis et des vergers, petits relents honteux partis des courettes, se laissaient traverser par de grandes fumées voyageuses, de bois ou d'herbes, en lente dérive au-dessus des prairies. Ces parfums froids, flottant sur les jardins, apparaissaient dans toute la distinction de leurs détails et de leurs composantes, exaltés contre la fraîche immobilité du crépuscule. Tout prenait une netteté reposée. Tout ce qu'on goûtait se goûtait mieux. C'était un de ces soirs interminables où le ciel est si long à perdre le sombre bleu d'avant les fourmillements stellaires. À travers d'immenses distances silencieuses, Augustin entendit, venant de très loin du côté des sablons,
une sonnerie de corps aux rugosités minutieuses et presque dessinables, d'une réduction de volume extrême et d'une dimension de joujou, vue par le gros bout d'une lorgnette pour son, exténuée à la fois et précisée par la nuit. Le mot « désiré », employé seul, sans explication, sans complément d'aucune sorte, ne présente pas de sens intelligible. Et cependant, c'est bien cela, de cette langueur aveugle, de ce désir aux yeux crevés, Augustin ne peut même pas dire s'ils sont joie ou souffrance, ou les deux à la fois. Mais qu'est-ce qu'il y a donc, ce soir, précisément ce soir, dans ses nerfs et dans son cœur? D'habitude, c'est beaucoup plus simple. S'il est joyeux, s'il est triste, il dit « je suis joyeux » ou « je suis triste ». Mais cette douceur violente, ce cœur gonflé à pleurer, cette sorte d'absurde trouble de cause de... Oui, précisément, à cause de quoi? Augustin ne l'a jamais senti encore. Il sangloterait de ne pas savoir où tend son désir. C'est sans doute de la fièvre, tout simplement. Ou encore de l'agacement. Ou peut-être aussi ce mélange de sonneries de corps, de lune et de nuit d'été. Ces choses si banales. La nuit, la belle nuit, la nuit pleine et immense. De vastes nappes de lait lunaire ont coulé sur les jardins. Quand elle se cachait derrière les maisons, la lune envoyait tout juste une tache géométrique ayant la forme de leur intervalle, un enduit de lune posé sur le sol. Elle luit maintenant, large et royale, comme dans les vers des Viranus. La belle nuit. Un vague demi-jour pénètre jusque dans la chambre, tire la serviette de l'ombre, applique sur le pot à eau convexe des lunules en vernis vif, indique 11h15 sur la petite montre d'acier. Parce que le temps employé aux besognes courantes, aux textes de difficultés dites moyennes, fut nécessairement très court pendant toute sa classe de première, Augustin eut le loisir de meubler ses chambres intérieures avec lenteur, choix et délice. Une certaine déception se mêlait aux délices. Le nouveau professeur, M. Bougaud, juste sorti de l'école normale, annonçait son dessein d'insister sur ce qu'il appelait la partie idée de l'histoire littéraire. Le libéralisme universitaire devant ouvrir à tout un cœur aéré des bras pleins d'accueil.

Quelque chose de vague et d'ambitieux habita précisément cette partie idée. Les généralités dites philosophiques rendirent un son grêle sans qu'Augustin sût bien quel devait être le son plein. Des éclaircissements brumeux éclairèrent peu et l'on ne pouvait dire au juste où commençait le mal éclairci. Un continuel usage de termes abstraits, traînant en laisse des métaphores, jetait, selon Augustin, de décevants reflets sur une obscurité essentielle. Son père n'avait pas en vain souri devant certaines idéologies et expliqué ses sourires. Les vérités éternelles, disait M. Méridier, ne se dévoilent pas qu'aux yeux portant lunettes de philosophe. Ces demi-ténèbres, cependant, finirent par avoir leur charme de clair-obscur. Pendant tout un mois de printemps précoce, baigné de pluie, chauffé d'un soleil si frais qu'on l'arrosait sans doute en même temps que les fleurs, de beaux mots s'enchâssèrent dans la prose de Taine, lourd de destin et de richesse, énigmatique, mi-lumineux, plein de prolongements, de couleurs et d'échos, ajournant leur secret dernier. Au demeurant, peu importait. Tout était provisoire, tant les lumières que les ignorances. Tout durerait un an juste et disparaîtrait d'un seul coup, en philosophie, au lever d'un prodigieux matin. Pour la première fois, Augustin allait cesser de s'alimenter exclusivement de la pensée paternelle. Certes, il lui devait encore beaucoup, mais tous deux avaient conscience d'un certain allongement du lien qui les unissait. Quelque chose dans leur intimité, et le soin même qu'ils mettaient à l'entretenir, trahissait cette fine et invisible fêlure, née de rien autre que du temps. Tout restait parfaitement semblable. Dans leur bureau commun, le petit poêle imita tout l'hiver le ronflement des précédents hivers. Mais ni ces ronrons de chats heureux, ni les photographies, épuisées par leur persistance, ne s'ajustaient au temps nouveau. Douloureux pour Augustin, cet état l'était encore plus pour le père, parce qu'il avait commencé une seconde jeunesse tout holocauste, où rien ne comptait plus que son fils. Il ne savait pas dire « il faut qu'il croisse et que je diminue ». Une vieillesse précoce du résigné, mal résigné, s'ajoutait à son âge. Après Augustin venaient deux filles, puis un gros balourd de garçonnet coléreux, puis une petite de 2 ans, fragile et pâle. Tout cela s'éternisait aux mains maternelles. Monsieur Méridier faisait encore semblant de parler de sa thèse, comme si la rédaction en fût chose assurée, allant de soi, un peu retardée seulement par le manque de loisirs, de voyages et de joie. Mais un ouvrage tout voisin venait de voir le jour, écrit par un autre. Il eût fallu dépoter, changer de terrain. Il n'en sentait pas la force. Les notes restaient dans les chemises bleues, au rayon d'en bas, à côté des cartons personnels inconsultés depuis nombre de mois. « Il peut te rendre de bons services, » dit-il de son collègue M. Bougaud. Son rationalisme est clair, rapide, étroit, dans la tradition du XVIIIe. Il ne faut pas toujours regarder par la même fenêtre. Évidemment, il simplifie. Évidemment aussi, les cadres durs et les fausses évidences. Ainsi dosait-il réserve et compliments en des mélanges à teneur acide. Il avait croisé ses deux jambes maigres et continuait de jouer avec son lorgnon, l'enlevant et le remettant devant ses yeux plissés. Tout d'un coup, « Tiens, j'aurais dû demander la chaire de rhétorique quand elle s'est trouvée vacante. » Il feignait d'ignorer qu'il avait peu de chance pour qu'elle lui fût confiée. Il savait qu'il édifiait dans l'imaginaire seul terrain de ses revanches. Il savait qu'Augustin le savait. Nous aurions fait ce travail ensemble. C'était une dissertation sur l'inspiration religieuse de Chateaubriand et du romantisme. Nous l'avons fait ensemble, papa. Ceci vient de toi, et ceci... Il rayait la marge de coups d'ongle. Cela ne fait rien. J'aurais dû. Les succès scolaires continuèrent, mais Augustin ne pouvait préciser ce qui rendait plus petite l'échelle à laquelle il se mesurait. Une sorte de respect lui venait désormais de ses camarades.
Il y avait des blancs laissés dans les versions jusqu'à ce qu'il parût le lendemain matin. La cour des grands, où on le voyait quelquefois, gardait sa répugnance, mais celle-ci logeait comme à l'étage inférieur, hors du contact. Coupé parfois de fangeuses confidences, des discussions entre les meilleurs élèves, ardentes et générales, proposaient des explications de l'univers. Marguillier ne rédigeait plus ni roman ni mémoire, mais un projet de réconciliation du capital et du travail sur des bases entièrement nouvelles, comportant des articles vides encore, mais déjà numérotés. Il le publierait pour les prochaines élections législatives, ou plutôt non, pour celles d'après. Appia, pratique, menait des rêves de médecine coloniale, échelonnait des traitements où figuraient les centimes. Quant à Vatton, ses compositions françaises continuaient d'être dolentes et d'un tour heureux. Il arrivait qu'il fût second. Partout ailleurs, il s'effondrait, il était doux. Il s'exerçait à une sombre mélancolie. Surgissant du banc de pierre contre le cadavre de l'acacia, il se dressait, poussé par les dieux. Il criait alors des vers d'Hérédia, de Sully Prudhomme, de Lecomte de Lisle, tous ceux à qui les morceaux choisis de Marcou conféraient la notoriété, dans un supplément en petits caractères consacré à la poésie contemporaine. Il cachait jalousement ses propres vers. On savait toutefois qu'il serait publié sous le pseudonyme de Justine Printemps. Ce fut dans cette classe que la grande question se posa vraiment pour la première fois. Depuis sa petite adolescence et son premier contact avec la vie universitaire, les sentiments religieux d'Augustin avaient eu maintes occasions d'éprouver, contre des thèses inverses, la résistance de leur métal. Ces secousses passaient vite, elles figuraient comme péché léger au bilan hebdomadaire. Elles étaient justiciables, de la courte et drastique maxime de l'abbé Amplepluie. Les chasser sans s'y arrêter, les combattre par le mépris. Cette pédagogie traditionnelle s'ajustait au tempérament de l'abbé. La rapidité utilitaire de ses décisions, le mince intérêt qu'il attribuait aux spéculations purement rationnelles et jusqu'à la modestie de son niveau social, le poussaient à ne pas séparer les motifs de doute en distingués et en vulgaires.

0: Une fois mis à part ce qui dérivait, selon lui, de la licence des mœurs, il expulsait tous les autres du même coup de balai. Une citation de saint François de Sales, dont se délectait l'abbé, renforçait le précepte. Faire comme faisaient les enfants d'Israël des os de l'agneau pascal, qu'ils ne s'essayaient nullement de rompre, mais qu'ils jetaient au feu. Un anticléricalisme compact régnait sur les cours du lycée, aussi naturellement que le langage argotique, les bourrades, les coups de poing et projections d'eau, la distribution du pain au bout des fourches en fer, le débraillé, le cynisme adolescent, et en général, tout ce qu'exécrait Augustin. Cela filtrait du dehors à partir de quelques vigoureux représentants de l'anticléricalisme extérieur, comme Marguillier Gustave, écho de son papa, les deux Legueurs, fils de rédacteur de La Montagne Radicale, ou le stupide Tadouleur Dupérier, de la charcuterie Dupérier, qui commençait toutes ses phrases par « on dit que ». Ce microcosme se montrait naturellement perméable aux grosses idées violentes, écloses, quelque âge qu'ils eussent, en des cerveaux enfantins. Il était entendu pour ces petits que la persistance de la religion, comme il disait, s'expliquait par la bonhomie de la République et la sournoiserie des curés. Ces motifs d'incrédulité s'ennobliraient sans doute dans les plus hautes classes, pour se hausser en philosophie aux accusations d'inertie mentale et de survivance automatique, cime suprême. Pour le moment, des collines plus basses suffiraient à leurs ascensions. Augustin se rappelait Vaton, petit bé jaune, nouveau venu en cinquième, demandant à Marguillier pourquoi il ne croyait pas à la religion, puisque Racine y croyait. À quoi Marguillier, large d'épaule et dominateur, répondait que Victor Hugo avait fait de plus beaux vers encore que Racine, et qu'il croyait tout de même point. Opinion que Tadouleur Dupérier fortifia de cet autre. Et puis, on dit que si on cherchait bien, on trouverait dans la messe des prières contre la République. Sur quoi le béjaune sourit, docile et triste, comme ils faisaient tous dans la catégorie des faibles, des non-musclés, des petits proprets et trop jeunes. En ce pays des enfants, l'opinion publique régnait, plus souveraine encore que chez les hommes. Parmi ceux dont les familles pratiquaient, qui l'eussent fait peut-être eux-mêmes, comme un tenace et timide devoir, aucun ne faisait ses Pâques au lycée. Ils attendaient les vacances. Chaque dimanche, entre le petit déjeuner et la grande sortie, une messe d'interne glaciale et poussiéreuse occupait la chapelle pendant 23 minutes exactement. Il existait, pour cette fonction, un aumônier à plusieurs noms. Les simples d'esprit, nomenclateurs de petite race, l'appelait le curé. Mais cette étiquette représentait dans l'onomastique le plus bas degré, la moindre saveur. C'était l'eau claire et le pain sec. Le lama, le bonze, le muezzine ne réussit pas. Prononcé du ton détaché qu'il fallait, attestait au contraire une imagination orientale, une entière libération, une hardiesse dédaigneuse, juvénile et héroïque, digne de gants blancs portés à Saint-Cyr. Le prêtre, ainsi désigné, occupait quelque appartement écarté du bâtiment, confortable d'ailleurs, où l'on était sûr qu'il ne gênerait aucun service de discipline et d'économat, ni que son trajet n'en croiserait d'autres. Il ne voyait pas les professeurs. Il donnait dans les salles d'études, d'une voix postillonnante et eunuchoïde, une leçon hebdomadaire de trois quarts d'heure prise sur le temps des devoirs, oubliée dans un coin de la semaine, comme dans un couloir un balai. Il y réfutait, ainsi l'annonçait-il au début de chaque année, les principales objections contre la religion. Complètement ignoré des meilleurs élèves, qui se bouchaient les oreilles pour n'être point dérangés dans leur version latine ou leur mathématique, les autres coupaient cette conférence de questions grotesques posées d'un ton froid. Celle qu'un jour osa émettre le cadet des deux Legueurs, « Est-il permis d'aller communier après avoir pris un clistère ?» devint tout de suite célèbre. Elle lui valut beaucoup de considérations sur la cour des moyens et même des grands, et jusque dans le monde des domestiques. Il y avait un aide de cuisine, chauve, rieur, hideusement obèse, dont le visage sécrétait de l'huile. On l'appelait mort aux mouches, à cause d'une manière qu'il avait d'écraser, d'un seul coup de torchon, toutes les mouches d'un billot à viande, sur le lieu même où elles pâturaient. Il roulait parfois sur la cour des moyens, jetant à la traverse quelques plaisanteries d'une jovialité enrouée, jamais terminée parce que sa toux coupait la rigolade. Mais il en gardait sur le visage un épanouissement si long que celui-ci s'enchaînait à la plaisanterie suivante. Il passait sa vie dans une gaieté sans fin. Il dit à l'œugueur : C'est vous qui avez demandé si on peut aller à la communion après avoir pris un lavement ? Sacré farceur ! Sacré farceur ! Les boules superposées de son corps et de sa tête tremblotaient d'une joie gélatineuse sur ses énormes jambes naines. Ces arrangements, dits religieux, ne regardant que les internes, Augustin n'avait jamais eu à rencontrer l'aumônier. Il entrevit un jour un petit vieillard rosé, montant les escaliers du proviseur, en une ascension souriante et asthmatique, que la soutane entourait de plis ennoblissants. Il lui fit d'en bas un salut inaperçu. Il pensa que c'était lui. En rhétorique, le seul qui ne parut pas figé dans une épaisse négation candide se trouva être Vaton. Augustin l'avait rencontré un jour de sortie, à la messe, accompagnant une vieille dame proprette, en une toilette noire ridiculement démodée. Il était aux petits soins pour elle, tout en jetant de furtifs coups d'œil latéraux. Augustin ne demanda pas son nom, Vaton se montrant très secret sur sa parenté. À quelques semaines de là, Augustin connut un Vaton mystique. La classe venait de lire Polyucte. Monsieur Bougaud étudiait à cette date la formation oratoire de Bossuet et l'influence de Saint-Vincent de Paul. Il en parlait avec chaleur et vibration intérieure, montrant que le libéralisme universitaire prenait son bien où il le trouvait. Vaton confia à Augustin qu'il lui était bien inutile de continuer son baccalauréat parce qu'il allait se faire trappiste ou peut-être missionnaire. Il hésitait entre les missions étrangères et l'immense attrait de la propagande catholique en milieu anarchiste. « Ici et là, disait-il d'un ton rauque, c'était le même amour. » Il s'enivrait des mots, au fond des trappes et des carmels. Il plaçait sur eux des points d'orgue et les prolongeait, gardant la bouche ouverte tout le temps qu'il mettait à mourir. « Au fond des trappes et des carmels. » Augustin se rappela la borie des saules de son enfance. Une nuit, Capia voulait lire l'assommoir. Il découvrit dans le petit réduit qu'il se croyait seul à connaître Vaton, récitant des prières en un bouquin noir de curé. Tel fut du moins le récit d'Appia. Vaton lui aurait expliqué qu'il récitait les psaumes de matine, ce qui était très vraisemblable. Les connaissances liturgiques d'Appia étaient insuffisantes pour lui faire découvrir seule cette appellation. À quoi, naturellement, Appia répliqua que s'il s'agissait de sonner matine, celui qui ferait le Jacques était tout trouvé.
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1: Nous vous invitons à partager la prière du chapelet, que nous allons méditer ensemble à vos intentions.

0: est monté aux cieux, est assis à la droite de Dieu, le Père Tout-Puissant, d'où il viendra juger les vivants et les morts.
1: Je crois en l'Esprit Saint, à la Sainte Église catholique, à la communion des saints, à la rémission des péchés, à la résurrection de la chair, à la vie éternelle. Amen.
2: Notre Père qui es aux cieux, que ton nom soit sanctifié, que ton règne vienne, que ta volonté soit faite sur la terre comme au ciel. Donne-nous aujourd'hui notre pain de ce jour. Pardonne-nous nos offenses, comme nous pardonnons aussi à ceux qui nous ont offensés. Et ne nous laisse pas entrer en tentation, mais délivre-nous du mal. Amen.
0: Réjouis-toi, Marie, pleine de grâce. Le Seigneur est avec toi. Tu es bénie entre toutes les femmes. Et Jésus, le fruit de ton sein, est béni.
1: Sainte Marie, Mère de Dieu, prie pour nous pauvres pécheurs, maintenant et à l'heure de notre mort. Amen.
0: Réjouis-toi, Marie, pleine de grâce, le Seigneur est avec toi. Tu es bénie entre toutes les femmes, et Jésus, le fruit de ton sein, est béni.
1: Sainte Marie, Mère de Dieu, prie pour nous pauvres pécheurs, maintenant et à l'heure de notre mort.
0: Réjouis-toi, Marie, pleine de grâce, le Seigneur est avec toi. Tu es bénie entre toutes les femmes, et Jésus, le fruit de ton sein, est béni.
1: Sainte Marie, Mère de Dieu, prie pour nous pauvres pécheurs, maintenant et à l'heure de notre mort. Amen.
0: Gloire au Père, au Fils et au Saint-Esprit,
1: comme il était au commencement, maintenant et toujours, et dans les siècles des siècles. Amen.
3: Premier mystère douloureux, l'agonie de notre Seigneur. Fruit de ce mystère, le regret de nos fautes. Nous méditerons ce chapelet avec des textes de saint Jean de la Croix. L'âme qui, au milieu des sécheresses et des délaissements, conserve toujours son attention et sa sollicitude pour servir Dieu, offrira à Dieu un sacrifice de très agréable odeur.
4: Notre Père, qui es aux cieux, que ton nom soit sanctifié, que ton règne vienne, que ta volonté soit faite sur la terre comme au ciel. Donne-nous aujourd'hui notre pain de ce jour. Pardonne-nous nos offenses, comme nous pardonnons aussi à ceux qui nous ont offensés. Et ne nous laisse pas entrer en tentation, mais délivre-nous du mal. Amen.
1: Réjouis-toi, Marie, pleine de grâce.

maintenant et à l'heure de notre mort. Amen. Réjouis-toi, Marie, pleine de grâce. Le Seigneur est avec toi. Tu es bénie entre toutes les femmes.

maintenant et à l'heure de notre mort. Amen. Réjouis-toi, Marie pleine de grâce, le Seigneur est avec toi. Tu es bénie entre toutes les femmes.

Prions nos pauvres pécheurs, maintenant et à l'heure de notre mort. Amen. Réjouis-toi, Marie, pleine de grâce, le Seigneur est avec toi. Tu es bénie entre toutes les femmes, et Jésus, le fruit de ton sein, est béni. Sainte Marie, Mère de Dieu, prie pour nous pauvres pécheurs, maintenant et à l'heure de notre mort. Amen.

0: Réjouis-toi, Marie, pleine de grâce. Le Seigneur est avec toi. Tu es bénie entre toutes les femmes. Et Jésus, le fruit de ton sein, est béni.
1: Sainte Marie, Mère de Dieu, prie pour nous pauvres pécheurs, maintenant et à l'heure de notre mort. Amen.
0: Gloire au Père, au Fils et au Saint-Esprit,
1: comme il était au commencement, maintenant et toujours.
2: Deuxième mystère douloureux, la flagellation. Fruit de ce mystère, la purification des sens. À l'heure de la tribulation, recourez aussitôt à Dieu avec confiance et vous trouverez à leur force, lumière et sagesse.
3: Notre Père qui es aux cieux, que ton nom soit sanctifié, que ton règne vienne. Que ta volonté soit faite sur la terre comme au ciel. Donne-nous aujourd'hui notre pain de ce jour. Pardonne-nous nos offenses, comme nous pardonnons aussi à ceux qui nous ont offensés. Et ne nous laisse pas entrer en tentation, mais délivre-nous du mal. Amen.
4: Réjouis-toi, Marie, pleine de grâce. Le Seigneur est avec toi. Tu es bénie entre toutes les femmes. Et Jésus, le fruit de ton sein, est béni.
1: Sainte Marie, Mère de Dieu, prie pour nous pauvres pécheurs, maintenant et à l'heure de notre mort. Amen.
4: Réjouis-toi, Marie, pleine de grâce, le Seigneur est avec toi. Tu es bénie entre toutes les femmes, et Jésus, le fruit de ton sein, est béni.
1: Sainte Marie, Mère de Dieu, prie pour nous pauvres pécheurs, maintenant et à l'heure de notre mort.
4: Réjouis-toi, Marie, pleine de grâce. Le Seigneur est avec toi. Tu es bénie entre toutes les femmes, et Jésus, le fruit de ton sein, est béni.
1: Sainte Marie, Mère de Dieu, prie pour nous pauvres pécheurs, maintenant et à l'heure de notre mort. Amen.
4: Réjouis-toi, Marie, pleine de grâce. Le Seigneur est avec toi. Tu es bénie entre toutes les femmes, et Jésus, le fruit de ton sein, est béni.
1: Sainte Marie, Mère de Dieu, prie pour nous pauvres pécheurs, maintenant et à l'heure de notre mort. Amen.
4: Réjouis-toi, Marie, pleine de grâce, le Seigneur est avec toi. Tu es bénie entre toutes les femmes, et Jésus, le fruit de ton sein, est béni.
1: Sainte Marie, Mère de Dieu, prie pour nous pauvres pécheurs, maintenant et à l'heure de notre mort. Amen.
4: Réjouis-toi, Marie, pleine de grâce, le Seigneur est avec toi. Tu es bénie entre toutes les femmes, et Jésus, le fruit de ton sein, est béni.
1: Sainte Marie, Mère de Dieu, prie pour nous pauvres pécheurs, maintenant et à l'heure de notre mort. Amen.
4: Réjouis-toi, Marie, pleine de grâce, le Seigneur est avec toi. Tu es bénie entre toutes les femmes, et Jésus, le fruit de ton sein, est béni.
1: Sainte Marie, Mère de Dieu, prie pour nous pauvres pécheurs, maintenant et à l'heure de notre mort. Amen.
4: Réjouis-toi, Marie, pleine de grâce. Le Seigneur est avec toi. Tu es bénie entre toutes les femmes, et Jésus, le fruit de ton sein, est béni.
1: Sainte Marie, Mère de Dieu, prie pour nous pauvres pécheurs, maintenant et à l'heure de notre mort. Amen.
4: Réjouis-toi, Marie, pleine de grâce. Le Seigneur est avec toi. Tu es bénie entre toutes les femmes, et Jésus, le fruit de ton sein, est béni.
1: Sainte Marie, Mère de Dieu, prie pour nous pauvres pécheurs, maintenant et à l'heure de notre mort. Amen.
4: Réjouis-toi, Marie, pleine de grâce, le Seigneur est avec toi. Tu es bénie entre toutes les femmes, et Jésus, le fruit de ton sein, est béni.
1: Sainte Marie, Mère de Dieu, prie pour nous pauvres pécheurs, maintenant et à l'heure de notre mort. Amen.
4: Gloire au Père, au Fils et au Saint-Esprit,
0: comme il était au commencement, maintenant et toujours, et dans les siècles des siècles. Amen.
2: Troisième mystère douloureux, le couronnement d'épines. Fruit de ce mystère, l'humilité de l'esprit. N'arrêtez pas vos regards sur les défauts des autres. Observez le silence. Entretenez-vous sans cesse avec Dieu. Vous déracinerez alors de grandes imperfections et rendrez l'âme maîtresse de hautes vertus.
5: Notre Père, qui es aux cieux, que ton nom soit sanctifié, que ton règne vienne, que ta volonté soit faite sur la terre comme au ciel. Donne-nous aujourd'hui notre pain de ce jour. Pardonne-nous nos offenses, comme nous pardonnons aussi à ceux qui nous ont offensés. Et ne nous laisse pas entrer en tentation, mais délivre-nous du mal. Amen.
0: Réjouis-toi, Marie, pleine de grâce. Le Seigneur est avec toi. Tu es bénie entre toutes les femmes, et Jésus, le fruit de ton sein, est béni. Sainte Marie, Mère de Dieu, prie pour nous pauvres pécheurs, maintenant et à l'heure de notre mort. Amen. Réjouis-toi, Marie, pleine de grâce. Le Seigneur est avec toi. Tu es bénie entre toutes les femmes, et Jésus, le fruit de ton sein, est béni. Sainte Marie, Mère de Dieu, prie pour nous pauvres pécheurs, maintenant et à l'heure de notre mort. Amen. Réjouis-toi, Marie, pleine de grâce. Le Seigneur est avec toi. Tu es bénie entre toutes les femmes, et Jésus, le fruit de ton sein, est béni. Sainte Marie, Mère de Dieu, prie pour nous pauvres pécheurs, maintenant et à l'heure de notre mort. Amen. Réjouis-toi, Marie, pleine de grâce. Le Seigneur est avec toi. Tu es bénie entre toutes les femmes, et Jésus, le fruit de ton sein, est béni. Sainte Marie, Mère de Dieu, prie pour nous pauvres pécheurs, maintenant et à l'heure de notre mort. Amen. Réjouis-toi, Marie, pleine de grâce. Le Seigneur est avec toi. Tu es bénie entre toutes les femmes, et Jésus, le fruit de ton sein, est béni. Sainte Marie, Mère de Dieu, prie pour nous pauvres pécheurs, maintenant et à l'heure de notre mort. Amen. Réjouis-toi, Marie, pleine de grâce. Le Seigneur est avec toi. Tu es bénie entre toutes les femmes, et Jésus, le fruit de ton sein, est béni. Sainte Marie, Mère de Dieu, prie pour nous pauvres pécheurs, maintenant et à l'heure de notre mort. Amen. Réjouis-toi, Marie, pleine de grâce. Le Seigneur est avec toi. Tu es bénie entre toutes les femmes, et Jésus, le fruit de ton sein, est béni. Sainte Marie, Mère de Dieu, prie pour nous pauvres pécheurs, maintenant et à l'heure de notre mort. Amen. Réjouis-toi, Marie, pleine de grâce. Le Seigneur est avec toi. Tu es bénie entre toutes les femmes, et Jésus, le fruit de ton sein,

0: Le Seigneur est avec toi. Tu es bénie entre toutes les femmes, et Jésus, le fruit de ton sein, est béni. Sainte Marie, Mère de Dieu, prie pour nous pauvres pécheurs, maintenant et à l'heure de notre mort. Amen. Réjouis-toi, Marie, pleine de grâce. Le Seigneur est avec toi. Tu es bénie entre toutes les femmes, et Jésus, le fruit de ton sein, est béni. Sainte Marie, Mère de Dieu, prie pour nous pauvres pécheurs, maintenant et à l'heure de notre mort. Amen. Gloire au Père, au Fils et au Saint-Esprit, comme il était au commencement, maintenant et toujours, et dans les siècles des siècles. Amen.
1: Quatrième mystère douloureux, le portement de croix. Fruit de ce mystère, la patience dans les épreuves et la compassion. Réjouissez-vous sans cesse en Dieu votre salut et considérez combien est précieuse toute souffrance qu'on endure pour celui qui est véritablement bon.
2: Notre Père qui es aux cieux, que ton nom soit sanctifié, que ton règne vienne, que ta volonté soit faite sur la terre comme au ciel. Donne-nous aujourd'hui notre pain de ce jour. Pardonne-nous nos offenses, comme nous pardonnons aussi à ceux qui nous ont offensés. Et ne nous laisse pas entrer en tentation, mais délivre-nous du mal. Amen.
3: Réjouis-toi, Marie, pleine de grâce. Le Seigneur est avec toi. Tu es bénie entre toutes les femmes, et Jésus, le fruit de ton sein, est béni.
0: Sainte Marie, Mère de Dieu, prie pour nous pauvres pécheurs, maintenant et à l'heure de notre mort. Amen.
3: Réjouis-toi, Marie, pleine de grâce. Le Seigneur est avec toi. Tu es bénie entre toutes les femmes, et Jésus, le fruit de ton sein, est béni.
0: Sainte Marie, Mère de Dieu, prie pour nous pauvres pécheurs, maintenant et à l'heure de notre mort. Amen.
3: Réjouis-toi, Marie, pleine de grâce. Le Seigneur est avec toi. Tu es bénie entre toutes les femmes, et Jésus, le fruit de ton sein, est béni.
0: Sainte Marie, Mère de Dieu, prie pour nous pauvres pécheurs, maintenant et à l'heure de notre mort. Amen.
3: Réjouis-toi, Marie, pleine de grâce. Le Seigneur est avec toi. Tu es bénie entre toutes les femmes, et Jésus, le fruit de ton sein, est béni.
0: Sainte Marie, Mère de Dieu, prie pour nous pauvres pécheurs, maintenant et à l'heure de notre mort. Amen.
3: Réjouis-toi, Marie, pleine de grâce. Le Seigneur est avec toi. Tu es bénie entre toutes les femmes, et Jésus, le fruit de ton sein, est béni.
0: Sainte Marie, Mère de Dieu, prie pour nous pauvres pécheurs, maintenant et à l'heure de notre mort. Amen.
3: Réjouis-toi, Marie, pleine de grâce. Le Seigneur est avec toi. Tu es bénie entre toutes les femmes, et Jésus, le fruit de ton sein, est béni.
0: Sainte Marie, Mère de Dieu, prie pour nous pauvres pécheurs, maintenant et à l'heure de notre mort. Amen.
3: Réjouis-toi, Marie, pleine de grâce. Le Seigneur est avec toi. Tu es bénie entre toutes les femmes, et Jésus, le fruit de ton sein, est béni.
0: Sainte Marie, Mère de Dieu, prie pour nous pauvres pécheurs, maintenant et à l'heure de notre mort. Amen.
3: Réjouis-toi, Marie, pleine de grâce. Le Seigneur est avec toi. Tu es bénie entre toutes les femmes, et Jésus, le fruit de ton sein, est béni.
0: Sainte Marie, Mère de Dieu, prie pour nous pauvres pécheurs, maintenant et à l'heure de notre mort. Amen.
3: Réjouis-toi, Marie, pleine de grâce. Le Seigneur est avec toi. Tu es bénie entre toutes les femmes, et Jésus, le fruit de ton sein, est béni.
0: Sainte Marie, Mère de Dieu, prie pour nous pauvres pécheurs, maintenant et à l'heure de notre mort. Amen.
3: Réjouis-toi, Marie, pleine de grâce. Le Seigneur est avec toi. Tu es bénie entre toutes les femmes, et Jésus, le fruit de ton sein, est béni.
0: Sainte Marie, Mère de Dieu, prie pour nous pauvres pécheurs, maintenant et à l'heure de notre mort. Amen.
3: Gloire soit au Père, au Fils et au Saint-Esprit.
0: Comme il était au commencement, maintenant et toujours, et dans les siècles des siècles. Amen.
1: Cinquième mystère douloureux, le crucifiement de notre Seigneur. Fruit de ce mystère, l'amour de Jésus et l'horreur du péché. Au milieu de la joie ou de l'adversité, ne manquez jamais de reposer votre cœur dans les entrailles de l'amour, afin de souffrir tout ce qui pourra se présenter.
2: Notre Père qui es aux cieux, que ton nom soit sanctifié, que ton règne vienne, que ta volonté soit faite sur la terre comme au ciel. Donne-nous aujourd'hui notre pain de ce jour. Pardonne-nous nos offenses, comme nous pardonnons aussi à ceux qui nous ont offensés. Et ne nous laisse pas entrer en tentation, mais délivre-nous du mal. Amen.
4: Réjouis-toi, Marie, pleine de grâce. Le Seigneur est avec toi. Tu es bénie entre toutes les femmes. Et Jésus, le fruit de ton sein, est béni.
0: Sainte Marie, Mère de Dieu, prie pour nous pauvres pécheurs, maintenant et à l'heure de notre mort. Amen.
4: Réjouis-toi, Marie, pleine de grâce. Le Seigneur est avec toi. Tu es bénie entre toutes les femmes. Et Jésus, le fruit de ton sein, est béni.
0: Sainte Marie, Mère de Dieu, prie pour nous pauvres pécheurs, maintenant et à l'heure de notre mort. Amen.
4: Réjouis-toi, Marie, pleine de grâce. Le Seigneur est avec toi. Tu es bénie entre toutes les femmes. Et Jésus, le fruit de ton sein, est béni.
0: Sainte Marie, Mère de Dieu, prie pour nous pauvres pécheurs, maintenant et à l'heure de notre mort. Amen.
4: Réjouis-toi, Marie, pleine de grâce. Le Seigneur est avec toi. Tu es bénie entre toutes les femmes, et Jésus, le fruit de ton sein, est béni.
0: Sainte Marie, Mère de Dieu, prie pour nous pauvres pécheurs, maintenant et à l'heure de notre mort. Amen.
4: Réjouis-toi, Marie, pleine de grâce. Le Seigneur est avec toi. Tu es bénie entre toutes les femmes, et Jésus, le fruit de ton sein, est béni.
0: Sainte Marie, Mère de Dieu, prie pour nous pauvres pécheurs, maintenant et à l'heure de notre mort. Amen.
4: Réjouis-toi, Marie, pleine de grâce. Le Seigneur est avec toi. Tu es bénie entre toutes les femmes. Et Jésus, le fruit de ton sein, est béni.
0: Sainte Marie, Mère de Dieu, prie pour nous pauvres pécheurs, maintenant et à l'heure de notre mort. Amen.
4: Réjouis-toi, Marie, pleine de grâce. Le Seigneur est avec toi. Tu es bénie entre toutes les femmes. Et Jésus, le fruit de ton sein, est béni.
0: Sainte Marie, Mère de Dieu, prie pour nous pauvres pécheurs, maintenant et à l'heure de notre mort. Amen.
4: Réjouis-toi, Marie, pleine de grâce. Le Seigneur est avec toi. Tu es bénie entre toutes les femmes. Et Jésus, le fruit de ton sein, est béni.
0: Sainte Marie, Mère de Dieu, prie pour nous pauvres pécheurs, maintenant et à l'heure de notre mort. Amen.
4: Réjouis-toi, Marie, pleine de grâce. Le Seigneur est avec toi. Tu es bénie entre toutes les femmes. Et Jésus, le fruit de ton sein, est béni.
0: Sainte Marie, Mère de Dieu, prie pour nous pauvres pécheurs, maintenant et à l'heure de notre mort. Amen.
4: Réjouis-toi, Marie, pleine de grâce. Le Seigneur est avec toi. Tu es bénie entre toutes les femmes. Et Jésus, le fruit de ton sein, est béni.
0: Sainte Marie, Mère de Dieu, prie pour nous pauvres pécheurs, maintenant et à l'heure de notre mort. Amen.
4: Gloire au Père, au Fils et au Saint-Esprit.
0: Comme il était au commencement, maintenant et toujours, et dans les siècles des siècles. Amen.
5: Ô Marie conçue sans péché,
6: prie pour nous qui avons recours à toi.
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0: Il est 4 heures.
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3: Bonjour, bienvenue dans l'histoire en musique. Aujourd'hui, une œuvre polémique. Une œuvre polémique et pourtant très célèbre. Il s'agit de Amazing Grace, un chant de repentance à l'origine un hymne universel aujourd'hui. Alors parmi les chants les plus connus au monde, Amazing Grace occupe une place à part. Vous l'entendrez, je vais vous passer quatre extraits différents de cette même œuvre. Il a été repris, ce chant, à travers les siècles. Il appartient à cette catégorie rare d'œuvres qui ont quitté leur cadre d'origine pour devenir des références culturelles universelles. On le retrouve dans des contextes extrêmement variés, cérémonies religieuses, moments de commémoration, concerts, bandes originales de films, événements publics, mélodies très identifiables, simple, conjointe, sans virtuosité apparente, évidente finalement. Mais cette simplicité est trompeuse, comme je vous le disais, car derrière Amazing Grace se trouve une histoire profondément ancrée dans le 18e siècle britannique, dans un contexte marqué à la fois par l'expansion maritime, le commerce colonial et le développement du protestantisme évangélique. À l'origine de ce texte, on trouve un homme, John Newton. Son parcours est tout sauf linéaire. Marin, puis impliqué dans la traite négrière, il devient ensuite pasteur anglican. Trajectoire personnelle marquée par des ruptures successives constitue la matrice du texte. Cependant, il faut éviter une lecture trop simplifiée. Amazing Grace n'est pas seulement le récit d'une conversion spectaculaire, c'est le produit d'un cheminement lent inscrit dans une époque où les questions morales, religieuses et économiques sont étroitement imbriquées. Le texte lui-même ne mentionne pas explicitement l'esclavage et pourtant il en est indissociable. Comprendre Amazing Grace, c'est donc croiser plusieurs niveaux de lecture. Une expérience personnelle de foi, un contexte historique marqué par la traite négrière, une tradition religieuse protestante et enfin une diffusion musicale qui transformera profondément le sens de l'œuvre. On va analyser un petit peu la genèse de cette œuvre, Amazing Grace, dont je vous pose un premier extrait par Judy Collins.

Après ce premier morceau, cette première version d'Amazing Grace, il y en a tellement. Parlons un peu du compositeur. Je vous disais, œuvre polémique. Alors, qui est ce John Newton? Il est né en 1725 à Londres, dans une Angleterre en pleine expansion maritime. Au XVIIIe siècle, c'est celui ce XVIIIe siècle du commerce triangulaire. Des navires partent d'Europe vers l'Afrique, échangent des marchandises contre des êtres humains, puis transportent ses captifs vers l'Amérique. Newton entre très tôt dans cet univers. Après une jeunesse instable, marquée par des conflits familiaux et des expériences difficiles en mer, il s'engage progressivement et malgré tout dans ce système. Il travaille sur des navires négriers, puis devient lui-même capitaine. Il participe donc directement à un commerce fondé sur la violence, la contrainte et la déshumanisation. Il est important d'insister sur ce point. Newton n'est pas simplement un témoin passif, il est un acteur de ce système. Et oui, en 1748, lors d'un voyage en mer, son navire est pris dans une tempête particulièrement violente. Face à la perspective de la mort, Newton se tourne vers Dieu. Cet épisode est souvent présenté comme un moment fondateur, une forme de conversion. Mais cette conversion ne conduit pas immédiatement à une rupture avec la traite négrière. Eh oui, ce serait trop simple. Newton continue à naviguer et à participer à ce commerce pendant plusieurs années. Ce décalage est essentiel pour comprendre la complexité de son parcours. Sa transformation ne relève pas d'un événement unique, mais d'un processus progressif inscrit dans le temps. Ce n'est qu'à la fin des années 1750 qu'il abandonne définitivement la mer. Cette fois-ci, je vous propose une version de ce même Amazing Grace, une nouvelle version, une version avec cordes.

Après cette nouvelle version de Amazing Race, parlons un petit peu du texte. Alors, il est rédigé par John Newton également, hein, comme la musique, en 1770. Alors, en 1770, notre John Newton, il est devenu pasteur dans l'église anglicane. Il s'inscrit dans un courant religieux marqué par l'évangélisme qui insiste sur l'expérience personnelle de la foi. Alors c'est son cas. Le texte est publié en 1779 dans un recueil hymne destiné à accompagner la prédication. Alors, il ne s'agit donc pas à l'origine d'un chant autonome, mais d'un support liturgique. Le thème central est celui de la grâce. Dans la théologie protestante, la grâce désigne un don gratuit de Dieu accordé indépendamment des mérites humains. C'est cette idée qui structure tout le texte. Dès les premiers vers, Newton insiste sur la transformation intérieure. « J'étais perdu et je suis retrouvé. J'étais aveugle et maintenant je vois. » Cette opposition entre avant et après est fondamentale. Elle traduit une expérience de conversion, mais aussi une prise de conscience. Alors, il va pas mentionner des événements précis quand même, John Newton, hein, ni le contexte historique explicite qui l'a conduit à ce changement, et ça contribue aussi à sa diffusion ultérieure. Hein. Il ne dit pas exactement ce qui a forgé cette conversion quand même assez radicale dans son parcours de vie. Mais dans ce texte, justement, ça a peut-être facilité sa diffusion, chacun peut s'y reconnaître. Par ailleurs, la structure du texte est simple, presque répétitive, et elle va favoriser la mémorisation et l'appropriation collective. Je vous propose une nouvelle version, encore une de ce Amazing Grace, cette fois-ci par Mahalia Jackson.

parlons un peu de la diffusion de cette œuvre à travers les décennies, les siècles. Alors après sa publication, Amazing Grace va pas connaître immédiatement une diffusion massive, évidemment. On est à la fin du 18e, début 19e siècle. Comme beaucoup d'hymnes religieux, ils circulent d'abord dans des communautés locales. Aux États-Unis, le chant commence à prendre une nouvelle dimension au milieu du 19e siècle. Il est alors associé à une mélodie issue du répertoire populaire, souvent appelée New Britain. Cette mélodie simple est facilement transmissible. Oui, parce qu'à l'origine, c'était une autre mélodie. Elle a été modifiée. Elle joue un rôle essentiel dans la diffusion du chant. Elle est très simple, on la reconnaît aisément. Elle permet une appropriation rapide dans les milieux ruraux et religieux. C'est donc au XXe siècle que Amazing Grace acquiert une véritable portée universelle, hein, repris dans des contextes très variés et même hors du cadre religieux. Hein. Le mouvement des droits civiques aux États-Unis constitue un moment clé. Le chant est alors utilisé comme un symbole d'espérance et de résistance. Alors on peut se demander d'ailleurs si ceux qui ont choisi ça connaissaient les origines du texte, voire du compositeur. Des interprètes comme Mahalia Jackson lui donnent une nouvelle intensité expressive. Nous venons de l'entendre à travers ces réinterprétations. Le sens du texte évolue, ne renvoie plus seulement à une expérience individuelle de salut, mais à une aspiration collective à la justice et à la dignité. Je vous propose une dernière version, probablement l'une des plus belles de cette Amazing Grace, cette fois-ci en format orchestral, plus chœur et même, pour revenir aux origines du compositeur, un peu de cornemuse.

Pour conclure, disons que Amazing Grace est l'un des chants les plus diffusés au monde. Alors on peut se poser la question malgré tout de que fait-on d'une œuvre de ce type maintenant qu'on en connaît l'histoire, par qui elle a été composée, hein. On a quand même affaire à un John Newton, adepte de la traite négrière, qui n'a pas renoncé tout de suite malgré une promesse de stopper cette activité s'il réchappait à une tempête. Bon, il a continué. Bon, c'est une œuvre de repentance, certes. Est-ce que tout le monde sait quand il chante cette œuvre qu'il a composée? Et d'ailleurs, est-ce si important que cela, finalement, c'est un témoignage personnel, il y a une portée symbolique, il y a une portée historique, la musique est très sympathique et très jolie, le texte l'est sans doute également, et c'est sans doute dans cette pluralité de sens, c'est cette pluralité de sens, pardon, qui va expliquer sa longévité, beauté de la musique, texte tout à fait intéressant, et qui fait de ce chant né dans un contexte évidemment très particulier, une œuvre capable de traverser les siècles et les cultures. À très bientôt dans l'histoire en musique.

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3: La mère supérieure regarde avec joie la chapelle se construire. Que la route a été longue pour parvenir jusqu'ici. Elle se souvient, sa jeunesse à Dublin, à l'Institut Loreto House, en l'honneur de la Vierge de Lorette. Et elle garde des souvenirs émus. Et puis certaines de ses sœurs ont traversé les mers pour aller jusqu'à Calcutta. Et elle, avec d'autres, elles ont traversé l'océan pour venir jusqu'au Canada. Et de là encore, partir plus loin et s'installer à Santa Fe au Nouveau-Mexique. Les années ont passé et elle sent bien qu'ici sera l'endroit

Aujourd'hui encore à Santa Fe, si vous allez au Nouveau-Mexique, on ne sait jamais, peut-être que parmi vous il y a des voyageurs. Moi j'aimerais bien y aller, mais ce n'est pas encore d'actualité. Les visiteurs viennent et se bousculent pour visiter cette chapelle. Pourquoi ? Y a-t-il eu un miracle ? On ne peut pas vraiment dire ça. Est-ce qu'il y a des reliques particulières ? Non plus. Est-ce que c'est l'architecture ? Non. Mais pourquoi viennent-ils de si loin ? Pourquoi viennent-ils si nombreux encore aujourd'hui ? Eh bien, c'est à cause de l'escalier. Oui, un escalier. Alors, pour comprendre, il faut revenir un petit peu auprès de la mère supérieure à ce moment-là, au bout de ce long voyage de prière qui l'a conduite jusqu'ici. Et elle regarde les travaux de la chapelle en train de se construire, de son œuvre, de sa joie. Et puis, elle avance, elle pénètre dans le chantier, elle admire l'ouvrage. Elle voit la chapelle simple, mais avec sa tribune pour le chœur qui est soutenue par de jolies colonnades. Puis soudain, une petite inquiétude. Bon, c'est une femme et puis elle n'y connaît rien en construction. Alors, elle a un peu honte de poser sa question, mais quand même, elle finit par demander « Mais où est l'escalier ? Où est l'escalier pour monter à la tribune ?» Et là, il n'y a pas d'escalier. Il n'y a pas d'escalier de prévu dans les plans de l'architecte. C'est une erreur de l'architecte. Alors, on appelle des charpentiers. Il va falloir nous construire, pas un escalier de pierre, mais un escalier de bois. Mais les charpentiers mesurent et ils disent non, l'espace est trop serré. On n'a pas la place de vous construire un escalier. Ah, la seule solution qu'on vous propose, c'est une échelle meunière. Ah, les sœurs avec leur robe, monter à cette échelle, c'est pas commode, et puis c'est dangereux. Les sœurs, on va quand même pas démonter la chapelle non plus, et puis la reconstruire. On n'en a ni les moyens, ni... Les sœurs se mettent à prier. Une neuvaine, 9 jours de prière adressée à Saint Joseph, parce que c'était un charpentier, justement.

Le dernier jour de la neuvaine, un vieil homme se présente. Il dit être charpentier et se propose de construire un escalier. Oui, il a une technique pour que l'escalier puisse rentrer dans ce petit espace. Cet homme est étrange. On ne le voit jamais travailler. Quand les sœurs viennent à la chapelle, soit il est absent, soit elles le voient en train de se reposer. Mais il construit pourtant bel et bien un escalier, car on le voit cet escalier. C'est un escalier en colimaçon qui tourne sur lui-même, mais ce qui le rend exceptionnel, c'est qu'il tourne sur lui-même sans s'appuyer sur un pilier central. Alors aujourd'hui, on peut expliquer, grâce à des mesures complexes, que c'est car la vrille que fait l'escalier est tellement resserrée que cette vrille sert à faire tenir l'escalier. C'est la spirale que fait l'escalier sur lui-même, si vous voulez, qui sert de pilier. Et c'est vraiment une véritable prouesse. Alors, comment un homme, en plus, plus très jeune, seul, à la fin du 19e siècle, c'est-à-dire avec des outils très rudimentaires, comment il a pu réaliser ce chef-d'œuvre? Ça commence à faire un mystère. Mais cet homme, à la fin de son chantier, a disparu sans demander à se faire payer. Et ça aussi, c'est quand même un sacré mystère. Alors, les sœurs l'ont recherché. Elles se sont dit qu'il était peut-être parti faire une course et qu'il lui était arrivé un malheur. Elles ont enquêté, elles sont cherchées, elles sont allées demander à tous les marchands de bois, les entrepôts de bois aux alentours, si c'était là que l'homme avait fait affaire avec eux. Mais personne dans les alentours n'avait livré le bois qui avait réussi à faire cet escalier. Alors si le bois utilisé ne venait pas des entrepôts alentours, d'où venait-il? Ça restait un mystère. Un mystère jusqu'en 1994 où une étude approfondit encore ce

0: mystère et le rend plus étonnant, plus surprenant. Figurez-vous que ce bois, il venait d'une espèce de cèdre qui ne pousse qu'en Méditerranée, dans la région d'Israël et de Palestine. Un charpentier mystérieux qui, sans qu'on le voie jamais travailler, réalise une œuvre inouïe, faite dans un bois qui vient du pays de Jésus. Mais il n'en faut pas plus aux sœurs, et je vous le dis à la conteuse que je suis, pour imaginer quand même que c'est en fait, que c'est Saint Joseph en personne qui est venu faire ce travail. Ajoutons quand même que le diamètre des marches est de 7 pieds, que la hauteur des marches est de 7 pouces. 7, c'est un chiffre qui a pas mal de sens dans la Bible. Et quand on ajoute que le nombre de marches est de 33, le nombre d'années qu'a vécu le Christ, on peut comprendre pourquoi il y a autant de monde qui vient encore visiter cet escalier des sœurs de Lorette. Un escalier qui est une véritable œuvre, une prouesse réalisée par un charpentier remarquable et remarquablement mystérieux. Était-ce Joseph ? Je ne le sais pas. Et le mystère reste, à ce jour, inexpliqué. Mais nous conviendrons que cela fait en tous les cas une très belle histoire.
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1: Chers auditeurs, bienvenue dans notre Espace Philo. Bonjour Jacques-Philippe Sauvé.
2: Bonjour chère Marguerite et bonjour à tous nos auditeurs.
1: Aujourd'hui, nous allons nous intéresser au mystère de l'Eucharistie, toujours en nous appuyant sur le livre Catholic Reload de Frédéric Guillot. Alors, la présence du réel du Christ sous les saintes espèces du pain et du vin est un mystère. Que peut dire la raison de ce mystère de la transsubstantiation?
2: Alors, vraiment bonne question, car précisément, le pape Paul VI, dont nous parlions ensemble presque la semaine dernière, à propos de l'Eucharistie, hein, il dit, pour commencer, la raison doit se taire. Bon. Si elle doit se taire, bon. Alors, quand il dit elle doit se taire, en fait, il ne dit pas qu'elle doit constamment, toujours, à jamais rester muette. Mais elle doit commencer par là. Bah, le silence de la prière, enfin, vous voyez. Oui. Et puis, face au mystère, c'est vrai que si on pouvait en fournir la démonstration intégrale, logique et en quelques minutes, bah, d'abord, ce serait plus un mystère. Alors, il faut quand même prendre soin de préciser que le mot mystère, dans l'Église, appliqué notamment à l'Eucharistie, ne désigne pas du tout quelque chose d'absurde, ne désigne pas du tout quelque chose de qui rebuterait à jamais la raison, qui serait incompatible avec l'homme, pas du tout.
1: C'est pas irrationnel.
2: Oui, et puis c'est la source de l'enrichissement même de la raison, puisque le mystère, c'est le contenu de la foi vivant qui revêt de multiples aspects qui vont à l'infini, à vrai dire. Et puis l'infinité du mystère, comment dire, nous la vivrons si nous le voulons, et par grâce de Dieu, dans la vision béatifique de Dieu, vous voyez, dans la communion éternelle. Enfin, bon. Donc, le mystère, c'est pas l'absurde du tout. Et puis enfin, l'Eucharistie, c'est, comment dirais-je, l'action de grâce, hein, c'est le sens quand même initial. Bon, alors, l'action de grâce, elle comporte plusieurs aspects, hein, et plus profondément, et c'est sans doute ce qu'il y a de plus profond dans le cœur de la foi catholique, c'est qu'il y a, au cours de l'Eucharistie, une transformation qui s'opère. Bon, une transformation du pain, de la substance du pain, dans la substance du corps du Christ, et une transformation de la substance du vin dans toute la substance du sang du Christ. Et alors cette transformation, comme le rappelle Paul VI, mais c'était déjà dans le Concile du Latran en 1215, hein, donc voilà, c'est, l'Église a nommé de manière très appropriée, dit Paul VI, cette transformation du nom de transsubstantiation. Alors le terme n'est pas forcément facile, hein. Voilà, c'est pas emballé, pesé, vendu, bon, hein, oui.
1: Mais qu'est-ce que ça veut dire, justement?
2: Alors la transsubstantiation, c'est le passage d'une substance, du contenu d'une substance, au contenu d'une autre substance. Alors, la transsubstantiation, c'est donc une transformation, mais alors, attention, une transformation qui est sacramentelle. Ça ne veut pas dire que ce n'est pas réel, au contraire. Mais on dit qu'elle est sacramentelle parce qu'au cours de la Sainte Messe, c'est-à-dire au cours de la Sainte Eucharistie, bon, cette transformation qui s'accomplit, elle s'accomplit du fait même que quelque chose a été offert, quelque chose a été présenté à Dieu, mais présenté à Dieu au point de finalement être donné à consommer pour notre rédemption. C'est quelque chose qui a été accompli, qui s'accomplit. C'est un sacrifice. Le saint sacrifice de la messe. Alors, il ne faudrait pas réduire, comme on a pu le faire, le sacrifice à sa seule dimension eucharistique. Il n'empêche que c'est quand même au cours du sacrifice, hein, du Christ, que notre rédemption s'opère. Ça, c'est, voilà, c'est une des prière de l'Église, et saint Thomas d'Aquin disait déjà cela. Bon, toutes les fois que ce sacrifice s'accomplit, notre rédemption s'opère. Toutefois, il faut préciser le fait que, comme le Christ a mis fin, enfin, lui en tant que tel, par sa volonté divine, au sacrifice proprement sanglant, le sien l'a été, oui. Oui, mais par cet ultime sacrifice, il a en quelque sorte rassemblé tous les sacrifices sanglants, et voilà. Et pour que le sacrifice qui plaît à Dieu,
1: ne soit plus sanglant.
2: Ne soit plus sanglant. C'est donc la messe, le renouvellement non sanglant du sacrifice de notre Seigneur Jésus-Christ. Voilà.
1: Et pour revenir sur la transsubstantiation,
2: oui, bien sûr.
1: Pour résumer, on peut dire que c'est le passage de la substance du pain,
2: oui,
1: à la substance du corps du Christ, et de la substance du vin à la substance du sang du Christ,
2: oui,
1: avec une permanence des accidents.
2: Voilà.
1: On a toujours les apparences du pain et du vin.
2: Absolument. Et alors, Marguerite, sur ce point, il est intéressant. Comment dirais-je ? Ça peut paraître provocant, mais en fait, c'est encore plus. Enfin, ça nous fait rentrer encore plus dans la profondeur de ce que je me suis permis d'appeler la logique de Dieu.
1: Oui.
2: Parce que dans la logique ordinaire, bon, chère Marguerite, là, ici, dans notre studio de Radio Fidélité, vous comme moi, comme notre cher Mathieu qui veille sur notre émission, ben, je veux dire, nous sommes une substance, vous êtes une substance, ça, c'est pas. J'en doute absolument pas, moi aussi. Maintenant, voilà, je suis allé chez le coiffeur, les cheveux ont été coupés. Il y a un changement qui s'opère sous la forme des accidents.
1: Bien sûr.
2: Si jamais, d'ailleurs, je suis chauve, ben, je serai le même homme quand même. Mmh. Bon, même avec un bras cassé, même avec, si jamais il n'y avait plus de bras. Bon, voilà. Mais ça, ce sont les accidents, d'accord ? Même une personne que j'avais vue dans un concert pop, et oui, ça m'est arrivé, David Bowie, pour ne pas le nommer, mais qui nous a quittés d'ailleurs, et il y avait une personne peinte en rouge et la femme peinte en bleu. Bon, ça, c'est les apparences.
1: Oui.
2: Mais enfin, ça ne change pas la substance de l'homme ni de la femme. Alors, maintenant, la logique ordinaire nous dit que si les apparences changent, par exemple, les apparences d'un pain, ça peut être du pain au sec, du pain complet, du pain sans levain, bon, la substance ne change pas. Donc, dans la logique ordinaire, tirée quand même en grande partie d'Aristote, il y a la substance qui demeure et les accidents qui apparaissent et peuvent disparaître. Mmh. En tout cas, il y a du changement dans les apparences, il n'y a pas de changement de la substance. Et alors là, dans l'Eucharistie,
1: C'est l'inverse.
2: C'est-à-dire que là, pour le coup, et l'Église dit bien pour le Concile de Trente, pour le réconfort des fidèles, il fallait que leur soit présenté quelque chose. Alors, en l'occurrence, le bout de pain, c'est un petit disque de pain sans levain, c'est ça. Mmh. Ouais. Et puis le vin, alors, il faut quand même mieux qu'il soit bon. Enfin, il ne s'agit pas de s'enivrer, le prêtre, bon. Le vin, il reste sous la forme des accidents, en effet, et c'est la substance qui change. Faut-il dire pour cela que Dieu, c'est pas logique ? Non, mais en fait, il nous montre qu'il y a une logique qui est la logique divine elle-même. En fait, les termes, comment dirais-je, sont en apparence inversés, mais ça, vous voyez, ça, loin de nous, comment dirais-je, loin de faire disparaître la logique, en fait, ça lui ajoute encore une...
1: Oui, c'est accessible à notre raison.
2: C'est accessible à notre raison.
1: Et alors, pourquoi peut-on dire que la présence réelle est incompatible avec le matérialisme ?
2: Alors, incompatible avec, le matérialisme, parce que, comme nous le disions ensemble, même tous les trois, on dit l'hostie, c'est des atomes. Alors déjà, les atomes, il y a le noyau, protons, neutrons, et puis alors au-delà des protons et neutrons, alors là, les particules élémentaires, on n'en finit plus. Bon. Et puis, je me rappelle, un ami me disait l'autre jour, l'hostie que tu consommes, elle va être métabolisée, elle va être... Bon. Mais ça, c'est vrai, mais sur le plan des accidents. Alors, pourquoi ça ne peut pas être matérialiste ? Bon. C'est parce que, si on réduit la définition, et c'est ça le problème, de la substance à la seule matérialité, en fait, on va manquer l'essentiel,
1: oui,
2: malgré tout. On va bien désigner des morceaux, des bouts de matière.
1: Oui, parce que le matérialisme ne comprend que les accidents, finalement, il oublie la forme.
2: C'est finalement, dans le pain, pour un matérialiste conséquent, bien sûr qu'il y a des bouts de matière assemblés les uns avec les autres, mais ce sont là des relations tout à fait extérieures. Alors il y a un philosophe, et alors là pour le coup, qui a été aussi théologien, mais un philosophe, Leibniz, qui montre ça admirablement. C'est-à-dire qu'il dit que même dans la plus petite portion de matière, aussi petite qu'on la presse, il y a toujours l'unité. C'est l'unité qui fait la réalité. Et dit Leibniz, cette unité, elle ne peut pas être décomposable, sinon ce ne serait pas l'unité. Or, il y a de l'indécomposable dans la matière elle-même, et cet indécomposable dans la matière elle-même, ça ne peut pas être matériel, justement. Le fond du corps matériel, c'est précisément l'unité, mais l'unité en elle-même n'est pas quelque chose qui est réductible à la matérialité. Alors, la substance, précisément. Si on s'arrête, c'est-à-dire que si on arrête la réflexion à la seule matière, justement, à la seule particule, si vous voulez, matérielle, on s'empêche d'aller jusqu'à la transsubstantiation. C'est ça, oui. C'est par réduction, hein, c'est plutôt ça.
1: Oui, donc le matérialisme ne pourrait comprendre. Enfin, ne voit en fait que la matière du pain et du vin, et donc il ne peut pas saisir fait que la forme ait changé, que la substance ait changé.
2: Oui, alors évidemment, il peut dire lui aussi, ça c'est votre foi, moi j'y crois pas, bon, comme ça. Oui, mais c'est distinct comme problème de la question de savoir est-ce que c'est que la substance. Là on fait de la philo, alors évidemment c'est même de la métaphysique, et nul doute que on n'est pas toujours disponible pour une réflexion de ce type. Alors il y a la foi justement qui nous aide, parce que bon...
1: Oui, on ne pense pas à chaque fois qu'on voit l'élévation de l'hostie à la transubstantiation.
2: S'il fallait que le raisonnement métaphysique soit conduit à chaque messe jusqu'à sa perfection, quand est-ce qu'on pourrait communier? Non mais vous voyez, c'est...
1: Mais c'est l'intérêt de la foi.
2: C'est même ce que dit saint Thomas d'Aquin sur l'existence de Dieu. Si les hommes, pour croire véritablement en la parole de Dieu, ils devaient s'assurer de l'existence de ce Dieu par voie démonstrative, ce qu'il fait lui, il dit à beaucoup d'hommes ne parviendraient pas à la connaissance. Non pas qu'ils n'en soient pas capables, mais parce que, si vous voulez, les contraintes de la vie pratique, de toute façon...
1: Tout le monde n'a pas le temps de s'intéresser.
2: De s'adonner, voilà.
1: Ouais. Eh bien, merci beaucoup, Jean-Philippe Sauvé, pour toutes ces explications sur l'Eucharistie. Ouais. Merci à tous nos auditeurs pour leur écoute et à très bientôt.
2: À très bientôt, chère Marguerite.
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1: En ce temps-là, Jésus disait à ses disciples « Ne vous faites pas de trésors sur la terre, là où les mites et les vers dévorent, où les voleurs percent les murs pour voler. Mais faites-vous des trésors dans le ciel, là où il n'y a pas de mites ni de vers qui dévorent, pas de voleurs qui percent les murs pour voler. Car là où est ton trésor, là aussi sera ton cœur. La lampe du corps, c'est l'œil. Donc si ton œil est limpide, ton corps tout entier sera dans la lumière. Mais si ton œil est mauvais, ton corps tout entier sera dans les ténèbres. Si donc la lumière qui est en toi est ténèbre, comme elles seront grandes, les ténèbres. » Combien t'as d'argent sur tes comptes bancaires? Quelque part, tu le sais à peu près. Ok, et donc maintenant, c'est quoi ton trésor dans le ciel? Si tu as une réponse claire et nette, alors ça va. Si il y a quelque chose d'informe et vague et pas très précis, il est temps de faire quelque chose. Par exemple, découvrir un saint, apprendre à connaître sa vie, aller voir au moins un lieu où il a vécu et apprendre à lui parler. C'est un ami dans le ciel, c'est le début d'un trésor. Et après, on peut en avoir un deuxième. Voilà. Il y a des actes de charité pure sur cette terre qu'on ne va pas faire pour cette terre, mais pour le ciel, parce qu'ils vont être perdus. Par exemple, aller tenir la main d'un mourant qu'on ne connaît pas pour pas qu'il meure seul. Nous n'y en aurons aucun intérêt sur cette terre. Par contre, lui, là-haut... Quand j'arriverai, il ouvrira la porte pour moi. Ça sera un trésor dans le ciel. Voilà, le trésor dans le ciel, ce qui m'intéresse, c'est pas tellement de me concentrer sur une accumulation de biens, comme si on allait pouvoir, voilà, comme on faisait parfois en multipliant les indulgences pour... Mais c'est plutôt d'être concentré sur ce que je fais pour le ciel. De ne pas vivre pour cette terre, mais de vivre pour le ciel. D'avoir en tête dans ma journée, dans mes actions du quotidien, la pensée du ciel et de vivre pour lui, parce que c'est notre destinée. Et on voit très bien, quand Jésus parle de ténèbres et de lumière, quelle est belle et grande la lumière de cette pensée du ciel, comme elle élimine de notre vie tout ce qui n'a pas de valeur. Comme elle nous aide à ne plus être attirés par les choses qui nous attiraient et qui pourtant ne servent à rien. Vous voyez, passer des heures et des heures, des années entières d'existence à regarder des séries, ça ne t'amène pas au ciel. Il y a une curiosité qui nous bouffe une énergie, un temps complètement délirant qui ne va que dans les ténèbres du néant. Voilà, et donc, attention, voilà. Je veux aujourd'hui penser au ciel. Je veux aujourd'hui vivre pour le ciel. Bonne journée.

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1: Évangile selon saint Matthieu, chapitre 10, versets 26 à 33. La traduction, faite depuis l'araméen pour la proclamation orale, et le commentaire sont extraits de mon livre Françoise Brenhardt, l'Évangile selon saint Matthieu, un collier d'oralité en pendentif. J'ai parole et silence. Jésus disait à ses disciples, par conséquent, n'ayez pas peur d'eux, les hommes. Or, il n'y a aucune chose cachée qui ne sera découverte, ni de chose secrète qui ne sera connue. Ce que je vous dis dans l'ombre, dites-le, vous, en pleine clarté. Ce que vous entendez dans le creux de vos oreilles, proclamez-le sur les terrasses. Et n'ayez pas peur de ce qui tue le corps, sans pouvoir tuer l'âme. Ayez peur plutôt de celui qui peut faire périr l'âme et le corps dans la géhenne. Deux moineaux ne sont-ils pas vendus pour un sou? Et pas un d'entre eux sans votre père ne tombe à terre. Quant à vous, même les cheveux de votre tête sont tous comptés. Par conséquent, n'ayez pas peur. Vous valez bien plus qu'une multitude de moineaux. Donc, quiconque me confessera devant les hommes, je le confesserai moi aussi devant mon Père qui est aux cieux. Mais celui qui me reniera devant les hommes, je le renierai moi aussi devant mon Père qui est aux cieux. Acclamons la parole de Dieu. Chers auditeurs, par conséquent, n'ayez pas peur d'eux. Ces versets font suite à l'annonce des persécutions, versets 17 à 25. Il est utile ici de voir que l'évangile de Matthieu est un collier en pendentif. Ce discours de Jésus est comme porté par l'épisode où Jésus enfant a lui aussi été persécuté par Hérode, juste après l'adoration des mages et la fuite en Égypte. Matthieu chapitre 2, versets 1 à 23. L'évangile montre la simplicité avec laquelle la Sainte Famille présenta Jésus aux mages venus de loin, puis la prudence de ces derniers qui retournent chez eux par un autre chemin. Et comment Joseph fut averti en songe, et aussitôt il se leva, prit l'enfant et sa mère, et s'enfuit en Égypte. Dans les persécutions, l'aide des anges indique le chemin protecteur jusqu'à l'heure de Dieu. Versets 26-27. Car il n'est rien de caché qui ne doive être révélé. Les écrits gnostiques font de cette promesse un appât, rien de caché qui ne soit refusé à sa soif de connaissance. On lit par exemple « Connais ce qui est en face de ton visage, et ce qui t'est caché te sera dévoilé, car il n'y a rien de caché qui ne sera révélé. » Évangile de Thomas, chapitre 7. Cet évangile est un apocryphe. Ce que dit l'évangile de Matthieu est très différent, à savoir que la persécution ne pourra pas empêcher l'évangile d'être connu de tous. Ainsi, ce verset 26 résonne comme un encouragement pour les disciples. Leur témoignage aura du succès, même s'il commence dans le secret d'une chambre. Rien n'arrête la vérité. Or, au moment même où, à cause des persécutions, le disciple est saisi de peur, alors que la tentation est grande de rester dans l'ombre, Jésus est formel. N'ayez pas peur et témoignez en pleine clarté et sur les terrasses. Monseigneur Ali Choran explique qu'en Orient, on proclame les nouvelles à partir des terrasses. Les toits des maisons sont des terrasses. Verset 28. Et n'ayez pas peur de ceux qui tuent le corps, sans pouvoir tuer l'âme, mais ayez peur plutôt de celui qui peut faire périr l'âme et le corps dans la géhenne. Jésus ne dit pas que les disciples ne seront pas mis à mort. Il dit que Dieu veille sur leur personne. Nous pourrions paraphraser ainsi. Tout est à craindre des persécuteurs, même la mort. Et vous ne pouvez prétendre à une destinée moins douloureuse que votre maître. Mais tournez votre regard vers votre Père, le Créateur. C'est ainsi, par exemple, que saint Polycarpe, qui fut disciple de l'apôtre saint Jean, disait au proconsul « Tu me menaces d'un feu qui brûle un moment et peu de temps après s'éteint, car tu ignores le feu du jugement à venir et du supplice éternel réservé aux impies. » Martyre de Polycarpe, chapitre 11. Deux moineaux ne sont-ils pas vendus pour un sou? Et pas un d'entre eux, sans votre Père, ne tombe à terre. Il n'y a pas sans que votre Père ne le veuille. En araméen, en grec ou en latin, il n'y a pas de volonté du Père dans la mort ou la chute de quiconque. Le Père connaît ou accompagne même les oiseaux dans leur vie et leur mort. Mais il ne veut la mort de personne. Livre de la Sagesse, chapitre 2, verset 23. Il accompagne chacun dans sa vie et sa mort. Quant à vous, même les cheveux de votre tête sont tous comptés. Et par conséquent, n'ayez pas peur. Vous valez bien plus qu'une multitude de moineaux. Donc, quiconque me confessera devant les hommes, je le confesserai moi aussi devant mon Père qui est aux cieux. La traduction « quiconque se déclarera » n'est pas adaptée. On déclare une marchandise à la douane ou ses revenus aux impôts. Il s'agit de beaucoup plus ici. Il s'agit de confesser le Christ avec le verbe « aoudi » et les nuances qu'il a en araméen. Reconnaître, rendre grâce, dire sa foi en quelqu'un et faire acte public d'adhésion en cette personne, ainsi que s'allier avec, défendre la cause, la mission de cette personne. À l'inverse, quand on ne connaît pas quelqu'un, on ne défend pas sa cause, et renier quelqu'un, c'est aussi renier son enseignement. Verset 33, « Mais celui qui me reniera devant les hommes, je le renierai moi aussi devant mon Père qui est aux cieux. » Et voici la fin du récit du martyre de saint Polycarpe. Quand le bûcher fut prêt, on plaça autour de lui les matériaux préparés pour le bûcher. Comme on allait l'y clouer, il dit « Laissez-moi ainsi, celui qui me donne la force de supporter le feu me donnera aussi, même sans la protection de vos clous, de rester immobile sur le bûcher. » Levant les yeux au ciel, il dit « Seigneur, Dieu Tout-Puissant, Père de ton enfant bien-aimé Jésus-Christ, par qui nous avons reçu la connaissance de ton nom, Dieu des anges, des puissances, de toute la création et de toute la race des justes qui vivent en ta présence, je te bénis pour m'avoir jugé digne de ce jour et de cette heure de prendre part au nombre de tes martyrs, au calice de ton Christ, pour la résurrection de la vie éternelle de l'âme et du corps, dans l'incorruptibilité de l'Esprit-Saint. Avec eux, puissais-je être admis aujourd'hui en ta présence comme un sacrifice gras et agréable, comme tu l'avais préparé et manifesté d'avance, comme tu l'as réalisé, Dieu sans mensonge et véritable. Et c'est pourquoi, pour toutes choses, je te loue, je te bénis, je te glorifie par le grand prêtre éternel et céleste Jésus-Christ, ton enfant bien-aimé, par qui soit la gloire à toi avec lui et l'Esprit-Saint, maintenant et dans les siècles à venir. Amen. Quand il eut fit monter cet Amen et achevé sa prière, les hommes du feu allumèrent le feu. Une grande flamme brilla et nous vîmes cette merveille, nous, à qui il fut donné de le voir, et qui avions été gardés pour annoncer aux autres ces événements. Le feu présenta la forme d'une voûte, comme la voile d'un vaisseau gonflé par le vent, qui entourait comme d'un rempart le corps du martyr. Il était au milieu, non comme une chair qui brûle, mais comme un pain qui cuit, ou comme de l'or ou de l'argent brillant dans la fournaise. et nous sentions un parfum pareil à une bouffée d'encens ou à quelque autre précieux aromate. Martyr de Polycarpe. Amen. Et que Dieu vous garde et vous bénisse.
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1: J'ai abordé dans l'émission précédente la prise de conscience de nos blessures elles-mêmes et de nos réactions émotionnelles, tant nécessaires au chemin de guérison. Il faudra également analyser nos réactions par rapport au monde extérieur. Repliement sur soi, isolement, abdication de la personnalité, conduite d'opposition. Ce sont des réactions de défense qui ont été élaborées. Ne les dénigrons pas, ne les jugeons pas, car elles nous ont permis en un temps de vivre ou de survivre. Mais elles ne sont plus adéquates aujourd'hui. Encore faudra-t-il ne pas tout mettre, toute nos réactions et toute notre vie sur le compte des blessures. C'est non seulement un raisonnement erroné, mais surtout déresponsabilisant, au risque de faire carrière dans le victimat. Notre vie ne s'est pas construite exclusivement sur des expériences pénibles ou douloureuses. Encore faut-il faire mémoire de ces moments heureux et rendre grâce pour eux. La deuxième étape du chemin de guérison est donc d'accueillir sa propre histoire, et elle peut être analogue à un véritable travail de deuil, à savoir un travail psychologique de séparation lente et progressive de ce qui nous fait souffrir, travail de détachement, de renoncement nécessaire pour se reconstruire. Être déterminé à poursuivre le chemin, c'est par exemple sortir de la rumination. Ce qui est en jeu n'est pas le rabâchage, mais bien de pouvoir mettre dans le passé ce qui est effectivement derrière soi, au lieu d'en faire un perpétuel présent. Ok, pour réintroduire du mouvement de la vie là où il y avait blocage. Accepter de perdre, c'est aller chercher tout ce qui était attaché à une blessure passée et réinvestir dans mon aujourd'hui et mon futur ce dynamisme de vie enfoui. Mais il y a dans la blessure toute une force de vie qui ne demande qu'à se déployer. Mais ce travail peut se heurter à des résistances et des fausses attentes. Résistance par la non-acceptation de la blessure ou de la maladie. Les formules sont variées. Je ne suis pas malade. Je n'ai pas été blessé. Ça ne m'a rien fait. On est dans la dénégation, c'est-à-dire le refus de prendre en considération ce qui nous a blessés. Résistance également par la recherche forcenée du seul bien-être physique et ou psychique. Dans la recherche du seul bien-être, c'est-à-dire la disparition des symptômes, être confortable, bien dans sa peau, mais sans faire ce travail de conscientisation. On sait aujourd'hui l'épanouissement de toutes les techniques de développement personnel. Mais pour en faire quoi? Rester auto-centré ou s'ouvrir aux autres et à Dieu? Fausse attente de guérison, enfin. Certains, certaines, courent les sessions de guérison intérieure à la recherche de la guérison miracle. La guérison magique venant de l'extérieur sans que rien ne bouge. C'est la demande faite au gourou. Croire que le Seigneur va tout faire à notre place. On peut se rappeler une citation de Georges Bernanos invoque la bénédiction de Dieu sur ton ouvrage, mais ne lui demande pas de le faire à ta place. »

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1: Par ailleurs, on connaît en psychiatrie ce qu'on appelle les bénéfices secondaires de la maladie. Les abandonner n'est pas simple. Il peut exister une confusion dans ce chemin de guérison entre la dimension psychologique et spirituelle. Certes, le travail est à faire à ces deux niveaux. Et ce n'est pas une question de chronologie, l'un avant l'autre ou l'inverse. Mais on peut assister au court-circuitage du psychologique par le spirituel. Tenter de résoudre par le spirituel les problèmes psychologiques, avec la déception que cela ne marche pas. Nous ne pouvons pas faire l'économie du travail psychologique. La confrontation aux blessures et la prise de conscience, puis le travail de deuil de la blessure, débouchera sur le troisième temps, celui de l'acceptation et de l'adaptation, avec réinvestissement de la liberté retrouvée. Parce que tel est le but de ce chemin de guérison. Au cours de ce chemin se posera certainement le problème du pardon aux autres, mais aussi à soi-même pour nos réactions qui nous ont enfermés au lieu de vivre la pleine liberté. Le pape Léon XIV, dans la lettre apostolique sur Saint Joseph, écrit en page 45, je cite: si la première étape de toute vraie guérison intérieure consiste à accueillir sa propre histoire, c'est-à-dire à faire de la place en nous-mêmes, y compris à ce que nous n'avons pas choisi dans notre vie, il faut cependant ajouter une autre caractéristique importante, le courage créatif. Surtout quand on rencontre des difficultés. En effet, devant une difficulté, on peut s'arrêter et abandonner la partie, ou bien on peut se donner de la peine. Ce sont parfois les difficultés qui tirent de nous des ressources que nous ne pensons même pas avoir. Fin de citation. C'est une belle parole d'espérance, car se pose une question. Toute blessure peut-elle être guérie? La réponse n'est pas simple. En effet, là où les blessures font partie de notre histoire et sont inscrites dans notre mémoire, nous nous sommes construits avec et contre elles. Elles font partie de notre patrimoine, mais ils demandent à être revisités et relus à la lumière de la foi. Le pape François, dans l'homélie du dimanche de la Miséricorde, le 19 avril 2020, a rappelé ce que Jésus avait dit à sainte Faustine. « Je suis l'amour et la miséricorde même. » Il n'est pas de misère qui puisse se mesurer avec ma miséricorde. Et le pape de rappeler qu'une fois, la sainte a dit à Jésus d'avoir offert toute sa vie, tout ce qu'elle possédait. Mais la réponse de Jésus l'a bouleversée. Tu ne m'as pas offert ce qui t'appartient vraiment. Qu'est-ce que cette sainte religieuse avait gardé pour elle? Jésus lui dit avec douceur, « Ma fille, donne-moi ta misère. » Nous aussi, nous pouvons nous demander, « Ai-je donné ma misère au Seigneur? Lui ai-je donné mes blessures pour me relever? » L'important, c'est de marcher, peu importe la chute, on se relève. On souligne par là l'importance de la résilience et de la persévérance. Au-delà de la guérison psychique, l'être humain est appelé à la vie spirituelle, à savoir la rencontre avec le Seigneur. La foi est un chemin qui se marche avec le Christ pour faire que les blessures qui nous attachent deviennent des perles. Et ce, pour être libre, pour être des vivants. À bientôt.

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4: Pour achever notre méditation sur l'abandon, je vais revenir sur un ouvrage dont nous avons parlé tout au début, Éloge spirituel de l'abandon, paru aux éditions Artege et écrite par la romancière Cécilia Duterre. Elle nous invite à l'abandon spirituel. Elle nous invite à sortir de cette pseudo-toute-puissance dans laquelle, soi-disant, nous vivons aujourd'hui, pour ouvrir notre être à la dimension transcendante de l'existence. La volonté est importante dans notre vie, mais nous ne pouvons pas toujours agir sur le cours des choses. Nous ne pouvons pas toujours maîtriser les circonstances de notre vie, et bien des choses échappent à notre contrôle. On l'apprend, par exemple, face aux obstacles et à la souffrance. Eh bien, selon Cécilia Duterre, entrer dans la sagesse de l'abandon, c'est ouvrir son cœur à la dimension plus grande de la vie et remettre sa destinée en confiance à plus grand que soi. S'abandonner à plus grand que soi implique bien sûr d'ouvrir le champ de la liberté, de considérer que l'être humain peut librement acquiescer à une vérité.

s'abandonner entre les mains de Dieu. Parce qu'il y a un paradoxe dans le développement personnel. Ces méthodes nous enseignent à être plus performants, plus forts, plus, je dirais, égocentriques. On nous apprend à lâcher prise quand on ne peut pas agir. Alors que la voie de l'abandon consiste à se désapproprier de notre ego, à nous décentrer de nous-mêmes. En fait, c'est une véritable transformation de l'être qui s'ouvre à cette dimension et qui amène à une conversion. C'est savoir s'appuyer sur ce socle de solidité qui est Dieu et sur cette confiance que nous allons traverser les épreuves ensemble avec lui et que derrière l'épreuve, il y aura une possibilité d'avancer vers la lumière. Ça n'est pas un gonflement de l'ego, ça n'est pas le fruit d'une technique. Cécilia Duterte, dans son ouvrage, se réfère aux grandes figures de la mystique chrétienne, je dirais habituelles, comme Maître Eckhart ou Thérèse de Lisieux, mais aussi à des personnages moins connus, moins cités en tout cas, comme étant des maîtres spirituels. Et elle nous fait remarquer que ces grands mystiques ont connu la voie de l'abandon. L'abandon, pour eux, était un cœur à cœur avec Dieu par la prière, le dialogue, en faisant vivre la présence de Dieu en nous, en essayant de comprendre ce que Dieu attend de nous, avec ce que nous sommes, avec nos dons, avec nos faiblesses aussi, avec nos charismes propres. Et chaque mystique a eu une façon personnelle de tisser ce dialogue, de comprendre ce que Dieu attendait d'eux. Chaque mystique a eu une façon personnelle de s'abandonner. Beaucoup d'entre eux ont connu des épreuves, des situations tragiques même. Alors, elle cite Edith Stein, décédé à Auschwitz, le neveu de 42, le pasteur Dietrich Bonhoeffer, résistant, exécuté le 9 avril 45, ou encore Saint Maximilien Kolb, père franciscain anti-nazi, assassiné le 14 août 41 à Auschwitz. Ils ont traversé de très grandes épreuves, les plus grandes qu'un homme ou une femme puisse traverser. Mais ils ont su accepter ce qui se présentait à eux, ils ont su résister à la détresse et à la haine. Ils se sont abandonnés même au cœur de l'enfer.

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1: Bien sûr, une question qui jaillit à chaque fois que nous évoquons des grands mystiques, c'est la question de savoir si ce qu'ils ont vécu n'est pas extraordinaire, n'est pas inimitable et est réellement à la portée de tout un chacun. Il faut répondre positivement, nous dit Cécilia Duterre. Mais chacun à son échelle. Il s'agit d'une sagesse, d'une recherche, d'une quête pour ajuster nos comportements, nos actes aux enseignements du Christ. Chacun peut faire cet ajustement, car le Christ est en quelque sorte, pour elle, la figure même de l'abandon. Repensons à cette prière d'abandon qui est la sienne lors de son agonie au Mont des Oliviers. « Père, si tu le veux, éloigne de moi cette coupe, cependant, que soit faite non pas ma volonté, mais la tienne. » « Oui, dit-elle, Jésus s'est aussi senti abandonné sur la croix, et, en réponse en quelque sorte, il a remis son esprit à Dieu. » Comme nous l'avons dit précédemment, souvent, l'épreuve

la douleur d'une séparation, le deuil peuvent être source de blessures d'abandon. Eh bien, ces mêmes choses peuvent jouer un rôle différent. Non pas nous enfermer dans une angoisse et une peur de l'abandon, mais au contraire, nous ouvrir à une confiance sans limite. Et parlant des grands mystiques, parlant de Saint Jean de la Croix, parlant de Mère Teresa, elle nous rappelle que même dans la nuit de la foi, ils ont su continuer à croire, même lorsqu'ils ne sentaient plus Dieu à leur côté, qu'ils avaient peut-être l'impression d'être abandonnés par Dieu, ils ont poursuivi leur route dans une grande difficulté intérieure, mais qui ne transparaissait pas à l'extérieur. Enfin, dans son ouvrage, elle cite aussi Etty Hillesum, cette juive néerlandaise morte à Auschwitz, qui a aussi vécu cette épreuve de la foi. Face à la terreur qu'elle a vécue au cœur même de la Shoah, elle disait que si Dieu cessait de l'aider, c'était à elle d'aider Dieu. Et elle a donné cette très belle image de Dieu au fond d'un puits. Le puits, c'est son cœur, son être profond. Et c'est à elle d'enlever les gravats et les pierres qui obstruent le puits. Son acte de résistance est d'avoir réussi à garder Dieu en elle dans le terrible contexte de la Shoah. Et pour terminer, permettez-moi de vous laisser avec un extrait de la prière de Charles de Foucault, connu comme prière d'abandon. Mon Père, je m'abandonne à toi. Fais de moi ce qu'il te plaira. Quoi que tu fasses de moi, je te remercie. Je suis prêt à tout, j'accepte tout. Pourvu que ta volonté se fasse en moi, en toutes tes créatures, je ne désire rien d'autre, mon Dieu.

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1: C'est un dernier entretien de cette série des clés pour vivre avec, vous l'avez découvert, pour intervenant depuis le début de la semaine, un frère Carme, prieur du couvent des Carmes à Paris, frère Jean-Alexandre de Garidel. Bonjour frère.
2: Bonjour Nathalie.
1: Alors cette semaine, nous avons relu un petit peu ce monde un petit peu numérique qui nous entoure pour toute notre humanité, avec les enjeux aussi présents et futurs de l'intelligence artificielle. L'importance, vous avez rappelé aussi l'importance de prendre soin de ce cœur, de prendre soin de cette vie intérieure, de prendre soin de ces espaces de silence.
2: Oui.
1: Donc de résister. Au fond, vous nous avez rappelé, vous avez donné des clés aussi, de piqûres de rappel, combien il est important, sans se décourager, de lutter, d'entrer au fond dans une forme de combat
2: spirituel.
1: Hein, de combat spirituel. Il faut résister, résister face au combat et face aux tentations, et les tentations sont grandes aujourd'hui, dans les temps que nous vivons avec tous ces écrans, il y a la facilité, et il faut tenir bon. Alors, on peut tomber, mais on peut se relever. Hein.
2: Tout à fait.
1: Alors, c'est un entretien autour de l'espérance. Comment espérer, comment réussir à retrouver l'espérance, retrouver peut-être cette vraie joie d'espérer dans ce monde un peu confus, où tout va très vite et où tout va encore plus vite dans ce monde numérique.
2: Oui, alors pour l'espérance, ce qui est premier, je pense, c'est la source de l'espérance. La source de l'espérance, c'est Dieu. Et donc l'espérance est une vertu théologale que nous recevons dans la grâce du baptême, avec la foi et la charité, et qui nous rappelle que le Christ a vaincu, le Christ est ressuscité. Donc le monde va mal, nous en sommes d'accord, c'est impensif aujourd'hui de le dire, mais en tant que chrétien, la parole que nous devons apporter au monde est une parole d'espérance, qui n'est pas une parole d'espoir. Bernanos le dit bien, l'espérance, c'est justement c'est la certitude de la victoire du Christ sur les forces du mal. On ne sait pas comment ça va se faire et autres, mais c'est ça qui doit, je dirais, qui doit nous conduire, qui doit nous entraîner vers l'avant, alors même que ce monde semble aller à sa perte à certains niveaux. L'espérance véritable, elle n'implique pas le manque de lucidité. Il faut être lucide sur notre monde et voir ce qui ne va pas, mais ne pas se laisser emporter par une forme de défaitisme ou de condamnation dans tous les sens, parce que ce qui est premier et dernier, c'est l'action de Dieu dans notre vie et dans notre monde. Et donc, en tant que chrétien, la ressource de l'espérance, elle va être d'aller chercher chaque jour, dans la prière, même un court temps de prière, le don de l'espérance. L'espérance, on la reçoit et on la choisit. Donc ça commence par ici. Et à partir de ce travail très simple au quotidien de cette réception de l'espérance, eh bien, je vais pouvoir poser sur le monde un regard d'espérance qui vient de plus loin de moi, tout en disant telle chose ne va pas, on est mal engagé sur tel ou tel sujet, et on le voit à travers l'intelligence artificielle, il y a quand même un certain nombre de questions alarmantes, mais ce n'est pas du même ordre que la victoire du Christ. Et si je confonds les plans, c'est là que ça va mal, et que je risque de me décourager comme tout le monde.
1: Alors quels sont pour vous, frère Jean-Alexandre, les signes d'espérance dans ce monde, aujourd'hui, là, maintenant, hyper connecté?
2: Le signe d'espérance, c'est l'encyclique du Saint-Père.
1: Ça, c'est déjà, la bonne nouvelle.
2: La bonne nouvelle.
1: On invite les auditeurs à lire très
2: Magnifique
1: vite.
2: Humanité, qui est un ouvrage évidemment assez costaud, mais qui fait une sorte, je trouve, de relecture très intéressante via la doctrine sociale de l'Église, en rappelant ce que c'est que la doctrine sociale de l'Église, appliquée aux enjeux actuels de la dignité de la personne humaine et de l'intelligence artificielle. Il y a aussi un certain nombre de personnes aujourd'hui qui prennent conscience quand même des problématiques liées aux écrans et au numérique, et notamment aux grands acteurs, les GAFAM, Google, Amazon, Facebook, Amazon et Apple et Microsoft, qui nous disent attention, là il y a quand même des enjeux qui sont importants, et même des plus jeunes qui sont très attentifs à cela, qui sont attentifs aux contradictions qu'il y a entre la croissance exponentielle des besoins en refroidissement de serveurs pour l'IA et les questions écologiques, qu'on semble comme oublier, alors qu'elles sont quand même extrêmement préoccupantes aujourd'hui. Donc il y a des raisons d'espérer, elles sont là. Mais en tant que chrétien, je pense que la raison la plus profonde d'espérer, nous la trouvons en nous-mêmes. Et c'est pour ça que l'enjeu de mon livre sur cette thématique de l'urgence intérieure est de nous dire, mais si nous voulons espérer, nous devons absolument nous battre pour préserver du temps en nous pour recevoir ce don de l'espérance. Si nous ne prenons pas ce temps-là, on aura beau s'agiter en tous les sens, parler en tant que chrétien ou évangéliser sur les réseaux, parler, dire « Christ est ressuscité, youpla boum », c'est très gentil, mais s'il n'y a pas une personne humaine engagée derrière, ça sera superficiel et même trompeur.
1: Vous parlez d'évangélisation, on est dans l'espérance et c'est bon d'avoir cette espérance dans une humanité qui semble un peu dans une période de confusion, mais Dieu est là, bien présent. Comment percevez-vous, comment voyez-vous, quelle est votre clé de lecture pour devenir, là je pense à ceux et celles qui vous écoutent, qui souhaiteraient peut-être être vivants et vivants aussi dans la mission, dans le temps du numérique et dans le temps aussi l'époque de l'intelligence artificielle. Comment réussir une bonne évangélisation sans se perdre ?
2: Bien, ça suppose une vraie discipline. Une vraie discipline de vie, hein, ce qu'on appelle l'ascèse, qui suppose la connaissance de soi-même, mes forces et mes faiblesses, le fait que je ne peux pas toujours donner sur les écrans, donner, me montrer, me donner un exemple ou je ne sais quoi, et sans avoir des temps où je suis sans écran, où je suis face à moi-même, à mes limites, à mes pauvretés, à mes contradictions, avec d'autres en communauté, et je peux vérifier que ce que je donne à voir ou ce que je donne à dire sur les écrans soit un minimum crédible et fiable, et que je sache aussi dire les difficultés, les combats, mes pauvretés, voire mes contradictions. Si je présente la vie chrétienne comme une sorte de vie lisse, parfaite, de pur pharisien, je suis dans le mensonge. En tout cas, le mensonge vis-à-vis de moi, mais je trompe aussi les personnes à qui je m'adresse. Donc j'ai besoin de ces temps off, déconnectés, de ces temps de prière, de ressourcement. Moi, j'utilise, s'il y a une image que je souhaite offrir, et c'est la seule à offrir, c'est celle de l'arbre. Qui est une image biblique que je reprends dans la conclusion de mon ouvrage, qui vient du psaume 1, notamment dans la Bible. « Heureux est l'homme qui suit la loi du Seigneur. Il est comme un arbre planté près d'un ruisseau qui porte du fruit en son temps. » Eh bien, cette image biblique de l'être humain comparé à un arbre, elle est très parlante aujourd'hui. Pourquoi ? Parce que nous sommes comme des arbres hyper connectés par les branches. On a de multiples branches dans notre être, c'est-à-dire qu'on n'a jamais été autant sollicité d'un point de vue quantitatif dans les relations, dans l'histoire de l'humanité, par les réseaux sociaux. Et des études sociologiques l'ont montré. On a trop de contacts. Et donc c'est épuisant à nourrir tout ça. Donc on tire sur les branches dans tous les sens, mais si on ne développe pas les racines en proportion, eh bien l'arbre, il tombe. Il aura beau être brillant, l'arbre, un très beau cèdre, un super influenceur sur Internet, s'il n'a pas ses racines et cette vie proportionnel en termes de temps, mais rassurez-vous, inquiétez-vous, au bout d'un temps, il tombera. Et quand il tombera, il ne tombera pas seul. Donc il y a une urgence et un devoir, voilà, c'est un devoir de responsabilité, de prendre soin de notre âme, pour surtout sur la responsabilité apostolique d'évangélisation, nous allons vers un grand danger si nous ne sommes pas équilibrer entre l'intérieur et l'extérieur, les racines et les arbres. Et c'est vrai pour toute personne humaine, pour tout baptisé, pour tout évangélisateur. Il n'y a pas de miracle. Le Seigneur nous a donné des temps pour recevoir et des temps pour donner. Si nous prétendons toujours donner, nous allons tomber dans l'orgueil et l'adversaire, l'ange de lumière, va nous faire miroiter des belles choses et puis nous faire tomber un moment où on ne s'y attend pas.
1: Jésus lui-même, et là je pense à Jésus, lui-même qui montre l'exemple, il a prêché, missionné pendant ses 3 ans, mais il partait à l'écart, dans le silence, dans la montagne.
2: Et puis il a passé 30 ans à Nazareth.
1: Et 30 ans,
2: 30 ans à Nazareth, quel mystère.
1: Quel mystère aussi de préparation, aussi d'humilité et de silence.
2: Tout à fait. Ouais. Les vraies œuvres de Dieu, elles arrivent. Voilà, elles ne sont pas des œuvres humaines. Et là où je pense qu'il y a un point qui est très important aujourd'hui, qui peut être un piège sur le plan apostolique, c'est la notion de limite. Et le pape le rappelle d'ailleurs dans l'encyclique, c'est que nous sommes constitués par un corps et par des limites. Et si nous ne mettons pas des limites à notre travail apostolique, à notre engagement, eh bien nous tombons dans l'orgueil spirituel et qui conduit à des fruits frelatés. Donc il faut vraiment de l'humilité, et l'humilité, ça suppose la prière et du recul.
1: Au fond, vous nous laissez les deux grandes clés, l'humilité, qui est aussi un signe d'obéissance.
2: Oui, tout à fait. Alors, ouais. L'obéissance, c'est une dimension objective. Hein, quand on voit l'histoire de l'Église au long cours, les saints sont toujours ceux qui se sont distingués par rapport à d'autres stars, entre guillemets, de leur temps, par le fait qu'ils ont resté dans l'obéissance à l'Église, parfois de façon douloureuse, et de façon malgré tout aussi intelligente et libre, et ceux qui ont voulu faire leur volonté et qui se sont plantés et qui ont trompé les autres. Aujourd'hui, c'est pareil avec les réseaux. Nous verrons dans le temps long si ceux et celles qui sont engagés sur les réseaux, par leur obéissance et leur humilité, porteront du fruit, et s'ils sortent de cette obéissance-là, eh bien, voilà, il n'y a pas de miracle, les fruits ne seront pas bons.
1: Oui, parfois on dit que là où il y a l'humilité et puis l'obéissance, il y a la vérité.
2: Tout à fait. Voilà. Sainte Thérèse d'Avila dit, l'humilité, c'est marcher dans la vérité. Marcher dans la vérité.
1: On reste avec cette parole de la grande Madre.
2: Oui, tout à fait.
1: De Thérèse d'Avila. Et puis, j'invite les auditeurs qui ne connaissent peut-être pas l'ordre carmélitain. Il y a de très grandes figures de saints, comme Thérèse d'Avila.
2: Qui sont citées dans le livre, d'ailleurs.
1: Qui sont citées dans le livre. Donc, c'est une bonne action aussi, chers auditeurs. Découvrez aussi quelques saints du Carmel. Et puis, à travers cet ouvrage, avec ce sujet qui est un sujet actuel, avec aussi l'arrivée du l'intelligence artificielle. Et j'invite les auditeurs à lire votre livre « Dieu crève l'écran, repère spirituel en temps d'hyperconnexion ». Et permettez-moi aussi de rajouter, lisez aussi l'encyclique « Magnifique Humanitas », cette encyclique qui est parue récemment du pape Léon XIV.
2: Tout à fait.
1: Merci à vous, frère Jean-Alexandre de Garidel, prieur au couvent des Carmes à Paris. Merci.
2: Merci Nathalie.

0: 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Anne Dallaire.
1: Bonjour à tous. En 2021, l'annonce de la découverte de tombes de 215 enfants aux alentours de l'ancien pensionnat catholique de Kamloops à l'ouest du Canada provoquait une vague d'indignation mondiale. 5 ans plus tard, l'existence de ces sépultures n'est cependant toujours pas prouvée. Les répercussions de cette annonce avaient été énormes. La politique et les médias s'étaient rapidement emparés de l'affaire, pointant du doigt le rôle de l'Église catholique, alors que la plupart des pensionnats indiens, au cours des derniers siècles, avaient été sous sa responsabilité. S'en est suivi des vagues d'attaques contre des églises et des symboles catholiques dans tout le Canada. Le pape François lui-même avait été interpellé et critiqué pour ne pas s'être formellement excusé pour les agissements des institutions catholiques dans le pays. Le pontife avait finalement fait le voyage vers le Canada en 2022, où il avait présenté des excuses aux peuples autochtones au nom de l'Église. Or, au fil des ans, les doutes n'ont cessé d'augmenter sur la réalité des faits. Il est apparu que les allégations autochtones sont largement basées sur des suppositions. Les tombes autour de Kamloops ont été repérées grâce à un radar à pénétration de sol. L'appareil a en fait mis au jour des anomalies du sous-sol pouvant faire penser à la présence de sépultures. Mais d'autres explications ont cependant été données, telles que d'anciens travaux ou la présence de racines. Seules des fouilles permettraient, en trouvant des ossements, de prouver qu'il s'agit bien de tombes. Une option envisagée, mais que les autorités se sont refusées à mener à bien, notamment à cause de la sensibilité de l'affaire. Les autorités en charge du site estiment que ces décisions délicates doivent revenir aux communautés autochtones. À noter que des fouilles ont bien été entreprises aux environs d'autres pensionnats où des anomalies du sol ont été relevées, par exemple dans le sous-sol d'une église au Manitoba, mais aucun reste humain n'y a été découvert. Il apparaît donc que ce qui était largement présenté comme un fait établi n'était au final qu'une supposition. La presse elle-même avait progressivement adapté son discours, parlant tout d'abord de fosses communes, avant d'évoquer de probables sépultures, puis des tombes potentielles. L'emballement médiatique a certainement contribué à des passages à l'acte violent. Au moins 33 églises et lieux de culte ont été vandalisés ou incendiés et aujourd'hui montrés du doigt. Le très sérieux journal canadien The Globe and Mail réalise d'ailleurs une forme de mea culpa dans cette affaire. Le média avait été l'un des premiers à relayer l'indignation générale. Le journal admet ne pas avoir fait preuve d'un esprit critique suffisant au début de cette affaire, reconnaissant que le devoir du journalisme est aussi de vérifier les affirmations concernant des injustices historiques, réelles et documentées. Toutefois, affirme ce journal, les doutes sur la réalité des tombes de Kamloops ne doivent pas éclipser la réalité. Elle est bien établie des pensionnats indiens. Au moins 3000 enfants autochtones sont morts dans les pensionnats, alors que le taux de mortalité des élèves y était bien plus élevé que celui des enfants du reste du Canada. Les enfants autochtones ont été la cible d'un effort systémique du gouvernement canadien pendant des décennies, visant à les arracher à leur foyer et à leur famille et à éradiquer leur culture et leur patrimoine. Mais pour le journal, la réconciliation entre les Premières Nations et le reste de la population canadienne doit être fondée sur la vérité où qu'elle mène. Très bon week-end à tous, à bientôt.
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0: En ce temps-là, Jésus disait à ses disciples, ne vous faites pas de trésors sur la terre, là où les mites et les vers dévorent, où les voleurs percent les murs pour voler. Mais faites-vous des trésors dans le ciel, là où il n'y a pas de mites ni de vers qui dévorent, pas de voleurs qui percent les murs pour voler. Car là où est ton trésor, là aussi sera ton cœur. La lampe du corps, c'est l'œil. Donc si ton œil est limpide, ton corps tout entier sera dans la lumière. Mais si ton œil est mauvais, ton corps tout entier sera dans les ténèbres. Si donc la lumière qui est en toi est ténèbre, comme elles seront grandes, les ténèbres. Combien t'as d'argent sur tes comptes bancaires? Quelque part, tu le sais à peu près. Ok. Et donc, maintenant, c'est quoi ton trésor dans le ciel? Si tu as une réponse claire et nette, alors ça va. Si, mais à quelque chose d'informe et vague et pas très précis, il est temps de faire quelque chose. Par exemple, découvrir un saint, apprendre à connaître sa vie, aller voir au moins un lieu où il a vécu et apprendre à lui parler. C'est un ami dans le ciel, c'est le début d'un trésor. Et après, on peut en avoir un deuxième. Voilà. Il y a des actes de charité pure sur cette terre qu'on va pas faire pour cette terre, mais pour le ciel, parce qu'ils vont être perdus. Par exemple, aller tenir la main d'un mourant qu'on ne connaît pas pour pas qu'il meure seul. Nous n'y en aurons aucun intérêt sur cette terre. Par contre, lui, là-haut, quand j'arriverai, il ouvrira la porte pour moi. Ça sera un trésor dans le ciel. Voilà, le trésor dans le ciel, ce qui m'intéresse, c'est pas tellement de me concentrer sur une accumulation de biens, comme si on allait pouvoir, voilà, comme on faisait parfois en multipliant les indulgences pour. Mais c'est plutôt d'être concentré sur ce que je fais pour le ciel. De ne pas vivre pour cette terre, mais de vivre pour le ciel. D'avoir en tête dans ma journée, dans mes actions du quotidien, la pensée du ciel et de vivre pour lui, parce que c'est notre destinée. Et on voit très bien quand Jésus parle de ténèbres et de lumière, qu'elle est belle et grande la lumière de cette pensée du ciel, comme elle élimine de notre vie tout ce qui n'a pas de valeur. Comme elle nous aide à ne plus être attirés par les choses qui nous attiraient et qui pourtant ne servent à rien. Voyez, passer des heures et des heures, des années entières d'existence à regarder des séries, ça ne t'amène pas au ciel. Il y a une curiosité qui nous bouffe, une énergie, un temps complètement délirant qui ne va que dans les ténèbres du néant. Voilà, et donc, attention, attention, voilà. Je veux aujourd'hui penser au ciel. Je veux aujourd'hui vivre pour le ciel. Bonne journée.
1: L'évangile de ce jour nous est lu et commenté par le père David Reveillac, curé de Gour

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1: Aujourd'hui 19 juin, nous fêtons Saint-Romuald. Saint-Romuald, ou Rombaud, né à Ravenne, est mort à Val di Castro le 19 juin 1027. Il se dépensa et voyagea d'abord énormément pour réformer des moines qui ne désiraient pas l'être et pour fonder des monastères qui avaient presque aussitôt besoin de réformes. À ce métier, il essuya beaucoup de persécutions. Il lui advint, lui, père abbé, d'être enfermé par ses religieux dans la prison conventuelle, d'être flanqué à la porte de son abbaye après avoir été flagellé et même de devoir se sauver la nuit pour n'être pas mis à mort le lendemain. Ce n'est qu'en 1012, à Camaldoli, en Toscane, qu'il réussit à fonder le genre de monastère dont il rêvait. Les Camaldules, comme on les appela, formaient deux groupes de moines, les uns vivant en communauté, les autres menant la vie érémitique et ne se retrouvant qu'à l'église. Romuald s'était converti, après une jeunesse libertine, le jour qu'il avait vu son père Sergius Onesti, des ducs de Ravenne, tuer l'un de ses proches en duel. Il mourut seul, très vieux, dans une cellule écartée, où depuis de longs mois, il gardait le silence. Quant au prénom de Romuald, il est issu du germanique Rod, la gloire, et Wald, le maître, celui qui gouverne. Ce prénom n'a jamais connu une très grande diffusion. Il disparut dès le XIIe-XIIIe siècle de la plupart des pays où il était employé, l'Italie mise à part en raison de la notoriété de Saint Romuald. Sa réapparition en France ne date que des années 1980, mais il y semble accueilli avec faveur. Demain, nous fêterons Saint Silvère. Bonne journée, à demain.

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1: La sélection de la librairie religieuse Pradier de Bayonne. 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
2: Bonjour. Il est toujours possible de prendre un peu de temps pour se ressourcer, faire le point, prendre quelques bonnes résolutions, écouter des conseils, essayer de grandir un peu dans la foi. Aux éditions Paroles et Prières, collection La Loupe, Bernard Naudet présente un beau livre de textes bibliques brefs, choisi par Albert Gelin, suivi de très nombreuses pensées de Jean-Marie Vianney, curé d'Ars. Des remarques, des conseils, de nombreux témoins l'ayant connu sont cités en fin d'ouvrage. Il y a par-ci, par-là, de très belles citations, pas méchantes, mais pleines d'humour quelquefois, de leur auteur, témoins de l'attitude et du vécu de ce contemporain, et aussi des nôtres aujourd'hui. Le tout dit avec bienveillance, sens aigu de l'observation, invitation permanente à modifier nos comportements, grandir dans la foi, progresser et persévérer pour nous rapprocher de Dieu avec sincérité. Le titre du livre, Pensée de Jean-Marie Vianney, Pensée au pluriel. Je rappelle que le livre est écrit en gros caractères. Il y a beaucoup de situations cocasses parmi les jeunes que Guy Gilbert a rencontrés sur son chemin. Rencontres de toutes sortes, de tous les milieux, avec humour et amour. Il nous partage un florilège d'anecdotes, de rencontres avec tendresse et bienveillance. Le titre de ce petit livre aux éditions Philippe Ray, « Les sourires de Dieu, maître de la joie dans nos vies ». Dans nos sociétés de consommation fortement sécularisées, des gens viennent encore aujourd'hui se recueillir dans les lieux de pèlerinage comme Sainte-Anne d'Auray en Bretagne et Sainte-Anne de Beaupré au Canada. Ils manifestent ainsi leur soif de spiritualité et de prière, leur besoin de paix et de silence. Ils font une démarche de foi, non seulement avec la tête, mais avec le cœur. Ils ne visitent pas qu'un lieu sacré, ils participent à une histoire sainte. La maman de Marie et Joachim, son père, représentent le symbole de la famille. Les grands-parents de Jésus communiquent un patrimoine d'humilité et de foi essentielle à la société. De très nombreuses villes, églises, chapelles, sources, rues, fontaines portent le nom de Sainte-Anne. Jacques Gauthier, professeur à Ottawa, auteur de nombreux livres de spiritualité, nous la rend proche. La grand-mère de Jésus incarne la tendresse et la transmission de la foi. Elle est souvent représentée lisant la parole de Dieu à sa fille Marie. Après avoir retracé la vie de la sainte avec les pères de l'Église, les évangiles apocryphes, la légende dorée, l'auteur met en lumière son rayonnement qui traverse le temps. Yvon Nikolasik naquit le 3 avril 1591 dans le diocèse de Vannes. Il habita le village de Kerana. Il fut réveillé par une lumière intense qui émanait d'un grand cierge suspendu, et ce phénomène se reproduisit. La dame qui lui apparaît alors est Sainte Anne. Naît ainsi l'immense dévotion à la maman de Marie. Bien documenté, historiquement et spirituellement, le livre de Jacques Gauthier nous la rend très proche. Le titre du livre aux éditions Salvator, Sainte Anne, notre grand-mère du ciel. Plusieurs prières sont regroupées à la fin du livre. Pour information, nous avons, nous aussi, un tableau représentant Sainte Anne faisant la lecture à Marie dans la cathédrale de Bayonne. C'est une occasion d'aller voir et de se mettre au frais. Pour les ados, deux frères s'élancent sur le célèbre chemin Camino. 1600 km de marche les attendent. Rencontres, miracles, prodiges, histoires vraies, légendes, secrets révélés. Le livre est écrit par une ancienne guide de France, officier de marine, auteur de plusieurs ouvrages historiques. Catherine Bertrand-Gannery se consacre à l'écriture et au voyage. Des pages d'aventure, le titre du livre aux éditions Teki, collection Les Sentinelles, Compostelle, les secrets du chemin. Accompagner les enfants auprès de Jésus et le suivre pas à pas, partager toute sa vie et celle de ceux qui l'entourent, voilà un livre-cahier avec 200 coloriages et des pages à détacher pour offrir et afficher de belles œuvres d'art. Les illustrations à colorier, toujours expressives et douces, sont de Maïté Roche. Un titre à chaque page, une petite phrase biblique, des moments à partager. Le titre du livre-cahier, « Mon livre de coloriage pour découvrir Jésus » aux éditions MAM. Bonne journée, bel été, à bientôt pour les petits et pour les grands.

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1: Pour les nouvelles des paroisses du secteur d'Amicoussé, nous retrouvons Michel Lassalle. Bonjour Michel.
2: Oui, bonjour à tous. Voici quelques nouvelles des paroisses d'Amicoussé. Le pèlerinage à l'honneur Saint-Michel-d'Irécoïs au village d'Ibar, le dimanche 17 juin, a réuni une belle assistance. Samedi 13 juin, l'hospitalité basco-béarnaise de Saint-Palais s'est réunie autour du thème du pèlerinage 2026. Je te salue Marie, comblée de grâce, le Seigneur est avec toi. Ce temps a été présenté et animé de manière ludique et participative par l'abbé Philippe Aristoy. En ce mois de juin, nous souhaitons également remercier tous les participants au Fête-Dieu qui demeurent de belles expressions de la dévotion populaire. En Amicoussé, nous pensons notamment aux Fête-Dieu de Beiri, Orsanco, Ioldi et Lette et Armendariz. La Fête-Dieu d'Armendariz a reçu cette année un signe particulier de reconnaissance avec la venue de Monseigneur Hayé le dimanche 7 juin. Sa présence a souligné la belle organisation de cette journée et l'importante participation de tous. Événement à venir. Aujourd'hui, vendredi 19 juin, aura lieu la fête de la paroisse de Domezain. À 18h, la salle communale sont prévues des danses, des jeux pour enfants, un temps convivial autour de Talot. À 21h, à l'église de Domezain, un concert sera donné par le groupe Canta Ergaraï. Dimanche 28 juin, à la salle paroissiale Issargui de Saint-Palais, aura lieu la journée des fiancés, qui recevront cette année le sacrement du mariage. Dimanche 28 juin également, Armendariz célébrera l'octave de la fête Dieu. Au programme, messe à 10h30, puis vêtres et traditionnelle procession à 16h. Mercredi 1er juillet, les servants d'hôtel participeront à une sortie au berceau de Saint-Vincent-de-Paul, apôtre de la charité.

0: 2026 aura lieu le pèlerinage estival en l'honneur de Saint-Michel Garrigues, le saint du Mauvoissy. Nous vous souhaitons à tous un bel été et à bientôt sur Radio La Pourdie.
1: Merci beaucoup Michel Lassalle et rendez-vous à la rentrée pour d'autres nouvelles des paroisses du secteur d'Amicousset.

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1: Une messe d'action de grâce pour les prêtres jubilaires aura lieu le lundi 22 juin à 17h en la cathédrale Sainte-Marie de Bayonne. Lors de cette messe présidée par Mgr Marc Hayet, ces prêtres jubilaires fêteront leurs 25, 50, 60 et 70 ans de sacerdoce. Cette messe sera célébrée lundi 22 juin à 17h en la cathédrale Sainte-Marie de Bayonne.

0: À l'initiative de l'Action des chrétiens pour l'abolition de la torture, ACAT France, en partenariat avec Église Verte, la Nuit des Veilleurs aura pour thème cette année « Prions pour les défenseurs de l'environnement persécutés ». La Nuit des Veilleurs continue de rassembler chrétiens du monde entier et sympathisants de toute génération engagés dans la défense des droits humains. Au Pays Basque, cette Nuit des Veilleurs sera marquée jeudi 25 juin 2026 à partir de 20h en l'église de Saint-Pierre-des-Rubes. Et samedi 27 juin qu'aura lieu l'ordination sacerdotale d'Abel Santiago Muigaman par Mgr Marc Ayé, évêque du diocèse, en la cathédrale Sainte-Marie de Bayonne à partir de 10h. Tous les diocésains sont invités à venir partager cette joie et le soutenir par la prière. Cette messe d'ordination sacerdotale d'Abel Santiago Muigaman sera célébrée samedi 27 juin à 10h en la cathédrale Sainte-Marie de Bayonne.
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2: La prière du matin.
3: En ce jour où tu as souffert pour nous, Seigneur, pour notre salut, renouvelle-nous dans la grâce de l'Esprit Saint, pour que nous puissions encore te reconnaître comme notre Sauveur et notre Dieu, et chanter ta louange.

joie au ciel pour les anges de Dieu quand un pécheur revient au Seigneur. Pitié pour moi, mon Dieu, dans ton amour. Selon ta grande miséricorde, efface mon péché. Lave-moi tout entier de ma faute, purifie-moi de mon offense. Oui, je connais mon péché, ma faute est toujours devant moi. Contre toi et toi seul j'ai péché, ce qui est mal à tes yeux je l'ai fait. Ainsi, tu peux parler et montrer ta justice, être juge et montrer ta victoire. Moi, je suis né dans la faute, j'étais pécheur dès le sein de ma mère. Mais tu veux au fond de moi la vérité, dans le secret tu m'apprends la sagesse. Purifie-moi avec l'hysope, et je serai pur. Lave-moi, et je serai blanc plus que la neige. Fais que j'entende les chants et la fête, ils danseront les eaux que tu broyais. Détourne ta face de mes fautes, enlève tous mes péchés. Crée en moi un cœur pur, ô mon Dieu, renouvelle et raffermis au fond de moi mon esprit. Ne me chasse pas loin de ta face, ne me reprends pas ton Esprit Saint. Rends-moi la joie d'être sauvé, que l'Esprit généreux me soutienne. Aux pécheurs j'enseignerai tes chemins, vers toi reviendront les égarés. Libère-moi du sang versé, Dieu mon Dieu sauveur, et ma langue acclamera ta justice. Seigneur, ouvre mes lèvres, et ma bouche annoncera ta louange. Si j'offre un sacrifice, tu n'en veux pas, tu n'acceptes pas d'holocauste. Le sacrifice qui plaît à Dieu, c'est un esprit brisé. Tu ne repousses pas, ô mon Dieu, un cœur brisé et broyé. Accorde à Sion le bonheur, relève les murs de Jérusalem. Alors tu accepteras de justes sacrifices, oblations et holocaustes. Alors on offrira des taureaux sur ton autel. »

De l'Épître aux Corinthiens. Je n'hésiterai pas à mettre mon orgueil dans mes faiblesses, afin que la puissance du Christ habite en moi. C'est pourquoi j'accepte de grand cœur, pour le Christ, les faiblesses, les insultes, les contraintes, les persécutions et les situations angoissantes. Car lorsque je suis faible, c'est alors que je suis fort.

0: Nous te bénissons, Seigneur, en ce jour où nous pouvons faire mémoire d'une manière plus particulière de ta passion. Seigneur, toi que l'on a bafoué, toi qui as connu la torture, la prison, par amour pour nous, regarde aujourd'hui tous ceux dont l'amour est trahi. Regarde tous ceux qui souffrent en prison.
1: Seigneur Jésus, toi qui n'as pas trouvé de consolateur, prends pitié de ceux qui sont dans la peine, de ceux qui sont dans le deuil, de ceux qui sont dans une grande solitude.
0: Jésus, toi qui t'es laissé humilier, inspire à tous les hommes des gestes de fraternité, de solidarité avec les plus pauvres. Nous te présentons tous ceux que nous rencontrerons aujourd'hui et qui pour nous auront ce visage du pauvre. Donne-nous des cœurs attentifs et disponibles.
2: Notre Père qui es aux cieux, que ton nom soit sanctifié, que ton règne vienne, que ta volonté soit faite sur la terre comme au ciel. Donne-nous aujourd'hui notre pain de ce jour. Pardonne-nous nos offenses, comme nous pardonnons aussi à ceux qui nous ont offensés. Et ne nous laisse pas entrer en tentation, mais délivre-nous du mal.
0: Seigneur, Père très saint, tu as voulu que ton propre Fils soit la rançon de notre salut. Accorde-nous de vivre avec lui, si bien que notre communion à ses souffrances nous fasse ressentir les effets de sa résurrection. Lui qui règne avec toi et le Saint-Esprit pour les siècles des siècles. Amen.

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En ce temps-là, Jésus disait à ses disciples, ne vous faites pas de trésors sur la terre, là où les mites et les vers dévorent, où les voleurs percent les murs pour voler. Mais faites-vous des trésors dans le ciel, là où il n'y a pas de mites ni de vers qui dévorent, pas de voleurs qui percent les murs pour voler. Car là où est ton trésor, là aussi sera ton cœur. La lampe du corps, c'est l'œil. Donc si ton œil est limpide, ton corps tout entier sera dans la lumière. Mais si ton œil est mauvais, ton corps tout entier sera dans les ténèbres. Si donc la lumière qui est en toi est ténèbre, comme elles seront grandes, les ténèbres. Combien t'as d'argent sur tes comptes bancaires? Quelque part, tu le sais à peu près. Ok, et donc maintenant, c'est quoi ton trésor dans le ciel? Si tu as une réponse claire et nette, alors ça va. Si il y a quelque chose d'informe et vague et pas très précis, il est temps de faire quelque chose. Par exemple, découvrir un saint, apprendre à connaître sa vie, aller voir au moins un lieu où il a vécu et apprendre à lui parler. C'est un ami dans le ciel. C'est le début d'un trésor. Et après, on peut en avoir un deuxième. Voilà. Il y a des actes de charité pure sur cette terre qu'on va pas faire pour cette terre, mais pour le ciel, parce qu'ils vont être perdus. Par exemple, aller tenir la main d'un mourant qu'on connaît pas pour pas qu'il meure seul. Nous n'y en aurons aucun intérêt sur cette terre. Par contre, lui, là-haut, quand j'arriverai, il ouvrira la porte pour moi. Ça sera

0: destinée. Et on voit très bien, quand Jésus parle de ténèbres et de lumière, qu'elle est belle et grande, la lumière de cette pensée du ciel, comme elle élimine de notre vie tout ce qui n'a pas de valeur, comme elle nous aide à ne plus être attirés par les choses qui nous attiraient et qui pourtant ne servent à rien. Voyez, passer des heures et des heures, des années entières d'existence à regarder des séries, ça ne t'amène pas au ciel. Il y a une curiosité qui nous bouffe, une énergie, un temps complètement délirant qui ne va que dans les ténèbres du néant. Voilà, et donc, attention, attention, voilà. Je veux aujourd'hui penser au ciel. Je veux aujourd'hui vivre pour le ciel. Bonne journée.
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1: Aujourd'hui 19 juin, nous fêtons Saint-Romuald. Saint-Romuald, ou Rombaud, né à Ravenne, est mort à Val di Castro le 19 juin 1027. Il se dépensa et voyagea d'abord énormément pour réformer des moines qui ne désiraient pas l'être et pour fonder des monastères qui avaient presque aussitôt besoin de réformes. À ce métier, il essuya beaucoup de persécutions. Il lui advint, lui, père abbé, d'être enfermé par ses religieux dans la prison conventuelle, d'être flanqué à la porte de son abbaye après avoir été flagellé, et même de devoir se sauver la nuit pour n'être pas mis à mort le lendemain. Ce n'est qu'en 1012, à Camaldoli, en Toscane, qu'il réussit à fonder le genre de monastère dont il rêvait. Les Camaldules, comme on les appela, formaient deux groupes de moines, les uns vivant en communauté, les autres menant la vie érémitique et ne se retrouvant qu'à l'église. Romuald s'était converti, après une jeunesse libertine, le jour qu'il avait vu son père Sergius Onesti, des ducs de Ravenne, tuer l'un de ses proches en duel. Il mourut seul, très vieux, dans une cellule écartée, où depuis de longs mois, il gardait le silence. Quant au prénom de Romuald, il est issu du germanique Rod, la gloire, et Vald, le maître, celui qui gouverne. Ce prénom n'a jamais connu une très grande diffusion. Il disparut dès le XIIe-XIIIe siècle de la plupart des pays où il était employé, l'Italie mise à part en raison de la notoriété de Saint Romuald. Sa réapparition en France ne date que des années 1980, mais il y semble accueilli avec faveur. Demain, nous fêterons Saint Silvère. Bonne journée.

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2: En ce jour où tu as souffert pour nous, Seigneur, pour notre salut, renouvelle-nous dans la grâce de l'Esprit Saint, pour que nous puissions encore te reconnaître comme notre Sauveur et notre Dieu, et chanter ta louange.

joie au ciel pour les anges de Dieu quand un pécheur revient au Seigneur. Pitié pour moi, mon Dieu, dans ton amour. Selon ta grande miséricorde, efface mon péché. Lave-moi tout entier de ma faute, purifie-moi de mon offense. Oui, je connais mon péché, ma faute est toujours devant moi. Contre toi et toi seul j'ai péché, ce qui est mal à tes yeux je l'ai fait. Ainsi, tu peux parler et montrer ta justice, être juge et montrer ta victoire. Moi, je suis né dans la faute, j'étais pécheur dès le sein de ma mère. Mais tu veux au fond de moi la vérité, dans le secret tu m'apprends la sagesse. Purifie-moi avec l'hysope, et je serai pur. Lave-moi, et je serai blanc plus que la neige. Fais que j'entende les chants et la fête, ils danseront les eaux que tu broyais. Détourne ta face de mes fautes, enlève tous mes péchés. Crée en moi un cœur pur, ô mon Dieu, renouvelle et raffermis au fond de moi mon esprit. Ne me chasse pas loin de ta face, ne me reprends pas ton Esprit Saint. Rends-moi la joie d'être sauvé, que l'Esprit généreux me soutienne. Aux pécheurs j'enseignerai tes chemins, vers toi reviendront les égarés. Libère-moi du sang versé, Dieu mon Dieu sauveur, et ma langue acclamera ta justice. Seigneur, ouvre mes lèvres, et ma bouche annoncera ta louange. Si j'offre un sacrifice, tu n'en veux pas, tu n'acceptes pas d'holocauste. Le sacrifice qui plaît à Dieu, c'est un esprit brisé. Tu ne repousses pas, ô mon Dieu, un cœur brisé et broyé. Accorde à Sion le bonheur, relève les murs de Jérusalem. Alors tu accepteras de justes sacrifices, oblations et holocaustes. Alors on offrira des taureaux sur ton autel. »

De l'Épître aux Corinthiens. Je n'hésiterai pas à mettre mon orgueil dans mes faiblesses, afin que la puissance du Christ habite en moi. C'est pourquoi j'accepte de grand cœur, pour le Christ, les faiblesses, les insultes, les contraintes, les persécutions et les situations angoissantes. Car lorsque je suis faible, c'est alors que je suis

0: Nous te bénissons, Seigneur, en ce jour où nous pouvons faire mémoire d'une manière plus particulière de ta passion. Seigneur, toi que l'on a bafoué, toi qui as connu la torture, la prison, par amour pour nous, regarde aujourd'hui tous ceux dont l'amour est trahi. Regarde tous ceux qui souffrent en prison.
1: Seigneur Jésus, toi qui n'as pas trouvé de consolateur, prends pitié de ceux qui sont dans la peine, de ceux qui sont dans le deuil, de ceux qui sont dans une grande solitude.
0: Jésus, toi qui t'es laissé humilier, inspire à tous les hommes des gestes de fraternité, de solidarité avec les plus pauvres. Nous te présentons tous ceux que nous rencontrerons aujourd'hui et qui pour nous auront ce visage du pauvre. Donne-nous des cœurs attentifs et disponibles.
2: Notre Père qui es aux cieux, que ton nom soit sanctifié, que ton règne vienne, que ta volonté soit faite sur la terre comme au ciel. Donne-nous aujourd'hui notre pain de ce jour. Pardonne-nous nos offenses, comme nous pardonnons aussi à ceux qui nous ont offensés. Et ne nous laisse pas entrer en tentation, mais délivre-nous du mal.
0: Seigneur, Père très saint, tu as voulu que ton propre Fils soit la rançon de notre salut. Accorde-nous de vivre avec lui, si bien que notre communion à ses souffrances nous fasse ressentir les effets de sa résurrection. Lui qui règne avec toi et le Saint-Esprit pour les siècles des siècles. Amen.

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1: Pour les nouvelles des paroisses du secteur d'Amicoussé, nous retrouvons Michel Lassalle. Bonjour Michel.
2: Oui, bonjour à tous. Voici quelques nouvelles des paroisses d'Amicoussé. Le pèlerinage en l'honneur de Saint-Michel-Guéricoïts au village d'Ibar, le dimanche 17 juin, a réuni une belle assistance. Samedi 13 juin, l'hospitalité basco-bernaise de Saint-Palais s'est réunie autour du thème du pèlerinage 2026. « Je te salue Marie, comblée de grâce, le Seigneur est avec toi ». Ce temps a été présenté et animé de manière ludique et participative par l'abbé Philippe Aristoy. En ce mois de juin, nous souhaitons également remercier tous les participants au Fête-Dieu qui demeurent de belles expressions de la dévotion populaire. En Amicoussé, nous pensons notamment au Fête-Dieu de Beyri, Orsanco, Ioldi et l'Ette Armendaris. La Fête-Dieu d'Armendaris a reçu cette année un signe particulier de reconnaissance avec la venue de Monseigneur Hayé le dimanche 7 juin. Sa présence a souligné la belle organisation de cette journée et l'importante participation de tous. Événement à venir. Aujourd'hui, vendredi 19 juin, aura lieu la fête de la paroisse de Domezain. À 18h, la salle communale sont prévues des danses, des jeux pour enfants, un temps convivial autour de Talot. À 21h, à l'église de Domezain, un concert sera donné par le groupe Canta Ergaray. Dimanche 28 juin, à la salle paroissiale Issargui de Saint-Palais, aura lieu la journée des fiancés, qui recevront cette année le sacrement du mariage. Dimanche 28 juin également, Armendaris célébrera l'octave de la fête Dieu, au programme messe à 10h30, puis vêtres et traditionnelle procession à 16h. Mercredi 1er juillet, les servantes d'hôtel participeront à une sortie au berceau de Saint-Vincent de Paul, apôtre de la charité et précurseur de l'organisation de l'action sociale. Samedi 4 juillet, une rencontre aura lieu à la salle paroissiale Ixargui de Saint-Palais pour les parents qui demandent le baptême. Vendredi 10 juillet, les prêtres du doyenné se retrouveront pour une sortie à Garassi. Dimanche 19 juillet, le groupe ARS Aéré donnera un concert à l'église de Saint-Palais. Dimanche 26 juillet, dans le cadre des fêtes de la Madeleine à Saint-Palais, la messe sera chantée par la chorale paroissiale. Enfin, mercredi 26 août 2026 aura lieu le pèlerinage estival en l'honneur de Saint-Michel-Guéricoïts, le saint du Mauvoisis. Nous vous souhaitons à tous un bel été et à bientôt sur Radio Lapourdi.
1: Merci beaucoup Michel Lassalle et rendez-vous à la rentrée pour d'autres nouvelles des paroisses du secteur d'Amicoussé.

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1: Une messe d'action de grâce pour les prêtres jubilaires aura lieu le lundi 22 juin à 17h en la cathédrale Sainte-Marie de Bayonne. Lors de cette messe présidée par Mgr Marc Hayet, ces prêtres jubilaires fêteront leurs 25, 50, 60 et 70 ans de sacerdoce. Cette messe sera célébrée lundi 22 juin à 17h en la cathédrale Sainte-Marie de Bayonne. À l'initiative de l'Action des chrétiens pour l'abolition de la torture, ACAT France, en partenariat avec Église Verte, la Nuit des Veilleurs aura pour thème cette année « Prions pour les défenseurs de l'environnement persécutés ». La Nuit des Veilleurs continue de rassembler chrétiens du monde entier et sympathisants de toute génération engagés dans la défense des droits humains. Au Pays Basque, cette Nuit des Veilleurs sera marquée jeudi 25 juin 2026 à partir de 20h en l'église de Saint-Pierre-des-Rubes.
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1: Bonjour. Il est toujours possible de prendre un peu de temps pour se ressourcer, faire le point, prendre quelques bonnes résolutions, écouter des conseils, essayer de grandir un peu dans la foi. Aux éditions Paroles et Prières, collection La Loupe, Bernard Naudet présente un beau livre de textes bibliques brefs, choisi par Albert Gelin, suivi de très nombreuses pensées de Jean-Marie Vianney, curé d'Ars. Des remarques, des conseils, de nombreux témoins l'ayant connu sont cités en fin d'ouvrage. Il y a par-ci, par-là, de très belles citations, pas méchantes, mais pleines d'humour quelquefois, de leur auteur, témoin de l'attitude et du vécu de ce contemporain, et aussi des nôtres aujourd'hui. Le tout dit avec bienveillance, sens aigu de l'observation, invitation permanente à modifier nos comportements, grandir dans la foi, progresser et persévérer pour nous rapprocher de Dieu avec sincérité. Le titre du livre, Pensée de Jean-Marie Vianney, Pensée au pluriel. Je rappelle que le livre est écrit en gros caractères. Il y a beaucoup de situations cocasses parmi les jeunes que Guy Gilbert a rencontrés sur son chemin. Rencontres de toutes sortes, de tous les milieux. Avec humour et amour, il nous partage un florilège d'anecdotes, de rencontres avec tendresse et bienveillance. Le titre de ce petit livre aux éditions Philippe Ray, Les sourires de Dieu, maître de la joie dans nos vies. Dans nos sociétés de consommation fortement sécularisées, des gens viennent encore aujourd'hui se recueillir dans les lieux de pèlerinage comme Sainte-Anne d'Auray en Bretagne et Sainte-Anne de Beaupré au Canada. Ils manifestent ainsi leur soif de spiritualité et de prière, leur besoin de paix et de silence. Ils font une démarche de foi, non seulement avec la tête, mais avec le cœur. Ils ne visitent pas qu'un lieu sacré, ils participent à une histoire sainte. La maman de Marie et Joachim, son père, représentent le symbole de la famille. Les grands-parents de Jésus communiquent un patrimoine d'humilité et de foi essentielle à la société. De très nombreuses villes, églises, chapelles, sources, rues, fontaines portent le nom de Sainte-Anne. Jacques Gauthier, professeur à Ottawa, auteur de nombreux livres de spiritualité, nous la rend proche. La grand-mère de Jésus incarne la tendresse et la transmission de la foi. Elle est souvent représentée lisant la parole de Dieu à sa fille Marie. Après avoir retracé la vie de la sainte avec les pères de l'Église, les évangiles apocryphes, la légende dorée, l'auteur met en lumière son rayonnement qui traverse le temps. Yvon Nicolazic naquit le 3 avril 1591 dans le diocèse de Vannes. Il habita le village de Kerana. Il fut réveillé par une lumière intense qui émanait d'un grand cierge suspendu, et ce phénomène se reproduisit. La dame qui lui apparaît alors est Sainte Anne. Naît ainsi l'immense dévotion à la maman de Marie. Bien documenté, historiquement et spirituellement, le livre de Jacques Gauthier nous la rend très proche. Le titre du livre aux éditions Salvator, Sainte Anne, notre grand-mère du ciel. Plusieurs prières sont regroupées à la fin du livre. Pour information, nous avons, nous aussi, un tableau représentant Sainte-Anne faisant la lecture à Marie dans la cathédrale de Bayonne. C'est une occasion d'aller voir et de se mettre au frais. Pour les ados, deux frères s'élancent sur le célèbre chemin Camino. 1600 km de marche les attendent. Rencontres, miracles, prodiges, histoires vraies, légendes, secrets révélés. Le livre est écrit par une ancienne guide de France, officier de marine, auteur de plusieurs ouvrages historiques. Catherine Bertrand-Gannery se consacre à l'écriture et au voyage. Des pages d'aventure, le titre du livre aux éditions Teki, collection Les Sentinelles, Compostelle, les secrets du chemin. Accompagner les enfants auprès de Jésus et le suivre pas à pas, partager toute sa vie et celle de ceux qui l'entourent, voilà un livre cahier avec 200 coloriages et des pages à détacher pour offrir et afficher de belles œuvres d'art. Les illustrations à colorier, toujours expressives et douces, sont de Maïté Roche. Un titre à chaque page, une petite phrase biblique, des moments à partager. Le titre du livre cahier, Mon livre de coloriage pour découvrir Jésus, aux éditions MAM. Bonne journée, bel été, à bientôt pour les petits et pour les grands.

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1: Laudetur Jesus Christus.
2: Les premières négociations entre les États-Unis et l'Iran n'auront pas lieu en Suisse à partir d'aujourd'hui comme prévu, mais le protocole d'accord de paix entre les deux pays est entré en vigueur. En témoigne notamment la levée du blocus américain sur les ports iraniens. Nous ferons le point sur la situation dès le début de ce journal. L'ONU alerte contre une nouvelle offensive des forces paramilitaires au Soudan qui semble imminente dans l'état du Kordofan au centre du pays. Des milliers de civils sont en danger. À la une de ce journal également, le second tour de la présidentielle en Colombie dimanche prochain. Ce vendredi, les évêques du pays appellent à une journée de prière pour que la paix et la réconciliation prévalent. Et puis dans notre dossier, témoignage ce matin d'un évêque en Inde qui veut poursuivre le dialogue avec les autorités dans une société hindoue de plus en plus nationaliste où les minorités religieuses sont parfois menacées.
3: Radio Vatican, le journal, Olivier Bonnel.
2: Bonjour. Après la signature du protocole d'accord entre les États-Unis et l'Iran, les négociations qui devaient s'ouvrir ce vendredi en Suisse, en présence notamment du vice-président américain Jed Vance, sont reportées. C'est néanmoins un processus de 60 jours de négociations qui s'est ouvert avec des premiers effets sur le terrain, à commencer, Cécile Mérieux, par la levée du blocus américain sur les ports iraniens.
4: Oui, Olivier, le protocole signé mercredi soir permet de premières étapes de déverrouillage. L'armée états-unienne a annoncé hier avoir levé son blocus maritime après avoir empêché pendant plus de deux mois les navires de débarquer en Iran ou d'en partir. Les sanctions états-uniennes contre l'Iran sont levées également. En échange, l'Iran facilitera le passage des navires dans le détroit d'Ormuz. Le Conseil suprême de sécurité nationale iranien a déclaré hier que des mesures seraient mises en place pour délivrer rapidement des autorisations aux navires souhaitant traverser le détroit. De plus, le premier texte prévoit que les autorités iraniennes procèdent à un déminage du passage stratégique. Pour l'heure, elle conseille aux navires de respecter la route et les horaires fixés. Le plus dur des négociations reste à faire, notamment autour du programme nucléaire iranien au cœur de la discorde. Or, si le protocole d'accord prévoit déjà que la période de 60 jours pourrait être prolongée si nécessaire, le président états-unien a laissé entrevoir qu'il n'était pas pressé. Pas de prochaine date pour la reprise des pourparlers n'a été précisée.
2: Merci beaucoup, Cécile. Et puis la diplomatie se poursuit. On annonce à l'instant, via le Caire, une réunion des ministres égyptiens, pakistanais, turcs et saoudiens des affaires étrangères pour dimanche prochain. Même si l'accord de cessez-le-feu concerne aussi le Liban, l'armée israélienne poursuit son offensive dans le sud du pays. Tsahal qui a mené de nouvelles frappes dans cette région, affirmant avoir visé des infrastructures terroristes du Hezbollah. Des offensives toujours meurtrières. Les frappes de la nuit dernière dans la région de Namatiyé ont fait au moins 16 morts, selon un dernier bilan provisoire. Dans cette guerre concentrée dans le Golfe et au pays du Cèdre, un autre front a disparu, lui, des radars médiatiques ces derniers mois. C'est la bande de Gaza. Si les bombardements massifs se sont tus, la situation humanitaire y reste très difficile. La population gazaoui mérite de retrouver sa dignité et pas seulement de survivre avec le minimum vital, a plaidé hier le chef des opérations humanitaires des Nations Unies, déplorant la poursuite d'entraves israéliennes à la distribution de l'aide. Dans l'enclave, le secteur de la pêche, comme celui de l'agriculture, a été dévasté par l'armée israélienne.

0: de la marine de guerre. Malgré la destruction quasi totale des bateaux, du matériel et des entrepôts, les pêcheurs continuent de braver tous les dangers pour sortir en mer. Zakaria Baker, président du syndicat des pêcheurs à Gaza, sur l'antenne de la radio gouvernementale.
1: Les pertes directes sont supérieures à 90 millions de dollars. Les pêcheurs continuent de braver la mort pour sortir en mer, mais ne peuvent pas aller plus loin qu'un kilomètre.
0: En détruisant les terres agricoles ainsi que le secteur de la pêche, la puissance occupante israélienne s'assure du contrôle quasi total de la dépendance alimentaire des familles qui, pour la plupart, selon l'Agence des Nations Unies OCHA, ne font pas plus que 2 repas par jour. Jérusalem, Valérie Ferron, Radio Vatican.
2: Les réductions des budgets d'aide au développement par les pays riches continuent d'augmenter les migrations contraintes. C'est l'avertissement lancé hier par la directrice générale de l'Organisation internationale pour les migrations, l'OIM, Amy Pope. Elle était présente hier au Forum de Berlin sur la mobilité climatique. Plus nous parviendrons à fournir de l'aide aux mouvements de population de manière digne, moins nous risquons d'assister à des mouvements de population à grande échelle, a-t-elle souligné. Parmi les crises citées par la directrice de l'OIM figure le Soudan, où la guerre civile a provoqué le déplacement de plus de 9 millions de personnes. Le Soudan, où le Haut Commissariat aux droits de l'homme de l'ONU a tiré la sonnette d'alarme hier face à une offensive imminente des paramilitaires qui menacent la grande ville d'El Obeid, le chef-lieu du Kordofan du Nord, au centre du pays. Les précisions d'Augustine Passy.
3: Hier, le haut-commissaire aux droits de l'homme de l'ONU, Volker Türk, a alerté sur le risque d'un massacre à El Obeid. Nous ne pouvons pas permettre la répétition des atrocités évitables que nous avons documentées à El Fasher, a averti le responsable onusien. En octobre dernier, les forces de soutien rapide, ces paramilitaires en guerre contre l'armée soudanaise, ont tué au moins 6000 civils en marge de la prise d'El Fasher. Ce massacre est intervenu après 1 an et demi de siège imposé à la capitale du Darfour du Nord. Depuis plusieurs mois, El Obeid est à son tour partiellement assiégé par les paramilitaires. Les frappes de drones se sont en outre intensifiées ces derniers jours, tuant 23 personnes la semaine dernière. Les États ayant de l'influence ont le devoir de l'exercer maintenant pour mettre fin à cette folie, a insisté Volker Türk, alors que les combats ont fait au moins 200 000 morts au Soudan depuis 3 ans. La ligne de front s'est progressivement stabilisée, tandis que les attaques aux drones se multiplient. Ces frappes ont fait plus de 1000 victimes depuis début janvier. Augustine Passy pour Radio Vatican.
2: Au Royaume-Uni, le travailliste Andy Burnham a remporté hier une législative partielle qui devrait le propulser vers le 10 Downing Street. Le maire très populaire du Grand Manchester se pose en effet comme favori pour succéder au Premier ministre Keir Starmer, dont l'impopularité bat des records. Keir Starmer qui a vu la démission de plusieurs de ses ministres ces dernières semaines et qui a félicité ce matin son rival et ami sur les réseaux sociaux. Partons à présent en Colombie où une journée de prière a lieu ce vendredi à l'appel de l'Église catholique du pays. Elle a lieu 48 heures avant le second tour de l'élection présidentielle dimanche. Cette initiative, souligne les évêques colombiens, pour objectif de confier le pays à Dieu à un moment particulièrement délicat de sa vie démocratique, en invoquant la paix, la réconciliation et le discernement pour tous les citoyens appelés aux urnes. À droite, le candidat anti-élite au discours ultra-sécuritaire Abelardo de la Espriella fait figure de favori. En face, son rival de gauche, Ivan Cepeda, soutenu par le président sortant, mise sur le bilan économique et social de Gustavo Petro pour l'emporter. Les précisions de notre correspondant à Bogota, William Gazo.
4: Nous allons battre la gauche et sauver le pays. C'est sur ce ton déterminé et quasi messianique qu'Abelardo de la Espriella a galvanisé une dernière fois ses partisans lors de son meeting de fin de campagne dans la petite ville de Buga dans le sud-ouest de la Colombie. Le candidat d'extrême droite martèle que dimanche ce sera lui le nouveau président du pays. L'avocat, encore inconnu il y a quelques mois, peut y croire. Arrivé en tête du premier tour à la surprise générale, Abelardo de la Espriella compte sur le report des voix de la droite traditionnelle pour l'emporter. Dans un pays toujours miné par la violence des groupes armés, le discours ultra-sécuritaire de celui qui se fait surnommer le Tigre a d'ores et déjà convaincu une large partie de l'électorat. En face, le candidat de gauche Ivan Cepeda ne semble pas surfer sur une aussi bonne dynamique. Cet inlassable défenseur des droits humains fustige le modèle Bukele prôné par son rival et propose de poursuivre la politique de progrès social de l'actuel président Gustavo Petro. Dans un pays plus que jamais polarisé, lui aussi peut compter sur un électorat populaire fidèle qui a profité de la baisse des inégalités. Reste à savoir si la gauche dispose d'une réserve de voix assez conséquente conséquente pour l'emporter dimanche. Entre continuité et guerre totale contre les groupes armés, le choix sera en tout cas lourd de conséquences. Bogota, William Gazo, pour Radio Vatican.
2: Six mois avant la prochaine COP sur le climat organisée

0: En Turquie, les négociateurs se sont réunis pendant 2 semaines à Bonn, au siège de l'ONU Climat. Le chef de l'organisation a salué de réels progrès, selon lui, les États qui ont avancé sur la transition juste afin de s'assurer que l'évolution vers une économie bas carbone se fasse dans des conditions justes et inclusives. Mais il a mis en garde contre les tensions géopolitiques qui pourraient faire reculer les États dans leurs ambitions climatiques. Et puis le président sud-coréen Lee Myung-jung déclare ce matin avoir dit à son homologue américain Donald Trump que les sanctions imposée à la Corée du Nord en raison de son programme nucléaire était inefficace. Je lui dis que ces sanctions et la pression ne sont pas efficaces, a-t-il affirmé à des journalistes à son retour du G7 où il avait été invité à Évian, le président sud-coréen qui était reçu il y a quelques jours par le pape Léon XIV au Vatican. Dimanche prochain, une circulaire sera lue dans toutes les paroisses indiennes à l'occasion de la messe. Un texte pour inviter les catholiques indiens à observer une journée de prière et de jeûne le 28 juin prochain pour défendre les organisations caritatives de l'Église aujourd'hui menacées. Un projet de loi interdisant les donations venant de l'étranger est en passe en effet d'être examiné au Parlement. Un hémicycle dominé par le parti nationaliste hindou du Premier ministre Narendra Modi. Il y a un mois, le contrôle du BJP ressortait encore renforcé après des législatives dans les états du Kerala, du Tamil Nadu, du Bengale occidental ou encore de l'Assam. Les évêques appelaient alors à respecter l'intégrité constitutionnelle et une gouvernance inclusive en Inde. Monseigneur Félix Machado, l'évêque émérite de Vasai, revient sur ce climat électoral douloureux et sur ses conséquences pour l'Église, convaincu que le dialogue peut tout.
1: C'est très clair que depuis 2014, quand le parti de gouvernement actuel est arrivé au pouvoir, ils ont suivi une espèce de chemin. Les élections, par exemple, sont toujours polarisation, division. Ce sont les moyens. Dans le monde, chaque leader pense, et surtout le leader d'une grande puissance, il pense, moi j'ai le droit de faire, alors il le fait. C'est à peu près la même chose ici aussi.
2: Vous parlez des élections, il y en a eu très récemment. Est-ce que ce climat a eu des répercussions pour les catholiques?
1: Oui, quelquefois c'est embêtant parce qu'on trouve des incidents. Les écoles catholiques ont envoyé par un groupe fondamentaliste qui viennent et puis il n'y a pas beaucoup de sympathie de part du gouvernement. Tant que ça profite le parti pour être élu, alors on se tait sur ça. C'est comme ça les jeux de campagne.
2: Alors on ne peut pas proprement parler de minorité avec 24 millions de catholiques en Inde et 200 millions de musulmans. Mais disons, est-ce que les communautés qui ne sont pas hindous sont victimes d'une manière ou d'une autre d'exclusion sociale par exemple?
1: Exclusion sociale, oui, les minorités se sentent très menacées. Moi, j'ai parlé avec des musulmans qui sont concernés aussi par tout ce qui se passe. C'est-à-dire, il y a des menaces, mais l'homme a peur aussi, non? Pas seulement parce que je suis attaqué, mais la peur d'être attaqué. Le musulman me disait qu'on est poussé dans le coin pour être concitoyen secondaire, ce qui n'est pas vrai actuellement. Mais ils ont peur de ça. Ils imaginent que les choses vont dans cette direction-là. Et nous devons aussi faire tout ce que nous pouvons faire pour être en dialogue avec le gouvernement.
2: Concernant le dialogue, une fédération nationale des églises chrétiennes en Inde vient de voir le jour. Il s'agit, lit-on, d'une plateforme pour proposer un front uni face aux difficultés. Est-ce que l'Église en est membre? Et surtout, quel est son positionnement?
1: Il y a deux espèces de voix. Il y a une voix qui sont protestation, confrontation. Et l'Église catholique officielle préfère une voie de dialogue, de réconciliation. Alors, je ne dirais pas qu'on n'aime pas ce groupe, mais il y a des groupes qui font des choses qu'ils ne doivent pas faire. Pape Benoît et puis Pape François aussi a clairement dit prosélytisme, non, absolument non. C'est par attraction que les gens viennent à Jésus. Alors, il peut y avoir quelques évêques qui montrent sympathie pour eux parce qu'ils sont chrétiens et nous ne pouvons jamais renier nos frères. Ils prennent le nom de Jésus. Beaucoup sont baptisés, baptême acceptable par l'Église catholique.
2: Mais du coup, comment est-ce que l'Église, elle, engage le dialogue?
1: Le cœur de l'Évangile est que nous fassions la réconciliation, nous construisons la paix, non? Et faire la paix, faire la réconciliation, faire le dialogue n'est pas une ambulance qu'on appelle seulement quand quelqu'un est en train de mourir. Il faut travailler pour longtemps pour créer le dialogue, créer l'atmosphère de paix, de réconciliation. C'est ça la voix de l'Église catholique qui a apprécié beaucoup.
2: Et est-ce que vous avez devant vous des interlocuteurs ouverts? En gros, est-ce que cette méthode porte ses fruits?
1: On n'abandonne pas le dialogue parce que le partenaire nous abandonne. Non, il est notre frère, disait pape François. Alors on n'abandonne pas frère ou sœur comme ça. Il faut insister, Saint Paul dit, en saison et en dehors des saisons. Donc, moi je ne vois pas tout dire, mais je suis en dialogue avec les fondamentalistes hindous en Inde. Et je ne dirais pas que c'est inutile. Je vois les fruits aussi.
0: Voilà, interrogé par Marie Duhamel, Monseigneur Félix Machado, l'évêque émérite de Vasai en Inde, était ce matin l'invité de Radio Vatican. Et c'est en Inde que s'achève ce journal. Merci pour votre fidélité. Prochain rendez-vous de l'information sur nos ondes, ce sera bien évidemment à 13h en direct de Rome. Excellente journée à tous. La Pour Dire à Tiens.

0: Bonjour et merci de nous retrouver pour la foi prise au mot, votre rendez-vous de formation et de réflexion. Cette semaine, nous abordons une question aussi délicate que cruciale qui touche à la fois notre lecture de la Bible et notre rapport au monde. Les premiers chapitres de la Genèse, ce grand poème de la création, portent-ils en eux les germes de la crise écologique que nous traversons ? On l'entend souvent, parfois comme une accusation, l'injonction divine « soumettez la terre et dominez-la » aurait légitimé, voire encouragé, une attitude prédatrice de l'homme envers la nature. Mais cette interprétation est-elle la seule possible ? Rend-elle justice à la profondeur du texte et à la diversité de ses lectures au cours de l'histoire ? Avant de juger le texte, il convient peut-être de s'interroger sur la manière dont nous lisons la Bible face à des questions contemporaines urgentes. Pour nous aider à y voir plus clair, à naviguer entre exégèse, théologie et enjeux actuels, j'ai le plaisir d'accueillir Béatrice Wary. Bonsoir.
1: Bonsoir.
0: Vous êtes professeure d'Ancien Testament à l'Institut catholique de Paris. Donc vous, ça sera plutôt l'Ancien Testament. Et puis Marie-Caroline de Marliave, bonsoir.
2: Bonsoir.
0: Vous êtes également professeure à l'Institut catholique, mais vous, c'est de théologie. Donc vous, ça sera plutôt la théologie et l'histoire des lectures. Alors peut-être pour une première question un peu naïve, est-ce qu'on peut lire la Bible comme un manuel qui propose des solutions directes à la crise écologique ? En gros, est-ce que la Genèse va nous guérir de la crise climatique ?
1: Et je crains que non. Je crains que non. D'abord parce que la Bible ne connaît aucun des problèmes écologiques qui sont les nôtres, c'est-à-dire que la question de la pollution des océans, de celle de l'air, le changement climatique, tout ceci ne leur vient pas à l'idée. Et voilà, donc je pense qu'il n'y a aucune solution directe dans le texte biblique. Mm-hmm. On peut pas prendre un passage et dire « ah bah tiens, voilà ». Cela dit, il me semble que le texte biblique parle beaucoup de la nature, mm-hmm. qu'il nous parle d'une humanité qui connaît sa dépendance à la Terre, on pourra sans doute y revenir, Absolument. Et que dans ce sens, on a sans doute des choses à entendre, plus à la manière d'un détour et d'un lieu de réflexion que de solution.
0: On va, dans le cours de cette émission, parler d'un certain Lynn White, je dis déjà son nom et on va y revenir, qui accuse justement une lecture, disons, un peu unilatérale du texte de la Genèse, d'avoir produit la crise écologique, vous allez nuancer. Mais de manière générale, Madame la théologienne, est-ce que quelle place on doit faire dans la Bible pour construire une théologie, une vision du monde, etc. Est-ce qu'on peut la prendre comme ça et transposer ?
2: Voilà, il y a beaucoup de questions.
0: Il y a beaucoup de questions, hein.
2: D'abord, Lynn White, auquel vous faites référence, donc cette conférence de 1967, qui a eu beaucoup de retentissement malgré le fait qu'elle n'ait pas d'une qualité extraordinaire, mais Béatrice dit souvent qu'elle aimerait bien qu'un article, même pas complètement abouti, ait autant de retentissement voilà, que cette conférence de Lynn White. Lynn White parle plutôt de l'anthropocentrisme du christianisme, en fait. Elle considère que le christianisme est la religion la plus centrée sur l'homme, et au risque, du coup, de laisser de côté ce qui est le monde, la nature dans lequel l'homme vit. C'est déjà aussi une manière d'envisager les choses, c'est de considérer que il y aurait l'homme d'un côté, la nature de l'autre, comme si l'homme n'était pas aussi partie prenante de ce monde complexe, varié, etc. Donc ça, c'est le premier élément de la question. Mm-hmm. Ça, on aura probablement d'y reparler. Alors, la Bible et la théologie, c'est ça la question,
0: la deuxième
2: volet de la question. Ouais. Bah, je pense que, et je crois que c'est vraiment un des grands apports des théologiens du XXe siècle, d'avoir pris acte du fait que la théologie doit toujours revenir à l'écriture. Je vois, la Bible est inépuisable pour la théologie, en fait. Mmh. Alors, voilà, il y a un va-et-vient en permanence entre les élaborations dogmatiques et le corpus biblique qui vient réouvrir des dossiers dogmatiques quelquefois qui sont un peu bordés, un peu ficelés, et que la lecture de l'écriture vient réinterroger, peut-être parce que, en particulier, l'Ancien Testament a un caractère dépaysant. Mmh. Et du coup, nous sort aussi peut-être de choses un peu répétées. C'est toujours le risque, en fait. Voilà, on a trouvé une bonne solution théologique, alors on va la répéter. Et la Bible, ben, elle vient nous réinterroger sans cesse, en fait.
1: Et peut-être que...
0: Bien fait soirée.
1: Effectivement, au XXe siècle, la théologie a insisté sur le retour à la Bible, mais aussi, elle a aussi transformé les modalités de référence à la Bible. C'est-à-dire qu'il s'agit moins de prendre un verset et de s'en servir comme argument que de se laisser prendre dans le flux du discours, en fait. De prendre le discours dans sa cohérence et dans sa totalité, en étant attentif d'abord par une remise en contexte de quoi ça parle. Il ne s'agit pas de tirer un verset et de le décontextualiser comme une affirmation positive qui vaudrait pour toujours et tout le temps, mais plutôt de se saisir du récit, du discours, du poème, pour essayer de le comprendre dans son contexte, et puis l'élaborer à partir d'une réflexion contemporaine.
0: Est-ce qu'il faut justement, c'est ce que Béatrice Soirier a commencé à dire, est-ce que vous pensez qu'il y a quand même des dangers à aller puiser dans la Bible, justement, pour en tirer des slogans, pour en... et du coup, voilà, est-ce que vous comprenez l'argument que j'ai développé en début d'émission, de ceux qui disent « Ah, mais on a fait de ce verset une sorte de principe dominateur.
2: Bon, » alors ça mériterait d'être vérifié quand même, oui. Hein, mais de fait, on peut se dire ben « voilà, la Bible dit ça, alors peut-être que la tradition chrétienne a fait fond sur ce verset. » Bon, ça mériterait d'être un petit peu creusé. Mais de fait, d'utiliser la Bible, tel ou tel verset, et d'en faire, comme vous dites, un slogan, c'est finalement forcer vraiment le texte biblique. Soit l'utiliser à titre de preuve pour un argument théologique, soit l'utiliser comme ça, comme un étendard pour promouvoir telle ou telle position, ou pour accuser en fait aussi le corpus biblique d'être porteur d'une idéologie de la domination de l'homme sur la nature. Et évidemment, le texte biblique est plus complexe. Et comme le disait Béatrice, l'essentiel du texte biblique, c'est des récits ou des poèmes. Enfin, il y a des genres littéraires variés. Et du coup, il faut entrer dans le mouvement de ces textes et se laisser en comprendre aussi les tenants et les aboutissants et comment ces textes disent aussi un rapport au monde, en fait. Parce que si on extrait un verset et qu'on dit, par exemple, tel verset serait la quintessence du propos judéo-chrétien sur tel ou tel aspect de la vie, on manque, en fait, cette dimension du texte biblique.
0: Alors, on va essayer d'être un peu plus malin et on va essayer de retourner au texte biblique. Alors, vous avez commencé à le dire, d'un côté oui, mais d'un autre côté non. Il y a des visions du monde, etc. On va essayer de voir. Peut-être pour commencer, on va quand même regarder Genèse 1, 28, le fameux « soumettez la terre ». Dans quel contexte cela est dit et est-ce qu'on peut dire que c'est un verset anodin ? Enfin, qu'en fait, il n'a pas dit ça, il a dit juste « cultivez votre jardin et tout ira bien
1: ». Je ne pense pas malheureusement, c'est-à-dire, enfin malheureusement, je ne sais pas, mais je voudrais d'abord revenir peut-être sur le vocabulaire, et puis ensuite on remettra ce verset dans l'ensemble de cette page d'ouverture. Quand on regarde soumettez la terre et dominez les animaux, parce que c'est pas soumettez et dominez là, c'est soumettez la terre et dominez les animaux. Donc on a deux verbes. Le verbe soumettre, quand il y a de mémoire presque 20 occurrences, et les deux tiers ont la terre pour COD, pour complément d'objet dans l'ensemble de l'Ancien Testament. Oui. Et dans deux tiers des cas, il s'agit de prendre la terre par la violence, par la guerre, soumettez la terre des Amorites, soumettez, etc.
0: D'accord.
1: Autrement dit, pour moi, il y a quand même dans ce verset, d'abord il y a l'idée très concrète de mettre une terre sous son pied ou de mettre son pied sur une terre. Et je trouve difficile d'argumenter que ce verbe ne contient pas de violence en fait, et qu'il n'y a pas un rapport de force avec la terre. Je vais y revenir. Et puis dominer les animaux, pardon, on est dans un tout autre registre qui est le registre. C'est un verbe du champ sémantique de la politique. Et il s'agit plutôt de conduire la communauté des animaux. C'est un verbe qui peut s'appliquer au roi en fait. Et donc là, on est plutôt dans quelque chose qui n'implique pas de violence de soi, mais qui est de l'ordre d'une conduite politique. Alors, il faudra passer du temps pour regarder ce qu'il en est de la terre dans ces premiers chapitres de la Genèse, qui ne s'arrêtent d'ailleurs pas à Genèse 1. Mais il y a quelque chose qui est très particulier, qui est que dans le récit de création où Dieu crée tout par la parole, il ne crée pas la terre qui est préexistante, enfin qui est là et qui est recouverte, il la découvre. Et puis la terre est le seul élément de la création qui produit par elle-même quelque chose. Que la terre verdisse de verdure au troisième jour et la terre fit sortir la verdure. Et c'est vraiment la seule. Et du coup, il me semble, enfin c'est un des objets de mon travail actuellement, j'essaye de travailler sur les imaginaires autour de la terre et notamment sur cette idée que la terre aurait une force, en fait, par elle-même. C'est-à-dire qu'il pensait sans doute la germination moins à partir du grain qu'à partir du travail de la terre, qui aurait une force. C'est incroyable tout ce qu'elle fait sortir. Imaginez les cèdres du Liban, il faut être fort pour faire grandir ça, en fait. Non mais c'est vrai.
0: Et les séquoias d'Amérique du Nord. Il les connaissait pas.
1: Voilà. Et même les pâquerettes, en fait. C'est-à-dire qu'il y a une sorte de, comme ça, de force avec lequel l'homme doit rentrer dans un rapport de force pour pouvoir, de cette terre, sortir ce qu'il lui faut pour manger, en fait. Mmh. Et dans ces terres ingrates, arides, etc., le travail est vraiment le déploiement d'une force. Il me semble que ce verbe peut être compris comme faisant entendre ce rapport de force entre une terre puissante et un homme qui doit, dans des espaces qui ne sont pas les espaces du monde sauvage, parce qu'il y a une partie de la terre qui est laissée à son sortir ce qu'il lui faut pour manger. Donc il y a comme ça un rapport. Et c'est pas, mais ça n'a rien à voir avec le productivisme tel qu'on l'a actuellement, en fait. Pour moi, c'est autre chose, mais ce n'est pas sans... Enfin, ces agriculteurs savent qu'il faut une force pour cultiver la terre. Voilà, mmh. ce que je dirais, en fait. Et puis, je vais être très brève, mais en Genèse 2, on a un autre rapport qui est celui de la garde, du service, servir et garder le jardin, et qui met dans un autre rapport à la terre qui est plus de l'ordre du soin.
0: Tout de suite, ça nous met dans une vision presque écologique, en réalité, enfin, de respecter cette sorte de force qu'a la nature.
2: Oui, c'est vraiment très intéressant, parce que je pense que dans l'idée plus récente, peut-être pas théologique, mais en tout cas peut-être quelque chose qui traîne dans nos imaginaires, c'est qu'il y a une passivité de la terre. Mmh. Et là, la lecture qui est proposée par Béatrice fait valoir en fait tout autre chose, c'est-à-dire une productivité, une force, quelque chose qui fait qu'il y a un partenariat, en fait. Alors, un partenariat peut-être mal commode, parce que l'expérience, de fait, des rédacteurs de la Bible, c'est d'une terre qui demande vraiment à être travaillée, qui est peut-être aride, qui est, voilà, qui...
0: La sueur du front, hein.
2: Voilà. Mais en termes d'imaginaire, c'est très, très différent, en fait. Mmh. Et probablement que l'idée d'une terre passive, elle nous vient peut-être de la modernité, en fait. C'est quelque chose de relativement récent dans l'histoire. On avait un tableau de Rosa Bonheur là, qu'on aimait bien et qu'on trouve très parlant. C'est cet attelage de bœufs qui laboure la terre et qui montre en fait à quel point en fait, il est nécessaire de mobiliser une force pour pouvoir faire produire la terre. Mais peut-être que dans l'image de Rosa Bonheur, donc une peintre du 19e siècle, on est en dehors de cet imaginaire biblique. Dire que la force même de la terre, en tant qu'elle germine par elle-même, qu'elle verdit par elle-même, et c'est vraiment intéressant, c'est qu'on voit que le texte biblique mobilise d'autres imaginaires que ceux qui nous habitent implicitement et nous permettent de repérer en fait l'écart entre notre imaginaire et l'imaginaire biblique.
1: Et en fait, la terre verdit par elle-même, mais il est nécessaire, il y a une nécessité d'un préalable qui est la pluie. Et dans la cosmologie biblique, la pluie vient de Dieu. C'est lui qui ouvre les trappes du ciel pour que la pluie tombe sur la terre. Le livre de Job évoque ça, des psaumes évoquent cette eau, et Genèse 1 aussi, cette eau au-dessus du ciel. Et le début du deuxième récit de création, l'homme et la femme dans le jardin, commence par dire « la terre était sèche, car inféconde, car Dieu n'avait pas encore fait pleuvoir ». Il n'y avait pas d'homme pour cultiver le sol. Il faut vraiment les deux autour de la terre. Et le Lévitique, par exemple, insiste sur le fait que si l'homme est fidèle à l'Alliance, Dieu donnera la pluie, la terre donnera son fruit. C'est au début de Lévitique 26. Et la terre et Dieu sont une équipe gagnante pour l'homme, en fait. Enfin, je ne sais pas comment dire ça, mais il faut d'abord que Dieu donne la pluie. Et puis ensuite, la terre produit et l'homme recueille. Et il déploie son travail pour faciliter la production de la terre. Donc il y a quelque chose, et il me semble que sans doute c'est ce qu'on peut entendre et ce qu'on a à réapprendre de ces textes bibliques, c'est que cette lecture cosmologique, ce qui paraît assez simple, est en fait aussi une expérience théologique du monde, parce que beaucoup de textes assimilent la pluie, enfin, un certain nombre, je pense notamment à Isaïe, la pluie à la parole divine, en fait. Comme la pluie et la terre, comme la pluie et la neige descendent sur la terre et ne reviennent pas sans avoir accompli leur œuvre, la faire germer, etc., pour donner la nourriture et le grain aux laboureurs, ainsi ma parole ne revient pas sans résultat. Et il y a une association comme ça, de même que Dieu habite en haut et qu'il donne sa parole aux hommes, qui crée d'ailleurs le monde d'abord par sa parole, de même, il donne la pluie. Et tout ceci a un lien commun, un point commun, qui est la vie de l'homme. Parce que les hommes de l'époque ont une conscience extrêmement vive, et sans doute que ça aussi, on a à le redécouvrir, parce qu'on a, nous les Occidentaux, on a complètement perdu ce sentiment d'une dépendance extrême à la terre. C'est grâce à la terre que nous vivons, c'est grâce à ce qu'elle nous donne en fait. Mmh. Et c'est Dieu qui la rend féconde par sa parole. Donc d'une certaine manière, la parole divine qui crée et le Dieu qui dispense la pluie sont tous les deux au service de la vie de l'homme. Et la terre est la médiatrice de ce don.
0: Vous êtes d'accord, Marie-Claude de Marlière.
2: Je suis complètement d'accord, c'est magnifique.
0: Mais du coup, quelle est la mission de l'être humain ? Qu'est-ce qu'il doit faire ? Enfin, parce que c'est là-dessus que les débats se sont. Est-ce qu'il a pour but de dominer, dans le sens de se rendre maître, ou est-ce qu'il a pour but de comme vous dites, hein, de profiter simplement de la vie que donne la terre. Dans les textes bibliques, c'est Dieu qui donne la vie, mais on a l'impression que, dans ce que vous dites, la terre est un peu une sorte d'auxiliaire de Dieu.
1: Enfin, oui, absolument. C'est... Elle est la médiatrice du don de Dieu.
0: La médiatrice du don de Dieu.
1: Et oui. Pour moi, le récit de la manne raconte ça aussi. Oui. C'est-à-dire que le récit de la manne, donc le peuple, les Hébreux sont dans le désert, ils ne peuvent pas cultiver. Donc, qu'est-ce qui se passe ? Chaque matin, ils vont trouver une nourriture qui est comme la rosée. Enfin, quand ils se lèvent le matin, c'est comme la rosée, sachant que les Hébreux pensent que la rosée tombe du ciel, c'est comme la rosée, et quand la rosée se lève, c'est comme du givre, de précipitation, et c'est mangeable. Autrement dit, sur la terre, il y a une précipitation qui ne fait pas travailler la terre, parce que c'est le désert, et puis ils n'ont pas le temps de cultiver, mais qui les nourrit. Autrement dit, quand ils ne peuvent pas cultiver la terre, bah, d'une certaine manière, les précipitations sont directement mangeables. Parce qu'il n'y a pas le temps de la médiation de la terre. Moi, c'est comme ça que je lis. C'est une des manières de lire ce texte. Et dès qu'ils vont rentrer dans le pays et qu'il y aura des cultures, la manne va s'arrêter et ils vont cultiver la terre et en sortir. Donc pour moi, la manne fait apparaître, comme dans la culture de la terre est rendue possible par le don de la pluie et par son travail à elle. Mmh.
2: Il n'y a rien à ajouter là.
0: Alors, du coup, vous voyez venir, est-ce que tout ça n'est pas très anthropocentré ? C'est-à-dire, est-ce que le reproche, parce qu'on y est arrivé, est-ce que le reproche que l'on adresse à ce texte de faire de l'être humain une sorte de sommet de la création, sans tenir compte justement qu'il pourrait y avoir d'autres sommets, est-ce que ce n'est pas tout à fait justifié ? Est-ce que la Bible est un texte écocide ?
2: Alors, Lin White ne dit pas que la Bible est anthropocentrée, il dit que le christianisme est anthropocentré. Donc il y a peut-être un petit décalage. Mais de fait, je crois qu'on est d'accord sur le fait que l'homme est au centre. On est d'accord là-dessus. Enfin, quand on lit la Bible, l'homme est, et que l'alliance est entre Dieu et l'homme. Mais... En fait, sans médiation de la terre, je pensais en écoutant Béatrice à Lévitique 25, sur le jubilé. Et de fait, la manière de se rapporter à la terre, toutes les prescriptions dans Lévitique 25, disent bien ce caractère de médiation de la terre, en fait. Et le don de Dieu, en fait, passe par le don de la terre. Le don de Dieu n'est pas un don abstrait, quelque chose qui... Mmh. Voilà, mais qui se concrétise d'une certaine manière dans cette terre qui est donnée à l'homme pour qu'il ait nourriture, habitat, sécurité. Donc oui, alors anthropocentrisme et écocide, c'est des mots virulents quand
0: même. Oui, justement, mais j'essaie d'arriver à... pour qu'on déconstruise un peu ça, mais...
2: En fait, quand on lit des commentaires de Genèse 1, on s'y emploie avec Béatrice à non seulement lire Genèse 1, mais à lire les commentaires de Genèse 1, voilà, dans des traditions de lecture qui vont depuis les pères de l'Église jusqu'à la modernité. On se rend compte que les auteurs, en fait, qui font ces commentaires bataillent beaucoup avec le texte. Mmh. D'abord, ils s'interrogent énormément sur la manière de le lire. Pourquoi ils s'interrogent sur la manière de le lire ? Parce que, à propos des origines, ou à propos de la description de la nature, Genèse n'est pas le seul texte qu'ils ont à disposition. Il y a d'autres textes. Il y a des textes savants, de la philosophie grecque. Il y a des savoirs sur les origines et sur la nature en dehors du texte biblique, ce qui fait que le texte biblique en cet endroit de Genèse 1, se trouve en fait en débat avec d'autres textes.
1: Ce qui paraît souvent pauvre d'ailleurs par rapport aux élaborations grecques.
2: Oui.
1: Simple, naïf.
2: Oui, le texte biblique a un caractère simple par rapport à les constructions cosmologiques très sophistiquées qu'on peut trouver dans la philosophie grecque. Et du coup, ces premiers pères de l'Église qui sont des hommes cultivés, ils se disent, qu'est-ce qu'on va faire de ce texte un petit peu hein. Augustin va s'y reprendre à trois fois pour faire son commentaire sur Genèse. Il en fait trois commentaires. Et dans ces textes, notamment dans son livre de la Genèse au sens littéral, il se demande comment il faut lire le texte. Et il y a plein de questions exégétiques, en fait, des questions de comment interpréter le texte biblique et comment aussi éviter qu'en tant que chrétien, on considère que le texte biblique dirait le tout sur la nature. Parce qu'il dit, en fait, si on fait ça, on va se couvrir de ridicule et ça va mettre en péril la crédibilité de l'annonce chrétienne parce qu'il y a des gens à côté de nous qui ont des compétences astronomiques qui disent des choses que le texte biblique ne dit pas. Donc, ne barrons pas la route à ces savoirs profanes en brandissant le texte biblique. C'est très actuel.
0: C'est très, très moderne comme
2: très actuel.
0: Façon de dire.
2: Oui, oui.
0: Ouais, c'est très impressionnant.
2: C'est très impressionnant.
0: Ouais, oui.
2: Et du coup, c'est aussi le rapport à la lettre du texte biblique qui est en jeu. Hein. Le commentaire s'appelle « De la Genèse au sens littéral ». Et en lisant ces textes, on a découvert à quel point sens littéral recouvre des réalités diverses selon les auteurs. C'est très complexe, en fait. Hein. De quoi on parle quand on parle du sens de la lettre du texte biblique ? Alors, j'ai un peu perdu le fil de ce que je voulais dire, mais voilà.
0: C'est intéressant parce que déjà, on peut poser à l'exégète les questions des pères. Qu'est-ce que vous répondez à ça ? Et justement, quelle est cette accusation de dire, c'est un texte assez pauvre, effectivement. On a l'impression que c'est pas du tout un traité de cosmologie.
1: Absolument. Alors, mais si vous permettez, je voudrais
0: revenir en arrière.
1: Voilà, juste peut-être, puis je répondrai sur la question de la religion anthropocentrée.
0: Oui.
1: Je ne sais pas ce que répondrait un chrétien à la sortie de la messe le dimanche. On disait, mais quel est au fond le centre ? Qu'est-ce qui est au centre de ta foi ? J'espère, peut-être, sans doute, qu'il dirait le Christ.
0: Oui.
1: Mais alors, si le Christ est au centre, notre religion est-elle théocentrée ou anthropocentrée ?
0: Oui.
1: C'est-à-dire qu'à partir du moment où le christianisme confesse que Dieu s'est fait homme et que c'est le centre de la foi, la question de l'homme se pose au centre de la foi.
0: Absolument.
1: Et d'autant que, ne l'oublions pas, le christianisme s'inscrit dans une tradition juive et dans ce fameux récit, dans cet héritage qui, en Genèse 1, donne une place particulière à l'homme qui est à l'image de Dieu. Donc vous voyez, de l'image de Dieu à l'incarnation de Dieu, la question de ce qu'est l'homme et de son lien avec Dieu est centrale. Et puis, il y a une autre chose qui, pour moi, est très importante et qui rejoint directement la question de la terre, c'est que je pense que l'homme, et la femme aussi d'ailleurs, l'être humain, sont les seuls de la création, comment dire, avoir besoin d'une loi. C'est-à-dire que le texte biblique, dès sa première page, et encore plus à la deuxième, d'emblée, met au centre la question éthique, en fait. Et il faudrait lire les 9 premiers chapitres de la Genèse pour voir comment, dans le lien à la terre, tout ce qui est dit de la terre concerne, en fait, le comportement éthique de l'homme. Vous pourrez faire l'expérience chez vous, regardez les discours divins de Genèse 1 à Genèse 9. À chacun des grands épisodes, des 4 grands épisodes de ce cycle, Dieu parle aux humains de leur rapport à la terre. Et plus les humains sont violents, parce que la violence commence par monter jusqu'au déluge, plus la terre s'appauvrit, devient inféconde. Et il y a un lien éthique qui est posé là, et je pense que si l'homme tient la place, on peut le dire, la place centrale, je ne peux pas dire dans la révélation biblique ce que c'est Dieu, mais si la question de l'homme, si le texte biblique fait tant de place à l'homme, c'est parce que l'enjeu éthique est fondamental et que, d'une certaine manière, la violence entre les hommes et la violence à l'égard de la création, il n'y a que les humains qui la commettent.
0: C'est une marque de déficience de l'être humain.
1: Bon, on va dire ça. Ouais. Et en tout cas, et le texte biblique est fondamentalement un texte éthique. Depuis le début, en fait.
0: Et donc, du coup, c'est parfait parce que ça répond un peu à la question. Le but n'est pas de dire comment l'univers a été créé, comment. Le but est juste de révéler ça.
1: Absolument, tout à fait.
0: C'est pas un traité scientifique, en fait.
1: Non, c'est pas un traité scientifique.
0: Ouais.
1: Et Mais cependant, c'est un traité qui déploie une certaine expérience du monde, en fait. Qui déploie une certaine expérience du monde, qui est à la fois culturellement située, et qui, du coup, va effectivement rentrer en débat avec des auteurs grecs, et qui, en même temps, fait valoir, mais d'ailleurs, et pas la seule, hein, les stoïciens aussi, par exemple, invite à contempler la nature pour y voir l'expression de la sagesse et de la providence du démiurge. Donc il y a des points de contact entre la Bible et la philosophie grecque. Mais il me semble que ce qu'on peut entendre dans le propos biblique, c'est le caractère vital du rapport à la terre. Et aussi, comment dire, une mise en valeur de l'expérience concrète du monde comme lieu de la révélation de Dieu. Parce que, par exemple, dans les évangiles, les graines dans les paraboles, sont l'expression de la parole divine. Ça commence par le semeur, mais aussi le royaume. La parabole des graines qui poussent toutes seules, la parabole de la petite graine qui devient la plus grande, etc. Donc voilà, ici on a quelque chose de l'expérience de l'agriculteur qui est le lieu, dans cette expérience de la croissance de la graine, qui est le lieu de la révélation de Dieu, de ce qui en est de son royaume. Et puis quand il s'agit de dire ce qu'est Pâques, et Jésus, quand il parle de sa mort qui vient, et Paul, quand on l'interroge sur la résurrection, enfin, ils ne disent pas tout à fait la même chose, mais Paul dit « la résurrection des corps, ça vous étonne, mais espèce de stupide, vous n'avez pas compris les grains. Quand regardez le grain, on le sème, et quand il pousse, voilà. » Autrement dit, là encore, le plus vital, qui est la question de la nourriture, et le plus quotidien, dit le plus inouï de la foi. Mmh. Et pour moi, ça, on a le réattendre. Et à quel point on est vitalement lié à la terre, et combien c'est aussi une expérience spirituelle et d'accueil du nom de Dieu, en fait.
0: En écoutant ce que dit Béatrice Wary, Marie-Claire de Marliave, j'ai l'impression qu'en fait, on était dans une sorte de dialogue entre l'être humain effectivement placé au sommet de la création, mais la création qui dialogue, et on a gardé la première place de l'être humain, et comme vous dites, on a fait de la création une sorte de chose passive qu'on aurait dominée. Donc du coup, le sens du texte est complètement faussé. Est-ce qu'on peut dire ça ?
2: Alors, peut-être qu'on peut repérer quelque chose qui caractérise la tradition latine, moins la tradition grecque, les chrétiens orientaux et orthodoxes, qui est que l'histoire a pris de plus en plus d'importance, en fait, dans la pensée théologique. Et c'est une très bonne chose, et c'est quelque chose qui est vraiment à garder, c'est-à-dire la prise en compte de l'histoire, mais au risque de perdre en fait la dimension cosmologique, on pourrait dire, voilà. Et on le voit très bien dans des commentaires de la qui sont de la première modernité au moment de la Réforme, où la création devient en fait un décor. Mmh. C'est un décor, c'est même un théâtre chez Calvin, c'est un théâtre. Et donc c'est l'arrière-plan, c'est le décor. Mais ce n'est pas quelque chose qui est constitutif de l'humain. Il y a comme un espèce de mise à distance, en fait, de l'homme par rapport à la création. Et progressivement émerge une conscience historique qui va accentuer cette dimension de repli, en fait, de l'intérêt pour la nature, pour la création, comme étant une médiation de la relation à Dieu. Et c'est très frappant dans le virage qu'on pourrait dire existentiel en fait de la théologie où en fait l'enjeu c'est vraiment la relation de l'homme avec Dieu, mais le monde a un peu disparu dans
0: cette. Il n'y a plus la médiation de la nature.
2: Oui, le monde a un peu disparu. Enfin, c'était vraiment un risque. Et ça, on le voit à la fois chez les théologiens protestants, mais aussi dans la théologie catholique. Et du coup, je pense que le défi aujourd'hui pour la théologie, c'est vraiment très intéressant, enfin tout à fait passionnant, c'est de pouvoir à nouveau tenir en fait l'histoire, mais aussi en fait le rapport au monde, un rapport au monde sensible. Et ça pose des questions d'ordre méthodologique aussi à la théologie, c'est-à-dire que comment est-ce que nous prenons en compte le sensible ? Ça joue évidemment dans la lecture de l'écriture. Ce n'est pas un réservoir de propositions dogmatiques qu'on pourrait extraire du récit. Mais le récit, la manière d'écrire, la sensibilité au texte, c'est aussi une manière d'approcher quelque chose du rapport au monde qui se déploie dans la Bible, ou des rapports au monde qui se déploient dans la Bible, et de pouvoir nourrir la théologie de cette prise en compte, en fait, de la sensibilité qui se dit, en fait, dans la lettre du texte biblique.
1: Je voudrais peut-être faire écho au tout début du deuxième chapitre de Laudato Si, le chapitre biblique précisément, où le pape commence par dire, ben voilà, la crise dans laquelle on est une crise majeure. Et on a besoin de toutes les ressources de l'intelligence, de toutes les ressources de l'art pour renouveler notamment, précisément, notre sensibilité au monde naturel. Et il évoque la littérature et la poésie. Et il inscrit d'abord le texte biblique comme étant une ressource littéraire qui va permettre de déployer des imaginaires avec, à côté d'autres, en fait. Et puis ensuite, il insiste sur la manière dont les chrétiens lisent de manière particulière ce livre et ils reçoivent, de fait, une révélation sur Dieu. Mais c'est d'abord ça. C'est-à-dire, et pour moi, évidemment, le texte biblique nous parle de Dieu. Le texte biblique est un texte historiquement situé qui a une culture. Mais s'il a traversé les siècles comme il l'a fait, c'est aussi parce que c'est une grande littérature. Mmh. Et une grande littérature, enfin, des textes littéraires, parlent à l'imagination, par la sensibilité, viennent nous chercher dans nos émotions. Et nous avons aussi à accueillir le texte biblique comme ceci, notamment dans la manière dont il nous situe de manière si vitale dans le créé.
0: Est-ce qu'il faut l'accueillir aussi dans ses équivocités? Alors, on en a déjà un peu parlé. Il y a Genèse 1, puis en fait, il y a aussi Genèse 2. Dans l'un, on dit soumettez, dans l'autre, on dit soyez au service, enfin, quelque chose comme ça. Est-ce qu'il faut faire résonner cette multiplicité aussi?
1: En fait, c'est ça qui est formidable dans la Bible, c'est qu'on peut tout, on peut trouver à peu près sur tous les sujets quelque chose et son contraire. Et pour moi, ça ne veut pas dire qu'on peut rien y comprendre ou que c'est incohérent. Mais c'est plutôt que quand il s'agit de la relation de l'homme à Dieu, qui est tellement mystérieuse en fait, tellement importante, il y a toujours un chemin de crête que chacun a trouvé pour lui-même. C'est-à-dire que entre deux propos. Ces deux propos sont comme les propos sur Dieu d'ailleurs, tout ce qui est dit de Dieu, sont comme un fil tendu, l'homme étant un funambule, il tient un fil en tension, et à nous de trouver un chemin qui tient ensemble les deux propos, dans une tension qui dessine pour nous une voie de pensée et une voie de vie spirituelle en fait.
0: Et donc est-ce qu'il faut corriger la domination par le soin, ou est-ce qu'il faut jouer avec ça?
1: Il faut jouer avec ça, mais je dirais pas sous le mode de la correction. C'est-à-dire qu'il s'agit pas de faire une moyenne, en fait, en disant, bah voilà, il y a ça. En Genèse 1, c'est soumettre, et puis c'est plutôt violent, nous a dit l'exégète. En Genèse 2, c'est plutôt prendre soin, donc on va faire une moyenne. Non, en fait, pour moi, il faut tenir les deux.
0: C'est ça que vous voulez.
1: Et puis faire son chemin avec ça, parce que malgré tout, enfin, quand vous voyez, par exemple, c'est aussi des cultures qui connaissent les grandes inondations du Nil ou du Tigre et de l'Euphrate. Ils connaissent aussi les catastrophes naturelles. La Terre peut être violente, en fait. C'est-à-dire que la Terre, c'est une force redoutable. Et puis nous, qui en avons déréglé les mécanismes, on le voit de plus en plus. Et il n'y a pas de naïveté non plus là-dessus. Vous voyez, ce n'est pas simplement une jolie plaine de Beauce qui suffirait de faire fleurir. Enfin, donc il n'y a pas de naïveté là-dessus. Et donc il y a malgré tout un rapport violent. Et puis le travail, c'est difficile, le travail de la Terre, en fait. Donc il y a malgré tout à se la coltiner, cette Terre, et en même temps à en prendre soin. Mmh.
0: À quel moment vous avez commencé un peu à le dire, hein, la réforme, mais à quel moment on a l'impression que les choses sont en train de se précipiter? Ou en gros, dans les lectures que vous avez plus ou moins regardées, vous avez commencé à dire on est au début assez interloqué finalement, hein, et puis on se pose la question de comment est-ce qu'il faut lire le texte. Donc c'est assez intéressant, on veut apprendre à savoir comment lire la nature, et en fait ça nous renvoie à comment lire le texte.
1: Oui.
0: C'est quand même assez étrange. Et à quel moment ça commence à se gâter, le rapport à la nature, si on peut dire?
2: Je ne sais pas s'il y a un moment où ça commence à se gâter, parce qu'en fait, dès le début, les lectures sont assez diversifiées, en fait.
0: C'est ça.
2: Parce que si on prend Basile de Césarée, on a presque l'impression...
0: Donc un père du 4e siècle.
2: Un père du 4e siècle, qui écrit en grec, on a presque l'impression qu'on est dans un petit traité naturaliste. Mmh. Ouais. Où en fait, il y a des descriptions très savoureuses sur les animaux, les fourmis...

0: interroger sur le au commencement et en faire une lecture christologique, en fait. Donc, dès le début, en fait, on a des lectures qui sont très diversifiées du texte biblique. Et des lectures très, comme celle de Basile, qui ont un côté naturaliste, qui voient dans la nature, en fait, une manière de voir la sagesse de Dieu. Et puis des lectures comme celle d'Origène, qui tout de suite, en fait, en font une lecture spirituelle très à distance, en fait, de la contemplation de la nature, on pourrait dire, en fait. Mais plutôt de lire dans la lettre du texte biblique une révélation christologique, déjà. Voilà. Donc, c'est d'emblée, en fait. Du coup, on ne peut pas tellement dire, voilà, il y a un moment où on bascule dans une autre lecture, mais quand même, voilà, il y a des effets, voilà, l'histoire de l'exégèse, elle est aussi liée à une histoire intellectuelle, à ce qui se passe à côté aussi de l'exégèse, et on voit que, voilà, il y a cette révolution scientifique qu'on peut dater du XVIe, XVIIe siècle, hein, qui fait que, voilà, là, il va y avoir un peu un changement de paradigme dans la manière de se rapporter au cosmos. Avec Galilée, il y a le développement des instruments d'optique qui vont complètement changer le rapport à l'espace, voilà, qui tout d'un coup devient, ce qui était caché devient accessible grâce à des instruments développés par l'homme, et du coup ça va poser une question sur le rapport à Dieu, à ce qui est révélé, ce qui est caché, voilà. Donc ça, c'est, et du coup ça impacte le commentaire biblique, parce que les exégètes sont pas dans leur tour d'ivoire, isolés par rapport au travail qui se fait par ailleurs. Et ça, c'est ce qui nous arrive aussi. Je veux dire, la crise écologique, évidemment, impacte notre manière de lire le texte biblique, et on est provoqué par ça. On n'est pas, et on voit aussi aujourd'hui beaucoup d'intellectuels voilà, des chercheurs en sciences humaines qui réinvestissent des corpus des traditions chrétiennes pour essayer de penser à nouveau frais le rapport au monde. Ça, on voit ça, c'est très intéressant d'échanger avec eux, de voir comment ils mobilisent ces textes, qu'est-ce qu'ils en font.
1: Comment ils les comprennent?
0: Ils les considèrent aussi un peu comme des archives, en fait. Voilà, donc ce qui met aussi le théologien quelquefois un peu en difficulté, parce que pour lui, voilà, c'est pas des archives.
2: Et l'actualité, voilà, du texte biblique, heureusement.
1: Et puis même de la tradition de la tradition qu'on assume comme étant la nôtre, en fait.
0: Donc du coup, voilà. Alors, on peut quand même dire que c'est un peu un lieu commun, hein, mais que. Il peut y avoir, voilà, il y a peut-être un tournant cartésien, voilà, avec René Descartes et l'idée que la chose étendue, hein, ce qui s'oppose à la chose pensante, a un caractère inerte.
3: C'est ça.
0: Voilà, il y a quelque chose. On parlait tout à l'heure de la passivité de la terre, mais voilà, la chose étendue, elle a un caractère inerte, et du coup, ça rend possible, voilà, cette phrase, elle est souvent répétée, l'homme maître et possesseur de la nature, mais ça tient aussi à une manière de concevoir, en fait, le rapport entre la pensée et ce qui a une dimension, voilà, la matière et l'étendue de la matière. Et ça, ça infléchit évidemment la manière de concevoir le créé, et ça impacte l'imaginaire des théologiens aussi, en fait.
3: Oui, parce que ça renforce l'effet des corps. C'est-à-dire qu'on a l'impression que ce qui compte, c'est la pensée. Et donc, ce qui est inerte, c'est juste le paysage, quoi.
0: Exactement.
3: C'est juste pour faire joli.
0: Oui, c'est autour.
3: C'est autour.
0: C'est autour, c'est devant. Mais l'homme n'est, en fait, est en position de surplomb par rapport à cela. C'est ce qu'on, voilà, il est avec une volonté aussi de mesurer, hein, de pouvoir voilà, mesurer cette chose étendue qu'est la nature, et du coup de l'objectiver. Et en l'objectivant, le sujet humain se trouve en vis-à-vis par rapport à la nature, ce qui n'est pas le cas de l'homme biblique. Ouais. L'homme biblique, et puis dans les traditions médiévales, l'homme est partie prenante, est dedans. Et
1: voir un microcosme lui-même, un petit abrégé du monde, en fait, en lien avec l'ensemble du cosmos.
3: Donc on a perdu ça, et du coup, la surprise a été grande quand tout d'un coup on s'est aperçu que nos propres actions, finalement il y avait une sorte de confiance dans le décor, il allait rester solide, et puis tout d'un coup on s'est aperçu qu'il était il était fragile lui aussi.
0: Mais je pense qu'on est en train de le faire, c'est pas, en fait, peut-être que ça, il y a un effet choc, mais on voit bien aussi à quel point la prise de conscience et lente, et à quel point la transformation de nos imaginaires aussi.

0: aussi ne se fait pas d'un coup. C'est-à-dire que et beaucoup en sciences humaines aujourd'hui travaillent précisément sur la transformation des imaginaires, en fait.
1: Bruno Latour a dit quelque chose de formidable dessus, enfin, qui pour moi était très éclairant.
2: Donc Bruno Latour, le philosophe contemporain.
1: Qui est décédé récemment et qui a beaucoup travaillé sur les questions climatiques. Et il dit, au début d'un livre qui s'appelle « Face à Gaïa », il dit « crise climatique ». J'appelle crise climatique ce moment où le monde stable des modernes, qui était le décor de leur histoire, monte sur scène et partage l'intrigue avec les acteurs, c'est-à-dire avec les hommes. Et à partir du moment où la nature, à nouveau, la nature arrive dans nos intrigues, on ne peut plus raconter les intrigues, les histoires de la même manière. Mmh. Et autrement dit, les interactions nouvelles qu'on a avec la Terre, parce qu'elle vient se rappeler à nous, parfois avec violence, et puis voilà, elle entre dans... Nous qui l'avions, comme tu le disais tout à fait, qui en avons fait le décor de théâtre de nos histoires, donc quelque chose d'inerte, s'invite et nous oblige à raconter différemment nos histoires, à les raconter autrement. Alors, on peut... Certains récits sont des récits malheureux, en fait, mais à nous de trouver, d'inventer avec elles des récits qui vont être des récits d'une collaboration, et enfin d'interaction heureuse, féconde, pour le bénéfice de tous et pour la vie de toutes les créatures, en fait. Donc c'est cette idée, enfin, pour moi, ça a été très éclairant de comprendre que voilà qu'elle arrivait sur scène, la nature, et qu'il fallait raconter autrement. Un tout petit exemple, c'est un exemple que... Enfin voilà, il y a 2 ans, la Météo France a ouvert une nouvelle rubrique. Donc la météo, c'est vraiment les histoires cousiennes qu'on se raconte quand on se croise et qu'on n'a rien à se dire, quel temps il fait. Mais il y a la météo, il y a depuis très longtemps la météo des plages qui nous fait rêver à nos vacances pendant l'été. Et puis depuis 2 ans, il y a la météo des forêts. Et la météo des forêts, c'est jour par jour le risque des incendies en forêt. Ben ça, pour moi, c'est typique d'histoires qui changent. C'est-à-dire qu'on ne se raconte plus la météo de la même manière quand... Chaque jour, désormais, on va évaluer le risque des feux de forêt. Et ça, c'est récent, et on sait que c'est lié à la crise climatique. Donc voilà comment nos histoires changent, sans qu'on s'en rende à peine compte, en fait.
0: Ce qui est en jeu, Béatrice parlait d'interaction, c'est l'interdépendance, en fait. Je crois qu'on découvre progressivement, peut-être que c'est frappant dans un monde occidental, et en particulier dans les villes, où on est quand même assez loin de la nature, on découvre en fait une interdépendance et que à quel point tout le vivant autour de nous en fait interagit avec nous et à quel point on est dépendant pour notre vie, pour notre santé, pour d'organismes qu'on ignore complètement. Et le même Bruno Latour commence son dernier livre qui s'appelle Où suis-je, par la description d'une promenade en forêt et le repérage de tout ce qui a sous les pieds autour de lui et à quel point, en fait, même l'air qu'il respire est dépendant, en fait, de toutes ces bestioles, de toutes ces petites mousses, de tous ces trucs que, jusqu'à maintenant, on considérait comme un joli décor, mais sans effet réel sur nous, en fait. Et la crise écologique, en reconfigurant notre manière de penser le rapport au monde, à la nature, nous invite, en fait, à prendre en charge cette interdépendance que le texte biblique, en fait, ne cesse de nous rappeler, en fait. Le texte biblique n'est pas ignorant de cette interdépendance. Mais voilà.
2: Alors, on arrive à la fin de l'émission. Peut-être qu'il faudrait revenir à Lynn White et essayer de voir, à partir de tout ce que vous venez de nous dire, comment repenser ce qu'il dit. Alors, peut-être, très rapidement, qu'est-ce qu'il voulait dire? Enfin, d'abord, qui était ce monsieur? Parce qu'on n'arrête pas d'en parler, mais qui était ce monsieur? Et qu'est-ce qu'il voulait faire?
0: Alors, Lynn White, c'est un spécialiste des techniques médiévales. Ouais. C'est un historien des techniques médiévales. Donc, en fait, c'est vraiment à partir de cette spécialité qui est la sienne qu'il va considérer que le Moyen-Âge chrétien a instauré un autre rapport à la terre sur l'arrière-plan en fait du texte biblique, mais c'est vraiment pour lui le christianisme médiéval qui marque un tournant en fait avec le développement des techniques, notamment des techniques de charrue.
1: La charrue à déversoir.
0: La charrue à déversoir qui fend plus profondément la terre et donc qui d'une certaine manière fait davantage violence à la terre, on pourrait dire ça comme ça. Voilà.
1: Puis qui nécessite une énorme force de traction.
0: Voilà, avec ces attelages de bœufs.
2: Exactement.
0: Ces attelages de bœufs qui sont nécessités pour tracter et faire travailler cette charrue à déversoir. Donc c'est d'abord son lieu. C'est donc à partir du Moyen-Âge, en fait, qui va considérer que voilà, le christianisme est la religion la plus anthropocentrée et donc un rapport à la nature qui est un rapport violent à la nature, en fait, hein, dont on a déjà beaucoup parlé à partir du texte biblique, notamment. Voilà.
2: Donc, du coup, peut-être qu'il... Parce qu'on a en fait une sorte d'épouvantail et on rentre dans une sorte d'apologétique en disant pas du tout, il faut défendre le texte biblique, etc. Ouais. Il faut être beaucoup plus nuancé par rapport à ce monsieur.
0: Merci pour cette question, parce que nous, on considère que Lynn White, c'est plus une provocation, au bon sens du mot, à penser.
2: Oui.
0: C'est-à-dire qu'il nous invite en fait à interroger cette accusation entre guillemets d'un anthropocentrisme qui aurait été dommageable à la nature et à prendre acte du fait qu'il y a une part de vérité dans ce qu'il dit.
2: Absolument.
0: En fait, hein. Alors, est-ce que c'est les techniques médiévales? Est-ce que ces techniques médiévales ont à voir avec le christianisme? Est-ce que c'est plus tardif? Moi, je tends à penser que probablement les choses sont plus tardives. Mais Lynn White, comme un accélérateur en fait, de pensée, peut-être. Il faudrait le voir comme ça. Et je suis d'accord avec vous que l'objectif n'est pas du tout de dire « Ah non, pas du tout, le christianisme n'est pas ce qu'en fait Lynn White », mais de réinterroger... Peut-être que le propos de Lynn White est un peu simple, hein, et c'est pour ça aussi qu'il est percutant et qu'il a une telle effectivité, en fait. Mais de se dire, qu'est-ce que ça nous... Le travail qu'on peut faire sur le texte biblique en essayant... de le travailler. On y est provoqué par Lynn White aussi, donc on peut le remercier, en fait, pour cette invitation qu'il nous fait à interroger la tradition chrétienne ou les traditions chrétiennes dans le rapport à la nature, parce que il faut tenir une pluralité de traditions aussi entre la tradition franciscaine que Lynn White aime bien. Et aujourd'hui,
2: et
0: on voit
2: pape
0: bien
2: François
0: qu'il y a,
2: aussi,
0: oui,
2: il
0: mais qu'il y a un puissant courant de valorisation de la ligne franciscaine, mais probablement qu'il y a d'autres lignes qui seraient à travailler. Et la théologie orthodoxe est aussi très, très riche en suggestions pour penser le rapport à la terre. Et on peut toujours aussi retravailler les pères, parce que les découvertes qu'on a pu faire en lisant Basile ou Grégoire ou d'autres... donne vraiment à penser des choses qui peuvent mettre en perspective cet anthropocentrisme chrétien, en fait.
2: Et du coup, quelle est la ligne de crête? Vous parliez de ligne de crête sur laquelle l'être humain, ou de fil, de funambule. C'est quoi la ligne de crête par rapport au texte biblique? Comment est-ce qu'il faut avec tout ce qu'on vient de dire, comment est-ce qu'il faut le lire?
1: Alors écoutez, c'est très compliqué. Comme on a dit que le livre biblique, la Bible n'était pas un livre de recettes,
2: oui.
1: Je ne vais pas vous dire non plus comment il faut le lire.
2: D'accord.
1: Pour moi, on voit d'ailleurs des manières de lire différentes dans notre commentaire, des manières différentes aussi de se situer par rapport aux sciences de l'époque, avec plus ou moins d'ouverture au dialogue,
2: oui.
1: Avec plus ou moins... Pour moi, ce qui est important aujourd'hui, c'est de le lire avec sérieux, intelligence en fait, parce que la situation, en tout cas pour ce qui concerne l'écologie, mais pas que l'écologie...
2: Elle est extrêmement sérieuse, hein. Ne soyons pas climato-sceptiques.
1: Oui, voilà, mais aussi la situation, le niveau de violence entre les hommes en ce moment, c'est impressionnant, l'actualité est difficile.
2: Ouais.
1: Donc pour moi, la Bible doit être lue avec sérieux et intelligence, mais aussi, d'une certaine manière, avec créativité et audace. C'est-à-dire ce que je pense, on a besoin aujourd'hui d'exégètes, de théologiens, de chrétiens qui se risquent, en fait, qui se risquent à un geste de lecture qui les engage, et mais qui ne se fait pas seul, qui se fait en église, qui se fait dans les universités, dans le dialogue entre les étudiants et les enseignants, pour qu'il soit le plus intelligent et le plus pertinent possible, en fait. Et qu'il soit au service du cœur de la révélation biblique, qui est bien la vie pour tous, le salut, et une vie qui permette à chacun d'exister.
2: Et donc, pour la Bible, pour ce texte, il faut vous conseiller de regarder aussi les autres, le contexte global, d'aller regarder, de faire parler la Bible. Enfin, j'ai été très frappé par ce que vous disiez de la Bible donne des exemples de tout, mais elle ne dit pas n'importe quoi.
1: Absolument. Non, mais alors quand je dis la lire avec sérieux, c'est évidemment faire un travail historique pour comprendre son contexte. Par exemple, s'intéresser concrètement à la manière dont on cultivait la terre, quels étaient les outils, pour autant qu'on puisse le savoir, quelles étaient aussi l'organisation du commerce, parce que évidemment, on vendait de la nourriture. Tout ça a un impact sur le rapport qu'on a à la Terre. Donc il y a un travail de remise en contexte à faire, et puis un travail d'attention à ce qui est écrit, à l'expérience du monde qui est véhiculée dans les textes, et puis à la manière dont Dieu, la Terre et les humains sont mis en relation, et puis à assumer ça aujourd'hui assumer l'écart. La dépendance qu'on a à l'égard de la Terre, c'est une réalité universelle qu'on a un peu oubliée, mais donc d'une certaine manière, on est de plein pied, on devrait être de plein pied avec cette expérience. Et en même temps, elle est culturellement construite. Et je pense qu'il y a des imaginaires autour de la nature dans le texte biblique nous semblent tellement bizarres qu'il y a un effet d'étrangeté. Cette étrangeté-là, pour moi, elle est très précieuse parce qu'elle nous apprend que dans notre tradition, il y a d'autres manières que la nôtre d'être en relation avec la nature. Et le texte biblique peut être aussi vu comme une incitation à imaginer et à proposer d'autres types de relations avec la nature que la relation instrumentale que la modernité a construite et nous a léguée, en fait.
2: Merci. Ça sera le mot de la fin et c'est un mot tout à fait important. Merci vraiment de nous avoir fait découvrir Ellen White et la Bible et surtout la complexité des choses. C'était une émission que j'ai trouvée absolument passionnante. Merci beaucoup de votre éclairage. Merci quant à vous de nous avoir suivis. 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
1: Nous vous proposons d'écouter maintenant le témoignage d'un séminariste et d'un propédeute, témoignage donné lors de la journée découverte du séminaire diocésain des 5 heures de Jésus et de Marie le 25 avril dernier à Bayonne. Tout d'abord, Moïse, séminariste.
2: Je m'appelle Moïse Kutunguna, je suis originaire de la République démocratique du Congo. Je suis né de parents chrétiens, d'une famille de 6 enfants, dont 4 filles et 2 garçons. Je suis le quatrième de cette famille-là. Depuis mon enfance, j'ai toujours été marqué et saisi par la bonté de prêtre, la bienveillance et tout ce qui va avec. J'ai étudié dans un collège catholique et j'ai fait mon lycée aussi dans un établissement qui était dirigé par des religieux, les Montfortins. Et ce sont eux qui m'ont, dans une certaine mesure, accompagné afin que je découvre ce en quoi j'ai été réellement appelé. En vrai, ma vocation, je la dois d'abord au Seigneur, puis à mes parents, ensuite aux prêtres et religieux que le Seigneur a mis sur mon chemin en vue de faire sa volonté, de mettre ma volonté dans la sienne, mais pas dans les siens. Mon papa fut séminariste. Il a fait tout le cycle de philosophie et de la théologie. Et arrivé en théologie, il a décidé de pouvoir arrêter. Je me suis toujours demandé si c'était par un coup de foudre qu'il aurait reçu de ma mère. Mais je ne sais pas, c'est vraiment tout un mystère. Il a quitté le séminaire pour une vie active. Et il a rencontré ma mère et c'est de cette union-là que je suis né. Et donc voilà, son désir était vraiment d'éduquer ses enfants dans une formation catholique. J'ai fait les cathés tout petit. J'allais fréquemment à la messe et je fréquentais le prêtre, ceux qui ont été avec mon papa au séminaire. Et donc, j'ai été baigné dans cette ambiance-là, dans cette atmosphère-là religieuse. Et en paroisse, j'avais un curé qui avait beaucoup d'admiration pour moi, beaucoup d'estime pour moi. Il m'accompagnait. Il voulait vraiment que je sois un de ses enfants qui ont pour but la sanctification, la sainteté. Et je me suis laissé vraiment porter, je me suis laissé accompagner par lui. Et c'est de là que j'ai découvert l'essentiel de la vie qui n'est rien d'autre que la sainteté. Et donc, quand j'étais au collège, je dois commencer par là, les Montfortins m'ont accompagné. Ils m'ont aidé à pouvoir discerner ma vocation. Ils m'invitaient à leurs rencontres religieuses, aux retraites, aux récollections, et que sais-je encore. Et quand je suis arrivé au lycée, j'avais deux désirs. Le premier était celui de pouvoir faire la médecine. Et le second consistait à rentrer au séminaire. Donc j'étais entre le marteau et l'enclume, si on peut le dire ainsi. Et donc, au fur et à mesure, au jour le jour, ces deux désirs-là étaient vraiment très vifs en moi, au point que je ne pouvais que le soumettre au Seigneur, le soumettre à mon curé, le soumettre à tous ceux qui étaient sur mon chemin, à tous les religieux et prêtres qui m'accompagnaient. Est-ce c'était la médecine qui était importante pour moi? Est-ce c'était le fait de rentrer au séminaire? Je ne savais rien du tout. Et quand j'ai obtenu mon bac, je devrais présenter le concours, faire le concours à l'université pour la médecine et le concours au séminaire. Parce qu'en Afrique, c'est un peu particulier. Avant de rentrer au séminaire, il y a le concours, il y a un test de niveau sur le français, la culture générale, et j'en passe. Et donc, on était une centaine d'aspirants qui postulaient à rentrer au séminaire. Et j'ai passé mon concours et je n'attendais plus que le résultat. Donc, c'était le recteur de la propédeutique où se passait ce concours-là qui téléphonait aux aspirants de leur admission ou non. Alors, j'attendais à la fois l'admission à l'université pour faire la médecine et l'admission au séminaire. Nous étions à une semaine de la rentrée au séminaire et à 5 jours de la rentrée à l'université. C'était bien chaud, hein? Soyez-en rassurés. Eh bien, on était lundi, je suis allé à la messe, à l'issue de laquelle le vicaire de cette paroisse-là, d'où je suis originaire, il m'a invité à prendre le petit déjeuner. C'était le matin. Je vais prendre le petit déjeuner. Je dis, monsieur l'abbé, je ne suis pas admis au séminaire. Il me dit, qui est-ce qui t'a dit que tu étais admis au séminaire? Ok. Je lui ai dit, bon, il y a des amis qui m'ont appelé, ils m'ont dit que le recteur les a téléphonés, mais moi, je n'ai reçu aucun coup de fil. Donc ça m'inquiétait un peu. Je me dis, bon, de toutes les façons, si je ne suis pas admis au séminaire, je vais faire la médecine. C'était clair. Et lui, il était là dans son silence. Le petit déjeuner ayant fini, il m'a dit, Moïse, est-ce que tu peux m'accompagner quelque part? Très bien, je peux vous accompagner. On sort du presbytère, je rentre dans sa voiture et on se dirigeait vers le séminaire. On se dirigeait au séminaire sans que je le sache parce que je ne lui ai pas demandé où on allait. Alors qu'on était à quelques mètres du séminaire, je me suis rendu compte que c'est là qu'on allait. Et on arrive au séminaire, il m'a dit de l'attendre dans la voiture. Il rentre au séminaire, il ressort avec un trousseau. Donc c'est une liste. D'abord, c'est un document où le recteur annonce à l'aspirant qu'il est admis au séminaire. Et il me présente ce trousseau-là. J'étais dans la joie, dans l'action de grâce de réaliser cette grâce que le Seigneur m'a faite de pouvoir se mettre à sa suite, à la sequela Christi. Et donc, je repars à la maison pour annoncer cette nouvelle à mes parents. Ils étaient bien contents de le savoir. Et papa, il se disait, mais tu as postulé pour la médecine et là, tu veux rentrer au séminaire, mais tu attendais depuis longtemps, on ne t'a pas appelé, mais là tu m'as dit que tu dois rentrer au séminaire. Il était un peu dubitatif, hein, il était un peu sceptique. Et au finish, il m'a donné son assentiment. Il m'a dit, oui, tu peux aller au séminaire, que la volonté du Seigneur soit faite. Vas-y mon fils, je te bénis. Et j'avais chaud au cœur. Je bondissais d'allégresse de réaliser combien mes parents ont porté cette vocation, combien ils m'ont accompagné, combien ils ont bien voulu que je fasse la volonté du Seigneur. Eh bien, tout s'est bien passé. Le curé, le jour de la rentrée, il m'a accompagné au séminaire. On s'est fait des adieux, comme on le fait d'habitude, hein, c'était de manière classique. Ma mère, c'est une mère poule. Elle avait un peu du mal à se séparer de moi, me voir partir au séminaire. Ouf, c'était un coup dur pour elle. Hein, elle était très émue de me voir partir. Hein. Elle voulait toujours m'avoir entre ses bras, voilà, me cajoler. Et elle me voit partir. Elle était très émue. Mais au bout d'un moment, elle a dépassé ce stade d'émotion pour confier tout entre les mains du Seigneur. Et donc, en propédeutique, au Congo, on fait 2 ans. 2 ans à l'issue desquels vous allez commencer la philosophie, donc le premier cycle, qui dure 3 ans. Alors moi, au bout de 2 ans de propédeutique, moi et mon recteur, on s'était convenu que j'arrête la propédeutique. Donc c'était pendant les grandes vacances. Donc j'ai fait toutes les 2 années et j'ai arrêté. J'en ai parlé à mon père Spi, qui m'a toujours accompagné. Il m'a dit, écoute Moïse, l'essentiel dans la vie de l'homme, c'est toujours et déjà la volonté du Seigneur. Plus on fait la volonté du Seigneur, mieux on est heureux. Moins on fait la volonté du Seigneur, plus on est malheureux. Il m'a dit ça. Ensuite, il me dirait, qu'est-ce que tu penses faire? Je lui ai dit, j'aimerais bien faire la philosophie à l'université. Il m'a dit, très bien, vas-y, tu as mon soutien. Tu as mon soutien. Je suis allé faire la philosophie dans une université catholique. Du Congo. J'ai fait 3 années de philosophie pendant lesquelles j'ai travaillé, j'ai enseigné dans un des établissements de Kinshasa, la capitale du Congo. Alors pendant que je faisais la philosophie à l'université, j'ai gardé le lien avec mon curé et ma paroisse. J'allais fréquemment à la messe, je côtoyais les amis avec qui on a été au séminaire et compagnie. Donc le lien avec l'Église était resté hein, le même. Et donc dans la matinée, j'avais cours à l'université et dans l'après-midi, je prenais le bus pour aller enseigner. Et quand je suis arrivé en deuxième année de licence, je rencontre un prêtre du diocèse de Versailles d'une manière providentielle. Je le rencontre à Kisantu, c'est un des diocèses du Congo. Je le rencontre, voilà. On discute un peu, il s'intéresse à moi et moi à lui. Et d'emblée, il me parle de sa fraternité, Notre-Dame de la Mission. Et c'est quoi cette fraternité? C'est un institut séculier des prêtres diocésains. Donc cette fraternité-là forme des jeunes en vue du sacerdoce ministériel, si Dieu les appelle un jour par l'Église. Donc ils passent 2 ans de discernement. Ensuite, ils sont envoyés dans un de séminaires selon l'appréciation de supérieurs. Ça peut être en France ou au Congo. Donc je le rencontre, il me parle de la fraternité. Et du coup, il me dit, qu'est-ce que tu en penses? Alors je lui dis, monsieur l'abbé, j'ai du mal à réagir aux premières impressions. Vous me parlez de la fraternité, c'est bien. Je prends acte. Et je vous dirai ce que j'en pense. Et je devrais en parler à mes parents et à mon curé et à mon père Spi pour avoir un peu un retour de leur part. Et ayant fait le tour de ces personnes subventionnées, donc mes parents, le père Spi, mon curé, mon vicaire, je suis allé voir l'abbé Massé, l'abbé Thierry Massé, qui est le fondateur de cette fraternité, pour lui donner mon assentiment, c'est-à-dire de pouvoir rentrer dans cette fraternité. Eh bien, il m'a dit, bon, puisque tu es en deuxième philosophie, quand tu auras tes vacances, tu pourras venir le passer en paroisse. Comme ça, tu auras des idées plus ou moins claires de ce que c'est que la fraternité Notre-Dame de la Mission. Et donc, ce fut le cas. J'y allais quand je le pouvais. Et quand je suis arrivé en troisième philosophie, donc je finissais, il m'a dit, bon, très bien, là, il va falloir que tu viennes ici à Kisonto, donc là où il est curé, dans sa paroisse universitaire, et c'est là où il est en mission filée de Noum. Il faut que tu viennes ici en paroisse pour passer un temps de silence, un temps spirituel, au terme duquel tu seras envoyé dans un de séminaires, sans préciser lequel. Et donc, je finis ma dernière année de licence en philosophie. Et puisqu'il n'est jamais venu dans ma paroisse, il m'a dit, bon, tu me parles toujours de ton curé, de ton vicaire, je verrais bien le rencontrer pour qu'il me dise un mot de toi, un mot sur toi quand même, que je sache ce qu'eux pensent de toi et qu'il fasse aussi une lettre de témoignage. Et il est arrivé en paroisse, il les a rencontrés, ils ont parlé. Et il me revient pour me dire qu'il avait bien apprécié les discussions qu'il a eues avec les abbés. Et donc, il ne restait plus que je fasse mon bagage, que je plie mon bagage pour le rejoindre en paroisse. Et quand je l'ai rejoint, donc je devais arrêter avec l'enseignement, parce que c'était, c'était plus possible, d'autant plus que je devais aller à Kisonto, dans cette diocèse-là. Et donc, j'ai arrêté l'enseignement pour dire oui au Seigneur. Je suis allé à Kisonto pour passer ce temps-là de discernement. Et là, on est en 2022, vers la fin. Et quand je suis arrivé là, il m'a demandé, Moïse, est-ce que tu pourras t'occuper des jeunes en paroisse, dans deux groupes de jeunes? Est-ce que tu aimerais bien faire des cours de français pour des jeunes qui viennent d'arriver dans la frate? Et j'ai accepté volontiers. Et ça a duré un an. Mais avant que cette année-là ne s'achève, il m'a dit que je suis admis. Il m'a annoncé mon admission dans un séminaire français. Il m'a dit, tu es admis dans un séminaire français en France. Et garde ça pour toi. Garde ça pour toi. Et dis-moi ce que tu en penses. Alors je lui ai dit, je ne m'y attendais pas. Je ne m'y attendais pas. Ça, j'étais bien ému parce que je devais quitter ma famille, quitter ma patrie, quitter mes amis et compagnie pour répondre à l'appel du Seigneur, donc se mettre à sa suite. Et donc voilà, je lui ai dit certes, ça, c'est pas facile de quitter sa famille, de quitter ses racines culturelles. Et puisque c'est la volonté du Seigneur, oui, monsieur l'abbé, je le veux. Il en était content, en effet. Et il a lancé les démarches administratives qui l'ont permis de m'envoyer ici pour le compte de cette fraternité, la Notre-Dame de la Mission. Et donc, ma vocation, comme je le disais au seuil de ce témoignage, je la dois d'abord au Seigneur, puis à mes parents et aux prêtres et religieux que le Seigneur a mis sur mon cheminement vocationnel. Et aussi, ma vocation, je la définis comme la réalisation de l'action du Seigneur dans son projet. Oui, c'est la providence divine. Donc, alors que je ne m'y attendais pas, eh bien voilà, il intervient pour que tout soit pour sa plus grande gloire. Telle est de manière laconique et sommaire l'essentiel de mon témoignage. Merci.
1: Écoutons maintenant le témoignage de Jean, propédeute au séminaire des 5 heures de Jésus et de Marie de Bayonne.
3: Je vais essayer de témoigner comme je peux devant vous. Alors, tout d'abord, je suis issu d'une famille nombreuse et catholique. Nombreuse parce que je suis le quatrième d'une famille de 8 enfants. Et catholique parce que, grâce à Dieu, dès tout petit, j'ai appris à faire le signe de croix, à dire le Notre Père, le Je vous salue Marie, aller à la messe tous les dimanches, à surtout le principal, à avoir la prière tous les soirs en famille, etc. Une grande grâce que j'ai eue du ciel et je remercie le Seigneur pour ça. Je suis du Poitou. J'habite dans un petit village qui s'appelle Blanzé, dans le 86. Petit village de 800 habitants, mais une grande paroisse. Grande paroisse parce qu'il y a du monde, l'église est pleine et il y a de tous âges. Dans ma vie, j'ai eu beaucoup d'événements marquants, etc., tout ça. Mais je dirais tout d'abord qu'une chose importante qu'il y a eu dans ma vie, c'est le scoutisme. Dès l'âge de 8 ans, j'ai été louveteau, puis éclaireur 4 ans plus tard, et routier. Donc là, dans le scoutisme, j'ai appris la débrouillardise, la camaraderie, à marcher sous la pluie avec le sac ou sous le soleil, etc. Enfin voilà, le scoutisme en bonnet du soir. Et en 6e, j'ai été envoyé ici à Bayonne en internat à la Maison Samuel. Pour ceux qui ne connaissent pas la Maison Samuel, c'est un internat qui a été créé par Mgr Hayé en 2011-2012, je crois. Un internat catholique pour les garçons, collégiens, lycéens et quelques étudiants pros, dans lequel on avait la chance d'avoir la messe tous les jours si on voulait. On avait l'adoration une fois par semaine, quelques topos sur la vie, sur la foi, sur comment on devrait... comment évolue le garçon, comment se porte le garçon, etc. etc. Chose, entre la Maison Samuel et le scoutisme, j'ai réussi à me faire de fortes amitiés. Des amitiés centrées sur le Christ, des amitiés voilà, vraiment fortes. Et je bénis le ciel pour ça, je remercie le bon Dieu et la Vierge Marie. Mais la Maison Samuel a fini par fermer. Manque de jeunes et plus de bâtiments. Donc, je me suis retrouvé à la maison avec mes petits frères et sœurs, et je me suis surtout retrouvé dans un lycée public, première fois pour moi. Et là, je me suis dit, avant d'arriver, je me suis dit, mince, je vais me retrouver avec des gens qui ne connaissent pas Jésus. Aucun n'est catho, je ne sais même pas ce qu'ils pensent de lui, ça se trouve, ils le critiquent tout le temps, ça se trouve, ils ne le connaissent pas du tout. Qu'est-ce que je vais faire ? Et bien, j'y suis allé, et en fait, j'ai beaucoup aimé, parce que quand je me fais des amis, j'explique tout de suite que je suis catholique, parce que je ne veux pas que ça pose de problème. Et en fait, ça a posé de problème à personne. C'est juste moi qui suis mis quelque chose dans la tête. Et je me suis fait des très bons amis aussi, avec qui, encore aujourd'hui, je suis toujours en contact, etc. Enfin, on a même organisé un été des vacances entre nous et ils ont fait en sorte que ce soit en semaine parce qu'ils savaient que le dimanche, j'avais la messe. Merci à eux. Et arrivé la terminale, j'ai dû faire un choix. Parcoursup est arrivé, le choix à faire. Et là, j'avais trois choix. Soit je suivais mes deux frères aînés et je rentrais dans l'armée. Soit je faisais du droit, parce que je suis un passionné de politique et de géopo, ou soit je consacrais une année au Seigneur pour savoir s'il m'appelait à le suivre dans le sacerdoce. Je vous laisse deviner. J'ai eu de bonnes discussions avec mon papa, avec mon père de famille, avec mon père spi, avec mon curé, qui m'ont expliqué que c'était très important d'y réfléchir, que je devais y réfléchir. Est-ce que je devais faire quelques années d'études avant ? Est-ce que, en toute liberté, faire un choix et choisir, c'est renoncer. Donc, plusieurs moments qui m'ont permis de décider la propé. Tout d'abord, je me suis rappelé d'un moment à la Maison Samuel que j'ai passé avec un ami qui était en études supérieures. On discutait des vocations en France. On disait qu'il n'y en avait pas beaucoup. Et puis à un moment, je lui balance cette phrase, « Écoute, si tu rentres au séminaire, je rentre au séminaire. » Ce que j'avais dit sans rigolant. Ce que lui, l'année d'après, il y est rentré. Et donc je me suis dit, soit on a dit sans rigolant, mais est-ce que le bon Dieu, à travers ça, ne me fait pas un petit signe? Et donc je suis allé le voir et on a discuté tout ça. Il m'a dit, surtout, ne rentre pas pour ça. Donc je ne suis pas rentré pour ça. Après d'autres moments, il y a un an et demi, la mort d'un prêtre à Naï, l'abbé Alexandre Blodeau, mort à l'âge de 33 ans, qui est du même petit village que moi, Blanzé, donc que je connaissais assez bien. Et quand, le jour de son enterrement, je l'ai vu dans son cercueil, j'ai repensé aux vocations, au manque de vocation en France et aux jeunes prêtres que nous avons besoin, dont nous avons besoin. Alors, j'ai dit, Seigneur, si tu m'appelles, fais-moi signe. Donc j'ai attendu le signe. Et l'année a continué, et Parcoursup est arrivé. Et puis, le choix, je l'ai fait dans mon église paroissiale à Blanzé, en pleine nuit, car dans ma paroisse, tous les premiers jeudis du mois, nous avons l'adoration de nuit. Donc pendant toute la nuit, on s'inscrit une heure et on vient. Moi, comme j'habite à 50 mètres de l'église, ça va. Et en pleine nuit, donc je passe une heure seul à seul avec le Christ devant moi. Et puis, je lui ai dit, Seigneur, si tu veux que je te suive, ok. Après où? Donc, je lui ai dit, si tu m'appelles à être prêtre, qu'il en soit ainsi, c'est ce que je veux faire. Et donc, j'ai pris le choix à ce moment-là de rentrer en propé. Et donc, à partir de là, j'ai contacté le recteur de la propé de Bayonne. J'ai annoncé ce choix à mes parents et j'ai commencé sérieusement les démarches, on va dire. Donc, j'ai fini par atterrir ici et j'en suis tout content. Je ne regrette pas du tout d'être arrivé ici à Bayonne, un diocèse auquel je suis très attaché, malgré le fait que je sois du diocèse de Poitiers à la base. Je suis très content d'être ici pour finir, je vous demande de prier pour moi, pour le choix que j'ai à faire à la fin de l'année, pour rentrer au séminaire ou pas, et de prier aussi pour mes frères propés et mes frères séminaristes.
1: Ces témoignages de séminaristes ont été recueillis lors de la journée découverte du séminaire diocésain des 5 heures de Jésus et de Marie, le 25 avril 2026.

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1: Le génie du christianisme vous propose aujourd'hui Église et musique, une relation tumultueuse et passionnée et passionnante, comme Nicolas Jounis. Bonjour Nicolas.
2: Bonjour Emeline.
1: Qui nous fait la joie de nous éclairer sur ces relations effectivement assez complexes. Vous êtes musicien, professeur de musique, chef d'orchestre, directeur de festival, donc vous pratiquez et vous connaissez très bien la musique, et en particulier alors la musique religieuse de concert, la musique sacrée de liturgique. Ça peut être une définition pour commencer, qui n'est peut-être pas la bonne. Alors, je le disais, une relation tumultueuse, parce que finalement, les compositeurs sont sollicités par l'Église pour composer, mais je me souviens d'une émission sur Mozart où on se rend compte que finalement, les archevêques sont parfois pas très très contents de la production musicale parce que la musique prend le pas sur la dimension religieuse. Donc, comment ça se passe?
2: Alors, professionnel de musique, de programmation profane, c'est sûr, de musique sacrée, peut-être pas, j'en ai joué
1: oui.
2: Beaucoup. La problématique, c'est la définition aussi de musique sacrée. Est-ce qu'il y a vraiment une définition de musique sacrée? On avait fait une émission, chère Emeline, récemment sur la musique au Moyen-Âge, et ce qui semblerait le plus se rapprocher de la musique religieuse, on va dire, c'est le chant grégorien. Là, on est à peu près sûr, c'est à peu près cadré. C'est encadré, tout du moins, hein, c'est-à-dire une mélodie à l'unisson, voilà, en latin. Bon, pour faire simple, et dans les très grandes lignes, ça serait ça, chanté par des voix d'hommes, etc. Mais au moins, tout le monde chante la même chose et en latin. Maintenant, le reste de la musique sacrée, qu'est-ce? Effectivement, on va probablement aborder aussi le Concile de Trente, qui a essayé de donner quelques indications, non pas de ce qu'il fallait faire, mais de ce qu'il ne fallait pas faire, déjà. Et oui, on voit qu'il y a une évolution dans la musique religieuse ou la musique sacrée. Et puis, comme toute évolution, bah, ça s'est pas fait toujours dans la paix la plus grande. Et vous faites sans doute référence à l'archevêque Colloredo et ses petits soucis avec le jeune Mozart qui ne respectait pas forcément ses volontés de composition religieuse.
1: Alors, vous l'avez dit, et on l'a déjà effectivement évoqué ensemble, la musique a toujours été utilisé dans la liturgie avec un grégorien qui avait le mérite d'être simple. À partir de quel moment l'Église, alors catholique, chrétienne au sens peut-être un petit peu plus large, commence à considérer que ce qui se passe musicalement n'est peut-être pas exactement ce qu'il faudrait et que ça peut être dangereux pour les oreilles des fidèles?
2: Alors, je vais être un peu méchant. Je vais être un tout petit peu méchant, mais je pense que c'est à partir du moment où l'Église ne maîtrise plus vraiment une certaine forme de compétence dans la composition, dans ce type de composition. Parce que quand on est au chant grégorien, finalement, qui écrit le chant grégorien? Ce sont les moines. Alors, est-ce qu'on peut parler de composition? D'ailleurs, ce sont des partitions où il n'y a pas de nom de compositeur. Pourquoi? Parce qu'il s'agit de trouver une mélodie. Bon, trouver une mélodie, c'est à peu près à la portée de tout le monde pour le texte, pour supporter le texte. À partir du moment où on va passer à la polyphonie, deux voix, puis trois voix, puis quatre voix, ce qui respectivement va donner, allez, 11e siècle, 12e siècle, 13e siècle, pour l'ajout des voix supplémentaires. Là, on va faire appel quand même à des personnes qui s'y connaissent davantage musicalement. Donc, on va arriver à des compositeurs. Alors, effectivement, l'Église, là, va faire face à une problématique. Elle va trouver que cette musique est trop complexe. Elle a raison. Elle a raison, cette musique est complexe parce qu'elle n'est pas donnée à chanter à tous. Hein, à l'office, effectivement, c'est beaucoup plus facile de faire chanter à tout le monde la même partie, la même mélodie que deux voix, déjà c'est un peu complexe. Alors imaginez quatre. Bon, ça relève quand même d'une certaine forme de professionnalisme. Et c'est là qu'effectivement l'Église a commencé à trouver que la musique était trop complexe et qu'elle mettait pas en avant le texte suffisamment.

0: un exemple, cher Nicolas, peut-être de la complexité qui pose problème, et qu'est-ce que c'est beau. Quel dilemme, est-ce qu'on fait rentrer cette superbe musique dans l'église ou ça devient effectivement tellement complexe que c'est injouable?
1: Alors,
0: qu'est-ce que c'est comme messe, hein?
1: Alors, c'est une messe de Johannes Ockeghem. Donc, c'est un compositeur du 15e siècle. Donc, vous voyez, on est à la toute fin du Moyen-Âge, début Renaissance d'un point de vue musical. Les premières messes vraiment à quatre voix, c'est Guillaume de Machaut, hein, au milieu du 14e siècle. On est encore un siècle plus tard. La problématique, en fait, de ces messes-là, je vais employer un terme un peu compliqué, mais je vais essayer de l'expliquer simplement, c'est qu'on a du contrepoint fleuri. Alors, on ne l'entend pas vraiment, vraiment dans l'extrait, ça se développe après. Qu'est-ce que le contrepoint fleuri? Je vais le faire très simple. Je vais essayer d'être assez clair. En fait, hein, le contrepoint, c'est comme un canon. C'est des voix qui vont partir les unes après les autres. Jusque-là, rien de bien complexe. Musicalement, ça sonne toujours très bien. Le problème, c'est quand le texte suit la musique. C'est-à-dire que le texte va partir à son tour. Eh oui, et là, dans ce cas-là, on comprend plus rien au texte. Et c'est là que l'Église arrive et dit, mais attendez, attendez, il y a un problème. Parce que si on ne comprend plus le texte, la musique, elle peut être très belle, mais ça n'a plus aucun sens.
0: Or, liturgiquement, quand on a un Kyrie, un Gloria, un Credo, le texte est, pardonnez-moi, vous êtes musicien, plus important
1: cohérent
0: que sa musique.
1: Au moins pour l'office, ça peut sembler cohérent. Donc, il y a une distinction entre logos, parole, et mélos, mélodie. Et là, on va arriver effectivement à un grand débat qui va arriver au niveau de la musique dite sacrée. Je préfère dire musique religieuse parce que le terme musique sacrée n'existe pas
0: à l'époque.
1: Évidemment à l'époque. Le spirituel, c'est la parole. Le mélos, d'ailleurs, c'est un côté un peu mélo aujourd'hui, hein. C'est un peu pathos finalement, c'est le plaisir vil qui ne permet pas l'élévation de l'âme. Là, bon, on a un gros problème avec les compositeurs qui vont très mal prendre la chose.
0: Alors comment ça se traduit, est-ce qu'il y a des encycliques, des textes officiels qui disent voilà, il faut faire ci ou il ne faut pas faire ça? Les compositeurs abandonnent finalement et se disent on va se concentrer sur une musique profane qui au moins nous épargne les foudres, ou est-ce qu'il y a néanmoins des sortes de compromis pour tenter de réconcilier ces deux positions?
1: Ça va assez loin parce qu'en fait, l'Église demande d'avoir une certaine forme de contrôle sur la musique religieuse. La musique religieuse doit être composée comme ça. Ok. Bon, les compositeurs ne sont pas forcément tous d'accord. Et puis, on fait face à une musique occidentale. Alors, comment réagissent les pays? Bon, une partie des pays vont à peu près suivre cette demande d'avoir une musique plus simple, beaucoup plus simple, où on comprend mieux le texte, où le texte est mis en avant, évidemment, beaucoup plus que la musique. Ça ne va pas être le cas de tous les pays, notamment de l'Espagne. L'Espagne qui a, alors pour x, y raison, peut-être beaucoup plus de passion pour ses compositeurs et une autre évolution musicale. Et la France, mais la France comme toujours, la France pour le principe déjà. Peut-être aussi parce que la musique profane, et la musique religieuse pardon, est composée aussi par de grands compositeurs de musique profane. Je pense par exemple à Clément Jeannequin ou des compositeurs qui sont très réputés à l'époque et qui travaillent pour les rois. Et notamment de la musique qui est populaire, la musique de bal, la musique de cour à l'époque. Donc ils ont du pouvoir quand même, ils ont de l'influence. Donc, eux, on ne leur dicte pas ce qu'ils doivent composer, même pour la musique religieuse.
0: Et donc on a des messes qui finalement déploient toutes les potentialités de la musique de l'époque qui sont jouées, y compris dans les églises.
1: Mais oui, la problématique, elle est là. C'est-à-dire qu'on ne comprend pas forcément le texte, mais ça n'intéresse pas tous les compositeurs. Ce qui intéresse les compositeurs, c'est aussi d'élever l'âme avec la musique.

0: Alors là, on a un exemple quand même, cher Nicolas Jaunis, d'un kyrie qui élève l'âme, en tout cas qui pousse à la méditation sur nos propres fautes.
1: Oui, alors là, vous avez le kyrie de la messe du pape Marcel de Palestrina. Alors, Palestrina, c'est le juge de paix, en fait. Hein. C'est le juge de paix. Il y a des conflits, ça dure, ça dure, ça dure. Et en fait, ce qui en ressort notamment du Concile de Trente, au niveau de cette musique polyphonique, il y a trop de voix. C'est trop dispersé, on comprend plus rien au texte. Et il y en a même qui tentent de dire non, il faut plus du tout de musique polyphonique. On revient à une voix, comme le chant grégorien, c'est beaucoup mieux. Alors, les compositeurs sont évidemment pas tous d'accord, parce que dans ce cas-là, il n'y a plus de raison d'avoir des compositeurs pour une simple pauvre mélodie. Et Palestrina a une excellente idée, il va composer une messe non pas à 3, 4, mais à 6 voix, celle que nous venons d'entendre, la messe du pape Marcel. Alors il est très intelligent aussi Palestrina, parce que c'est la messe du pape Marcel, donc pour les obsèques du pape Marcel, qui n'a été pape malheureusement que 3 semaines, mais qui a eu beaucoup beaucoup beaucoup d'influence dans ce concile de Trente. Et il va prouver par cette messe que par l'homophonie, c'est-à-dire qu'on peut avoir plein de voix, mais si les chanteurs prononcent le texte tous en même temps, ah, ça s'entend très bien finalement.
0: Et ça fonctionne.
1: Et ça fonctionne. Donc finalement, on va abandonner l'idée de mettre la polyphonie de côté pour la musique sacrée. Et la musique polyphonique va pouvoir continuer d'exister durant cette fin de Renaissance pour la musique sacrée, notamment grâce à cette messe du pape Marcel de Palestrina.
0: Encore une fois, le rôle d'un musicien et de son intelligence musicale et théologique et spirituelle et politique en l'occurrence. Alors le Concile de Trente, vous le disiez, a remis de l'ordre en expliquant ce qui ne doit pas être fait. Est-ce qu'il donne des indications, par contre, compositeur, sur ce qui doit être fait au-delà de la nécessité d'entendre le texte? Est-ce qu'il y a une musique d'église avec un style, ou est-ce qu'il y a quand même une certaine liberté pour chacun des compositeurs, à condition de respecter le contrat de la compréhension du texte, bah d'avoir des styles nationaux, d'avoir finalement leur propre expression musicale?
1: Il y a deux choses qu'on va retenir finalement. Parole essentielle. La parole est mise en avant, la mélodie doit rester secondaire. Bon, après, ça marche pas, hein, ça dépend des compositeurs, hein, c'est question d'interprétation, bien évidemment. L'instrument aussi, on en a assez peu parlé, mais l'instrument, le chant grégorien était a cappella.
0: Oui. Bon,
1: mais finalement, on a peut-être oublié lors du Concile de Trente que si le chant grégorien est a cappella, c'est surtout parce qu'à l'époque où on a voulu, notamment durant la Renaissance carolingienne, une unification au niveau de la liturgie, bah, toutes les congrégations n'avaient pas forcément d'orgue ou les moyens de se payer des instruments pour accompagner l'office. Il y avait une question pratique aussi. Mais on trouve lors de cette Renaissance que l'instrument est beaucoup trop présent à l'église, et l'instrument évidemment ne chante pas. Il n'y a pas de texte. Donc on veut moins d'instruments. On le retrouve encore aujourd'hui. Hein. Je pense qu'au Moyen-Âge, il y avait beaucoup, beaucoup plus de parties instrumentales à l'office qu'il n'y en a aujourd'hui. On privilégie toujours beaucoup plus la voix.
0: Oui, et puis l'orgue qui remplace la voix humaine, mais qui a aussi un rôle liturgique, très défini. On se souvient peut-être du réveil de l'orgue à Notre-Dame de Paris, où on a finalement l'impression que c'est presque l'instrument de l'Église.
1: C'est l'instrument de l'Église, et puis essayer de mettre moins d'orgue durant l'office, ça n'aurait probablement pas plu non plus à Jean-Sébastien Bach. Hein.
0: Je pense aussi.

0: Alors, nous n'attendions pas non plus cet extrait musical, cher Nicolas, comme quoi oui. La musique religieuse couvre quand même beaucoup, beaucoup de styles. Pourquoi avoir choisi de nous présenter finalement cette musique très contemporaine? On passe de Bach au 21e.
1: La problématique, je le disais en début d'émission, la définition de musique sacrée, de musique religieuse, tout du moins de ce qui doit être joué dans une église, au-delà de la musique profane. Est-ce qu'il y a un style de défini ? Non. On parle du Concile de Trente où il y avait trop de polyphonie, où on n'entendait pas forcément le texte. Là, vous avez donc le Glorious, hein, qui est très populaire. Oui. C'est du pop-rock, hein, musique dite contemporaine d'aujourd'hui. Logiquement, le texte semblerait être religieux, donc ça aurait parfaitement sa place à l'église. Est-ce que ceci doit être peut-être mis plus en avant que des musiques qui peut-être n'élèvent pas l'âme, mais qui sembleraient, de mon point de vue, dans l'histoire de la musique, plus adaptées à l'office? Je ne sais pas. Mais c'est quand même très étonnant, et c'est peut-être ce qui manque, notamment en France, peut-être une ligne directrice. Parce que, à titre personnel, je ne critiquerai pas en tant que musicien Glorious ou ce type de musique, mais j'ai peut-être davantage l'âme qui s'élève avec l'Ave Verum Corpus.
0: Mais c'est vrai que en préparant cette émission, moi je me suis penchée en étant un peu plus politique sur les encycliques et les textes officiels. Alors par exemple Pie XII en 1950 qui a fait une encyclique sur la musique sacrée et ou Vatican II qui pose aussi un certain nombre de règles. Et je rejoins ce que vous disiez sur le fait que ce qui est plutôt préconisé, c'est ce qui est laid, ce qui n'élève pas l'âme, sans qu'il y ait finalement de mode d'emploi exactement défini sur ce qui doit être joué liturgiquement, même si effectivement l'orgue, le grégorien sont plutôt mis en avant, plutôt dans des logiques d'ailleurs effectivement de tradition et de respect d'une certaine forme de continuité, mais le débat reste effectivement très très ouvert. En vous écoutant, je me pensais aussi à Saint Louis Grignon de Montfort, qui pour faire passer les cantiques à Marie utilisait des chants très très populaires à son époque, étaient des chansons d'amour, ils changeaient les paroles. J'allais dire, c'est un peu comme si on prenait Beyoncé et des chansons d'amour pour fêter la Vierge Marie. Qu'est-ce que vous en pensez? Parce que c'est vrai, ça pose de redoutables questions sur ces relations tumultueuses entre la foi et la musique.
1: Je suis parfaitement d'accord avec vous, mais c'est comment dire, ça fait quelques décennies que ça dure. Je veux dire, cette volonté de, entre guillemets, populariser la religion, et notamment la religion catholique, de vouloir faire quelque chose de jeune ou qui doit attirer la jeunesse. Je suis pas sûr qu'on attire forcément la jeunesse en faisant ce genre de choses. Aujourd'hui, je le pense, une résurgence du fait religieux vient pour une volonté de trouver un équilibre et un cadre, voire même un cadre assez rigoureux. C'est pas ce qu'on donne là.
0: Le beau, le vrai, le bien. On retrouve finalement une forme d'esthétisme qui font aussi que les liturgies qui sont belles, qui sont bien chantées, attirent.
1: Absolument, et qui correspond parfaitement au titre de votre émission, Le génie du christianisme.

0: Cette musique est peut-être une réponse, si je puis
1: oui,
0: me permettre.
1: Oui et non, un piège.
0: Un piège.
1: Je vais vous expliquer.
0: Ah, alors, dites-nous tout.
1: Amazing Grace. Amazing Grace, c'est une musique qui est jouée dans beaucoup, beaucoup, beaucoup d'offices, chantée dans beaucoup, beaucoup d'offices depuis maintenant des décennies. La problématique que je vous avançais tout à l'heure, effectivement, c'est qui doit définir un cadre. Quand la polyphonie a été remise en cause il y a quelques siècles, je vous disais probablement c'est parce qu'il n'y avait pas une maîtrise des religieux sur ce type de composition et qu'ils étaient peut-être un peu dépassés. Le Amazing Grace, qui est joué à peu près dans tous les offices de France, a été composé par un marchand d'esclaves au XVIIIe siècle. Qui sait cela ? Certainement pas ceux qui le font chanter dans les offices. C'est John Newton qui a composé ça à la fin du XVIIIe siècle, qui lui-même était un capitaine négrier et qui s'est repenti après avoir échappé à une tempête. Il s'est converti, il est devenu pasteur lui-même. Alors donc, en fait, ça veut dire que dans les offices, aujourd'hui, on joue de la musique composée par un pasteur qui a vendu des esclaves au XVIIIe siècle. Personne n'a connaissance historique de ce fait qui, de mon point de vue, est assez important. Je ne suis pas particulièrement wokiste. Moi, ce qui m'intéresse, c'est la musique. À l'occasion, le texte, pour le coup. Mais si on n'a pas du tout connaissance de cette chose, comment est-on capable de juger ce qui doit être chanté dans une église ou non ?
0: Donc, vous nous appelez à du discernement, y compris sur les auteurs, à du discernement sur l'esthétique, ce qui est d'ailleurs rejoint tous les textes des encycliques pontificales sur cette question.
1: Un cadre d'une rigueur, voilà, je pense.
0: Et on ne fait pas n'importe quoi liturgiquement. L'harmonie, la musique, la jeunesse, c'est bien. La vérité du texte, la vérité musicale, la beauté, avec des critères qui sont en musique relativement objectifs. Je veux dire, même si il y a une grande variété musicale, ce qui est harmonieux et ce qui plaît, vous savez très bien, quand vous programmez vous-même des œuvres, c'est quand même relativement connu. On sait ce que le public aime et ce qu'il aime beaucoup moins. Allez, une dernière question. Vous avez entre les mains une messe importante. Vous choisissez quelle musique pour animer liturgiquement et pour élever l'âme. Vous avez le droit de composer le Kyrie d'une messe et le Gloria d'une autre.
1: Non, mais je pense que ça dépend des souhaits de la personne automatiquement. Je pense qu'on doit pouvoir laisser la liberté d'avoir un chant, une musique qui correspondent à la personne. À titre personnel, l'une des plus belles et des plus réussies, c'est la Veverum Corpus au niveau de sa simplicité, de son efficacité. De mon point de vue.
0: Et le problème étant, comment faire participer des fidèles qui ne savent pas chanter lorsque l'on est dans ces logiques liturgiques ? Et on retrouve finalement la problématique du grégorien, la Renaissance carolingienne. Donc là, on est quand même au 8e, 9e siècle.
1: Oui, mais on en revient à l'idée de l'élévation de l'âme. On peut tout à fait avoir effectivement des chants à l'unisson qui sont repris par l'ensemble des fidèles et continuer effectivement à avoir des chœurs qui peuvent prendre des choses un petit peu plus professionnelles. Ça s'est toujours fait. On n'a pas besoin d'avoir forcément pléthore de chants à l'office qui sont, désolé de le dire, mais depuis la Révolution française et la fin des psalettes et des maîtrises, d'une qualité tout à fait relative.
0: J'aime beaucoup votre politiquement correct. Effectivement, la Révolution française a cassé toute une tradition musicale française. Et on n'a pas réussi à reconstruire cette dimension.
1: On a juste à comparer avec nos amis anglais, qui ont conservé effectivement, je crois, des chœurs assez propres dans ce domaine.
0: La comparaison est effectivement assez douloureuse pour nous, Français. Donc un appel, effectivement, qui j'espère sera entendu. Beaucoup de questions, parce qu'il en va pas simplement de l'accompagnement musical de fond, mais c'est en réalité au cœur, vous le disiez, du génie du christianisme et de notre foi. Et il serait peut-être temps de retrouver ce qui fait une partie de notre histoire et de notre caractéristiques musicales. Merci infiniment, Nicolas Jounis, pour cette émission qui nous fait réfléchir. Merci à notre technicien et à ses extraits musicaux bien choisis. Et à la semaine prochaine.

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1: Bonjour. Il est toujours possible de prendre un peu de temps pour se ressourcer, faire le point, prendre quelques bonnes résolutions, écouter des conseils, essayer de grandir un peu dans la foi. Aux éditions Paroles et Prières, collection La Loupe, Bernard Naudet présente un beau livre de textes bibliques brefs, choisi par Albert Gelin, suivi de très nombreuses pensées de Jean-Marie Vianney, curé d'Ars. Des remarques, des conseils, de nombreux témoins l'ayant connu sont cités en fin d'ouvrage. Il y a par-ci, par-là, de très belles citations, pas méchantes, mais pleines d'humour quelquefois, de leur auteur, témoins de l'attitude et du vécu de ce contemporain, et aussi des nôtres aujourd'hui. Le tout dit avec bienveillance, sens aigu de l'observation, invitation permanente à modifier nos comportements, grandir dans la foi, progresser et persévérer pour nous rapprocher de Dieu avec sincérité. Le titre du livre, Pensée de Jean-Marie Vianney, pensée au pluriel. Je rappelle que le livre est écrit en gros caractères. Il y a beaucoup de situations cocasses parmi les jeunes que Guy Gilbert a rencontrés sur son chemin. Rencontres de toutes sortes, de tous les milieux. Avec humour et amour, il nous partage un florilège d'anecdotes, de rencontres avec tendresse et bienveillance. Le titre de ce petit livre aux éditions Philippe Ray, « Les sourires de Dieu, maître de la joie dans nos vies ». Dans nos sociétés de consommation fortement sécularisées, des gens viennent encore aujourd'hui se recueillir dans les lieux de pèlerinage comme Sainte-Anne d'Auray en Bretagne et Sainte-Anne de Beaupré au Canada. Ils manifestent ainsi leur soif de spiritualité et de prière, leur besoin de paix et de silence. Ils font une démarche de foi, non seulement avec la tête, mais avec le cœur. Ils ne visitent pas qu'un lieu sacré, ils participent à une histoire sainte. La maman de Marie et Joachim, son père, représentent le symbole de la famille. Les grands-parents de Jésus communiquent un patrimoine d'humilité et de foi essentiel à la société. De très nombreuses villes, églises, chapelles, sources, rues, fontaines portent le nom de Sainte-Anne. Jacques Gauthier, professeur à Ottawa, auteur de nombreux livres de spiritualité, nous la rend proche. La grand-mère de Jésus incarne la tendresse et la transmission de la foi. Elle est souvent représentée lisant la parole de Dieu à sa fille Marie. Après avoir retracé la vie de la sainte avec les pères de l'Église, les évangiles apocryphes, la légende dorée, l'auteur met en lumière son rayonnement qui traverse le temps. Yvon Nikolašík naquit le 3 avril 1591 dans le diocèse de Vannes. Il habita le village de Kerana. Il fut réveillé par une lumière intense qui émanait d'un grand cierge suspendu, et ce phénomène se reproduisit. La dame qui lui apparaît alors est Sainte Anne. Naît ainsi l'immense dévotion à la maman de Marie. Bien documenté, historiquement et spirituellement, le livre de Jacques Gauthier nous la rend très proche. Le titre du livre aux éditions Salvator, Sainte Anne, notre grand-mère du ciel. Plusieurs prières sont regroupées à la fin du livre. Pour information, nous avons, nous aussi, un tableau représentant Sainte Anne faisant la lecture à Marie dans la cathédrale de Bayonne. C'est une occasion d'aller voir et de se mettre au frais. Pour les ados, deux frères s'élancent sur le célèbre chemin Camino. 1600 km de marche les attendent. Rencontres, miracles, prodiges, histoires vraies, légendes, secrets révélés. Le livre est écrit par une ancienne guide de France, officier de marine, auteur de plusieurs ouvrages historiques. Catherine Bertrand-Gannery se consacre à l'écriture et au voyage. Des pages d'aventure, le titre du livre aux éditions Teki, collection Les Sentinelles, Compostelle, les secrets du chemin. Accompagner les enfants auprès de Jésus et le suivre pas à pas, partager toute sa vie et celle de ceux qui l'entourent, voilà un livre cahier avec 200 coloriages et des pages à détacher pour offrir et afficher de belles œuvres d'art. Les illustrations à colorier, toujours expressives et douces, sont de Maïté Roche. Un titre à chaque page, une petite phrase biblique, des moments à partager. Le titre du livre cahier, Mon livre de coloriage pour découvrir Jésus, aux éditions MAM. Bonne journée, bel été, à bientôt pour les petits et pour les grands.

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1: L'association Baigoriko Animacio Batzordea, avec le concours d'associations partenaires, organise la fête de la musique vendredi 19 juin à partir de 17h au départ de la place de l'église. Après des animations musicales dans les rues, à 18h et 20h, concert des élèves de l'école de musique Iparalai, à 19h, le spectacle de l'école de danse Arola, et à 21h30, concert de cumbia avec le groupe Ondas de Mar. Animation gratuite, restauration et buvette prévues sur place, fête de la musique à Saint-Étienne de Baïgori, vendredi 19 juin à partir de 17h, au départ de la place de l'église. Pour sa prochaine conférence, l'Université du Temps Libre de Bayonne propose vendredi 19 juin Sahara, une famille au désert, une conférence du mémorialiste Philippe Sobadine. Une expérience unique que celle de cet auteur qui viendra conter les conditions de vie de sa famille, expatriée de 1951 à 1959 à Ouargla, oasis du Sahara algérien, situé à la porte du désert du Sud. Sahara, une famille au désert, une conférence de Philippe Sobadine, vendredi 19 juin à 15h, centre municipal de Réunion à Bayonne. Jeudi 2 juillet à 21h, le chœur de l'Orchestre du Pays Basque, sous la direction de Philippe Mendes, se produira en l'église Saint-Jean-Baptiste de Saint-Jean-de-Luz. Au programme de ce concert vocal et instrumental, le chœur interprétera des extraits des funérailles de la reine Marie de Purcell, ainsi qu'Ecce Sacerdos Magnus d'Anton Bruckner et enfin le Gloria de John Rutter. Pour la partie instrumentale, on pourra entendre Lauriane Liorca à l'orgue avec des morceaux de César Franck, de Bach et de Dupré. Et enfin, duo orgue et trompette, avec à la trompette David Rachet, directeur délégué de l'Orchestre du Pays Basque, avec le premier mouvement du concerto en ré majeur de Giuseppe Tartini, l'air de Nadir de Georges Bizet, et enfin la sonate en fa majeur d'Haendel. Ce concert vocal et instrumental en faveur des élèves de danse du Conservatoire Maurice Ravel du Pays Basque sera donné jeudi 2 juillet à 21h en l'église Saint-Jean-Baptiste de Saint-Jean-de-Luz. Jusqu'au samedi 27 juin, l'artiste plasticien Emmanuel Dauzet présente son exposition « Chemin aimant, réflexion sur le cheminement » à l'espace culturel Bidéac de Saint-Palais. Cette exposition propose aux visiteurs une traversée personnelle entre images et pensées où chacun est invité à reconnaître ses propres chemins dans cette cartographie sensible, accessible à tous. Cette exposition séduira aussi bien les amateurs d'art que les visiteurs curieux. Elle offre une expérience immersive entre réflexion et émotion dans un lieu culturel incontournable de Saint-Palais. Cette exposition « Chemin aimant, réflexion sur le cheminement » de l'artiste Emmanuel Dauzet accueille le public à l'espace culturel Bidéac de Saint-Palais. Du lundi au samedi de 10h à midi et de 14h à 18h jusqu'au samedi 27 juin. Jusqu'au 27 juin 2026, la Galerie des Corsaires de Bayonne propose une exposition « Portraits et paysages abstraits » de l'artiste Marie-Claire Kroll. C'est lors d'une expatriation de plusieurs années en Russie que Marie-Claire Kroll a pu enrichir sa pratique artistique en intégrant l'Institut académique d'art de Moscou. Les années passées à Moscou, capitale artistique et contemporaine, ont nourri sa créativité avec des artistes tels que Chagall, Rothko, Javleski, qui ont fait naître en elle des émotions puissantes et ont guidé son travail. Portraits et paysages abstraits à la Galerie des Corsaires de Bayonne, 16 rue Pontric, en entrée gratuite du lundi au samedi de 15h à 19h. Cette année, le Centre départemental d'éducation au patrimoine Hospitalea à Irisari invite ses visiteurs à explorer les chemins des légendes basques à travers l'exposition Mythologia. Le Centre Hospitalea propose une exposition pédagogique dédiée à ce patrimoine immatériel organisée en trois espaces. Un espace immersif pour plonger dans les légendes grâce au décor, aux textes poétiques et à l'écoute de contes. un espace scientifique présentant l'état actuel de la recherche et les différentes interprétations de ces mythes, et enfin un espace contemporain mettant en lumière les réinterprétations artistiques, illustrations, spectacles, danse, cinéma. Une exposition en entrée libre et gratuite du mardi au samedi de 10h à 12h30 et de 13h30 à 17h30 au centre Hospitalia dans le bourg d'Irisari. Programme complet sur hospitalia.fr. Les bénévoles de la Croix-Rouge de Bayonne ont le plaisir d'inviter l'ensemble des habitants de l'agglomération à participer au village Croix-Rouge samedi 20 juin de 10h à 18h dans ses locaux des Allées Marines. Dès 10h, une grande braderie solidaire proposera au public un large choix d'articles à prix très accessible, vêtements, jouets, objets de brocante, livres, vaisselle et bien plus encore. Tout au long de la journée, une programmation festive rythmera l'événement, musique et danse seront à l'honneur avec la participation du groupe Les Indémodables ainsi que des danseurs de Muchiko accompagnés de nombreuses autres animations. 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Rendez-vous donc le samedi 20 juin de 10h à 18h, 56 58 Allée Marine à Bayonne pour cette grande fête solidaire autour de la Croix-Rouge de Bayonne.

0: Pour les nouvelles des paroisses du secteur d'Amicoussé, nous retrouvons Michel Lassalle. Bonjour Michel.
1: Oui, bonjour à tous. Voici quelques nouvelles des paroisses d'Amicoussé. Le pèlerinage à l'honneur Saint-Michel-Guéricoïs au village d'Ibar, le dimanche 17 juin, a réuni une belle assistance. Samedi 13 juin, l'hospitalité basco-béarnaise de Saint-Palais s'est réunie autour du thème du pèlerinage 2026. Je te salue Marie, comblée de grâce, le Seigneur est avec toi. Ce temps a été présenté et animé de manière ludique et participative par l'abbé Philippe Aristoy. En ce mois de juin, nous souhaitons également remercier tous les participants au Fat Dieu qui demeurent de belles expressions de la dévotion populaire. En Amicoussé, nous pensons notamment au Fat Dieu de Beiri, Orsanco, Ioldi et Lette Armendaris. La Fat Dieu d'Armendaris a reçu cette année un signe particulier de reconnaissance avec la venue de Monseigneur Hayé le dimanche 7 juin. Sa présence a souligné la belle organisation de cette journée et l'importante participation de tous. Événement à venir. Aujourd'hui, vendredi 19 juin, aura lieu la fête de la paroisse de Domezain. À 18h, à la salle communale, sont prévues des danses, des jeux pour enfants, un temps convivial autour de Talot. À 21h, à l'église de Domezain, un concert sera donné par le groupe Canta Ergaray. Dimanche 28 juin, à la salle paroissiale Issargui de Saint-Palais, aura lieu la journée des fiancés, qui recevront cette année le sacrement du mariage. Dimanche 28 juin également, Armendaris célébrera l'octave de la fête Dieu. Au programme, messe à 10h30, puis vêtres et traditionnelle procession à 16h. Mercredi 1er juillet, les servantes d'hôtel participeront à une sortie au berceau de Saint-Vincent de Paul, apôtre de la charité et précurseur de l'organisation de l'action sociale. Samedi 4 juillet, une rencontre aura lieu à la salle paroissiale Issargui de Saint-Palais, pour les parents qui demandent le baptême. Vendredi 10 juillet, les prêtres du doyenné se retrouveront pour une sortie à Garassi. Dimanche 19 juillet, le groupe ARS Aéré donnera un concert à l'église de Saint-Palais. Dimanche 26 juillet, dans le cadre des fêtes de la Madeleine à Saint-Palais, la messe sera chantée par la chorale paroissiale. Enfin, mercredi 26 août 2026 aura lieu le pèlerinage estival en l'honneur de Saint-Michel-Guéricoïs, le saint du Mauvoici. Nous vous souhaitons à tous un bel été et à bientôt sur Radio La Pourdie.
0: Merci beaucoup Michel Lassalle et rendez-vous à la rentrée pour d'autres nouvelles des paroisses du secteur d'Amicoussé.

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1: Une messe d'action de grâce pour les prêtres jubilaires aura lieu le lundi 22 juin à 17h en la cathédrale Sainte-Marie de Bayonne. Lors de cette messe présidée par Mgr Marc Hayet, ces prêtres jubilaires fêteront leurs 25, 50, 60 et 70 ans de sacerdoce. Cette messe sera célébrée lundi 22 juin à 17h en la cathédrale Sainte-Marie de Bayonne. À l'initiative de l'Action des chrétiens pour l'abolition de la torture, ACAT France, en partenariat avec Église Verte, la Nuit des Veilleurs aura pour thème cette année « Prions pour les défenseurs de l'environnement persécutés ». La Nuit des Veilleurs continue de rassembler chrétiens du monde entier et sympathisants de toute génération engagés dans la défense des droits humains. Au Pays Basque, cette Nuit des Veilleurs sera marquée jeudi 25 juin 2026 à partir de 20h en l'église de Saint-Pierre-des-Rubes. Samedi 27 juin qu'aura lieu l'ordination sacerdotale d'Abel Santiago Muigaman par Mgr Marc Hayet, évêque du diocèse, en la cathédrale Sainte-Marie de Bayonne à partir de 10h. Tous les diocésains sont invités à venir partager cette joie et le soutenir par la prière. Cette messe d'ordination sacerdotale d'Abel Santiago Muigaman sera célébrée samedi 27 juin à 10h en la cathédrale Sainte-Marie de Bayonne. Le pôle missionnaire Salis de Berne, Orthez, propose un pèlerinage sur les pas des premiers martyrs de Gaule du lundi 5 au samedi 10 octobre 2026. Pour un parcours allant de Lyon, Ars, par El Monial avec un passage par Rocamadour, une visite de la basilique Notre-Dame de Fourvière à Lyon et une visite de l'abbaye des Chourgnacs en Périgord au retour. Ce pèlerinage sur les pas des premiers martyrs de Gaule représente un coût de 1200 euros. Pour 6 jours et 5 nuits, du lundi 5 au samedi 10 octobre 2026, renseignements et inscriptions au 02 99 30 58 28, 02 99 30 58 28, ou par le site diocèse64.org dans la rubrique Agenda.

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1: L'association Baigorico Animacio Batzordea, avec le concours d'associations partenaires, organise la fête de la musique vendredi 19 juin à partir de 17h au départ de la place de l'église. Après des animations musicales dans les rues, à 18h et 20h, concert des élèves de l'école de musique Iparalay. À 19h, le spectacle de l'école de danse Arola. Et à 21h30, concert de cumbia avec le groupe Ondas de Mar. Animation gratuite, restauration et buvette prévues sur place. Fête de la musique à Saint-Étienne de Baïgorry, vendredi 19 juin à partir de 17h, au départ de la place de l'église. À Biarritz, le festival L'Invitation au Voyage lance un appel au récit autour du thème en musique en partenariat avec la médiathèque de Biarritz. Habitants du Pays Basque, visiteurs de passage ou participants venus d'ailleurs sont invités à partager un souvenir musical marquant, une chanson associée à une rencontre, un concert inoubliable, un premier slow ou encore une mélodie liée à une étape importante de leur vie. Ouvert à tous, sans condition d'âge ni de résidence, cet appel à contribution est gratuit. Les textes inédits d'une longueur maximale de 7000 signes pourront être envoyés du 15 juin au 20 septembre par courrier ou par courriel à la médiathèque de Biarritz. Les récits sélectionnés intégreront la programmation du festival 2026. Ils feront l'objet d'une lecture publique par un ou une comédienne lors d'un temps fort de la manifestation programmée du 16 au 18 octobre prochain. Une manière originale de faire dialoguer mémoire intime et création artistique autour du pouvoir évocateur de la musique. Ouverte jusqu'au 28 juin 2026 à Asprochtipi, la maison de la Corniche basque à Hendaye, le CPIE propose l'exposition « Le littoral sur écoute, Itxas Bastera Entzunez ». Cette nouvelle exposition est dédiée aux risques littoraux en Pays basque. « Littoral sur écoute, une vague idée de demain » est le fruit de regards croisés de chercheurs et d'artistes portés sur l'état de nos littoraux et les moyens de les protéger face aux risques de submersion marine et d'érosion qui vont s'intensifier dans le contexte de changement climatique. L'exposition utilise la photographie, le dessin de presse et des travaux scientifiques pour rendre visibles les mouvements de l'océan, l'érosion et les équilibres instables entre milieux naturels et activités humaines. Cette exposition Littoral sur écoute accueille le public à Asprochtipi, la maison de la Corniche basque à Hendaye, jusqu'au 28 juin 2026. Dimanche 28 juin à 17h30, les portes de l'église de la Trinité d'Anglet s'ouvriront pour un concert du chœur Cantalima. Ce chœur d'hommes à quatre voix, dans la pure tradition des chœurs d'hommes du Pays basque, interprète des chants religieux, populaires et festifs, en langue basque pour la plupart, ainsi que quelques chants du répertoire international. Composé d'une vingtaine de chanteurs et de deux musiciens, sous la conduite de son chef Philippe Placé, Cantalima propose aussi bien des chants a cappella que musicalisés sur des arrangements originaux. Souhaitant faire partager ce plaisir du chant dans un climat d'amitié, le chœur Cantalima se produira dimanche 28 juin à partir de 17h30 en l'église de la Trinité d'Anglet. À partir du 4 juillet et jusqu'au 29 août 2026, sera ouverte au public l'exposition « Traverser les siècles » consacrée aux travaux et à la rénovation de l'église de l'hôpital Saint-Blaise depuis le Moyen-Âge jusqu'au XXe siècle. À travers documents, archives, témoignages et mises en perspective historiques, cette exposition retrace l'évolution d'un monument exceptionnel. Classé au patrimoine mondial de l'UNESCO au titre des chemins de Saint-Jacques-de-Compostelle, elle met en lumière les transformations successives de l'édifice, les savoir-faire mobilisés et l'engagement constant pour sa préservation. L'exposition Traverser les siècles s'ouvrira le 4 juillet, les samedis, de 10h30 à 17h30 à l'hôpital Saint-Blaise en entrée libre. Les bénévoles de la Croix-Rouge de Bayonne ont le plaisir d'inviter l'ensemble des habitants de l'agglomération à participer au village Croix-Rouge samedi 20 juin de 10h à 18h dans ses locaux des Allées Marines. Dès 10h, une grande braderie solidaire proposera au public un large choix d'articles à prix très accessibles, vêtements, jouets, objets de brocante, livres, vaisselle et bien plus encore. Tout au long de la journée, une programmation festive rythmera l'événement. Musique et danse seront à l'honneur avec la participation du groupe Les Indémodables ainsi que des danseurs de Muchiko accompagnés de nombreuses autres animations. Dans une ambiance conviviale et familiale, une buvette et un espace de restauration à petit prix seront proposés dès midi. Le village Croix-Rouge s'annonce une nouvelle fois comme un moment de partage, de solidarité et de convivialité. Rendez-vous donc le samedi 20 juin de 10h à 18h, 56-58 Allée Marine à Bayonne, pour cette grande fête solidaire autour de la Croix-Rouge de Bayonne. Du 2 au 27 juin 2026, la médiathèque de Biarritz accueille une exposition de 70 tableaux créés par des artistes aquitains. Ces œuvres ont été inspirées par des dessins réalisés au Cambodge par 200 enfants de tous âges scolarisés dans le centre d'accueil et de formation pour un sourire d'enfant. Ainsi, une vingtaine d'artistes aquitains bénévoles se sont inspirés des dessins de ces enfants pour créer des œuvres originales et singulières exposées et mises en vente à la médiathèque de Biarritz. Les fonds issus des ventes des tableaux seront intégralement versés à l'ONG pour un sourire d'enfant afin de participer au renouvellement du matériel de l'école professionnelle des métiers du cinéma qui forme chaque année 150 jeunes et leur permet d'accéder dans leur pays aux métiers auxquels ils aspirent. Cette exposition Vente Kids and Artists au profit de l'association Pour un sourire d'enfant accueillera le public du 2 au 27 juin 2026 au sein de la médiathèque de Biarritz.

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2: Le pape salue l'engagement en faveur de la transformation écologique, sociale et économique du monde. Léon XIV recevait ce matin les participants de la première édition des dialogues du village Laudato Si qui se tient à Castel Gandolfo. Nous y revenons en détail juste après ces titres. À la une de l'actualité internationale, le Liban sous un déluge de feux israéliens ce vendredi, alors que le protocole d'accord entre l'Iran et les États-Unis est censé inclure le front libanais. Il n'en est rien. Les bombardements ont fait au moins 25 morts. L'armée israélienne a perdu 4 soldats et promet vengeance. Nous retrouverons notre correspondant à Beyrouth. Malgré la guerre, l'aide humanitaire se poursuit vers les villages du sud Liban. Témoignage à suivre également d'une responsable de l'ordre de Malte. Et puis dans ce journal, nous irons également au Royaume-Uni, où le Premier ministre Keir Starmer jure pouvoir se maintenir au pouvoir. De plus en plus affaibli, doit faire face à la figure montante du travailliste Andy Burnham, le maire de Grand Manchester, qui vient de remporter une élection législative cruciale hier soir.
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2: Bonjour, le pape a reçu ce matin les participants à la première édition des dialogues du village Laudato Si, groupe de partage et de réflexion sur la sauvegarde de la maison commune qui se réunit au village de Laudato Si de Castel Gandolfo. Dans son discours, Léon XIV a fait suite aux souhaits récemment exprimés dans son encyclique Magnifica Humanitas, engager le dialogue avec tous les hommes et toutes les femmes de notre temps avec lesquels nous partageons les événements, les interrogations et les aspirations de l'humanité. Le Saint-Père qui a insisté sur la nécessité de façonner un leadership courageux dont nous avons tant besoin aujourd'hui, le compte-rendu de Fabrice Baguen-Dekéré.
4: Face à la tentation de construire la tour de Babel qui incarne l'idolâtrie du profit au détriment des plus vulnérables et accroît le risque de déshumanisation, nous sommes appelés à contribuer à l'édification de la nouvelle Jérusalem, la civilisation de l'amour dans laquelle l'amour est le seul principe directeur de la vie économique, politique et culturelle. Cet appel lancé par le pape dans Magnifica Humanitas a trouvé un profond retentissement auprès des participants de la première édition du dialogue Borgo Laudato Si, ayant réuni à Castel Gandolfo des experts, dirigeants et acteurs de terrain issus de différentes régions du monde, œuvrant dans divers domaines autour des questions d'actualité. Les recevant donc en audience à l'issue de ces travaux, le pape a salué leur engagement qui consiste à écouter à partir de la base tout en favorisant l'unité mondiale. Le souverain pontife voit dans cette initiative un processus visant à façonner un leadership courageux dont nous avons tant besoin aujourd'hui, disait-il. C'est pourquoi il vaut la peine de s'arrêter pour réfléchir à certains aspects de la manière dont nous pouvons, chacun à notre manière, coopérer à l'édification de la civilisation de l'amour.
2: Fabrice Baguen-Dekéré, plus d'informations à retrouver sur vaticannews.va. Le pape qui, ce vendredi, fête l'anniversaire de son ordination sacerdotale. C'était il y a 44 ans, le 19 juin 1982. Dans l'actualité internationale, le Liban de nouveau sous un déluge de feux ces dernières heures, en dépit des critiques sans précédent adressées à Israël par le vice-président américain J.D. Vance et des appels de la France à respecter le protocole d'accord signé entre l'Iran et les États-Unis qui prévoit la cessation des hostilités, y compris au Liban. L'armée israélienne a intensifié ses opérations dans le sud du pays. Le ministre israélien des Finances d'extrême droite, Bezalel Smotrich, déclare qu'il faut faire parler le feu et ouvrir les portes de l'enfer. Les frappes israéliennes qui ont tué au moins 25 personnes ces dernières heures, notamment des familles et des enfants, alors que l'armée israélienne a annoncé la mort de 4 de ses soldats. La correspondance à Beyrouth de Paul Ralifé.
5: Depuis l'aube, un déluge de feu s'abat sur le sud Liban et la plaine de la Beka. Une trentaine de localités ont été pilonnées par l'armée israélienne, y compris les villes de Nabatie au sud et Baalbek à l'extrême est. L'intensification des opérations militaires intervient alors que le président du Parlement, Nabih Berri, s'est porté garant du respect par le Hezbollah du cessez-le-feu, à condition qu'Israël en fasse de même. Cependant, pour l'État hébreu, le protocole d'accord entre l'Iran et les États-Unis lui laisse le champ libre pour mener des opérations dans le sud Liban. Elle ne prévoit aucun retrait des territoires qu'il a occupés. Israël essaye donc d'imposer par le feu sa propre interprétation du texte en poursuivant ses frappes et ses tentatives d'avancer au sol. Dans la nuit de jeudi à vendredi, les troupes israéliennes ont tenté de progresser par trois axes vers les hauteurs stratégiques de Ali Taher dans le district de Nabatieh. Le Hezbollah a opposé une forte résistance aux troupes d'assaut israéliennes en déployant une importante puissance de feu. Des salves de roquettes, des missiles guidés, des obus d'artillerie et des drones kamikazes ont frappé les blindés et l'infanterie israélienne qui tentaient d'avancer. C'est l'une des batailles terrestres les plus meurtrières depuis le début de la guerre le 2 mars. Paul Khalife, Beyrouth, RFI pour Radio Vatican.
2: Israël qui restera au Liban aussi longtemps que nécessaire, a affirmé tout à l'heure le Premier ministre israélien Benjamin Netanyahou, ajoutant que son pays ferait payer un prix très lourd au Hezbollah. Sur le terrain, donc, la situation des Libanais reste très précaire avant ces derniers bombardements, mais dans un contexte des plus instables, l'ordre de Malte a décidé néanmoins de maintenir une opération humanitaire au sud, direction trois villages chrétiens, ceux de Rahmeh, Ain Ebel et Debel. Oumaya Farah est en charge de la communication. Elle était du convoi non sans peur et sans désolation.
6: Donc on avait un convoi à peu près de 11 camions de 200 tonnes de fourrage pour les animaux. Donc c'est énorme comme convoi et on ne peut pas aller très vite. Les routes sont complètement délabrées, c'est-à-dire qu'il n'y a plus de bitume sur les routes. Il n'y a que de la poussière. C'est comme si on était dans un champ de bataille. C'est un champ de bataille. Donc on est passé donc entre les destructions. Il y a tout un paysage qui est complètement détruit jusqu'à ce qu'on arrive justement à ces villages-là. Et on voit très bien la présence israélienne sur le terrain. Elle est tout à fait palpable. Moi, personnellement, en tant que Libanaise, ça m'a fait très mal au cœur de pouvoir voir ça sur l'état de mon pays. Le sud n'est pas détaché du Liban. Le sud est au cœur du Liban. Et ça ne laisse pas indifférent de voir son pays comme ça. Et donc, prendre son courage à deux mains et braver toutes les situations sécuritaires pour aller servir la population qui est restée sur leur terre. Finalement, c'est eux les héros. Nous, ce qu'on essaye de faire, c'est de leur apporter les moyens de subsister et de rester.
2: Oumaya Farah, responsable de la communication de l'Ordre de Malte, interrogé par Marie Duhamel. Après la signature du protocole d'accord irano-américain, la situation dans le Golfe, elle, s'améliore. Le blocus américain sur les ports iraniens a été levé hier et le détroit d'Ormuz progressivement rouvert par les Iraniens. 25 navires commerciaux ont pu transiter hier par le détroit où les opérations de déminage se poursuivent. Direction à présent le Royaume-Uni où le travailliste Andy Burnham a remporté hier une législative partielle qui devrait le propulsé vers le 10 Downing Street. Le maire très populaire du Grand Manchester a écrasé son adversaire souverainiste du parti Reform UK de 20 points. Il a bénéficié des votes tactiques de l'électorat des démocrates libéraux et des verts. Andy Burnham qui se pose comme favori pour succéder au Premier ministre Keir Starmer dont l'impopularité bat des records. Starmer qui maintient qu'il sera candidat à sa propre succession en cas de scrutin interne. On fait le point avec notre correspondant à Londres, Jean Jaffré.
7: La victoire écrasante de Andy Burnham, maire du Grand Manchester depuis 10 ans, renforce sa position de favori pour succéder à Keir Starmer, très impopulaire. Andy Burnham, 56 ans, surnommé le roi du Nord, est crédité d'avoir revitalisé Manchester, attirant les investisseurs et modernisant le réseau de transport de la conurbation. Ancien ministre de la Santé sous le gouvernement de Gordon Brown, il promet de lutter contre le populisme et la polarisation de la vie politique telle qu'on la constate aux États-Unis. Il s'est récemment déclaré favorable à la renationalisation de services publics et il critique le néolibéralisme économique des 4 dernières décennies qui, dit-il, est un échec. Toutefois, pour rassurer les marchés financiers, il s'est engagé à tenir les objectifs de rigueur budgétaire. Le Premier ministre, Keir Starmer, assure qu'il sera candidat à sa propre succession en cas d'élection d'un nouveau leader du Parti travailliste. Lui sont notamment reprochés ses revirements, son indécision et que le changement promis après 14 années de gouvernement conservateur ne se soit pas matérialisé. D'après les sondages, les Britanniques se plaignent de la baisse de leur pouvoir d'achat, de la dégradation des services publics et de l'incapacité des gouvernements à combattre l'immigration clandestine. Long Jean Jaffré, Radio Vatican.
2: Un homme mis en examen en France est arrêté après avoir été vu en train de filmer une usine de drones. Arrêté le 3 juin dernier dans la banlieue de Toulouse, il filmait un prototype de drone d'une entreprise fournissant les armées françaises et ukrainiennes. L'homme habitant en Espagne et de nationalité bélarusse est accusé d'avoir livré des informations à une puissance étrangère, la Russie en l'occurrence. Un crime qui faisant encourir jusqu'à 15 ans de détention. Ainsi s'achève ce journal. Merci pour votre fidélité. Dernier journal de la semaine. Ce soir, à 18h, vous serez accompagné par Alexandra Siergan. N'oubliez pas, d'ici là, toutes nos informations à une seule adresse, vaticannews.va. Vatican News sur les réseaux sociaux, évidemment, également. Excellent après-midi à tous.
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0: En ce temps-là, Jésus disait à ses disciples, ne vous faites pas de trésors sur la terre, là où les mythes et les vers dévorent, où les voleurs percent les murs pour voler. Mais faites-vous des trésors dans le ciel, là où il n'y a pas de mythes ni de vers qui dévorent, pas de voleurs qui percent les murs pour voler. Car là où est ton trésor, là aussi sera ton cœur. La lampe du corps, c'est l'œil. Donc si ton œil est limpide, ton corps tout entier sera dans la lumière. Mais si ton œil est mauvais, ton corps tout entier sera dans les ténèbres. Si donc la lumière qui est en toi est ténèbre, comme elles seront grandes, les ténèbres. Combien t'as d'argent sur tes comptes bancaires? Quelque part, tu le sais à peu près. Ok, et donc maintenant, c'est quoi ton trésor dans le ciel? Si tu as une réponse claire et nette, alors ça va. Si il y a quelque chose d'informe et vague et pas très précis, il est temps de faire quelque chose. Par exemple, découvrir un saint, apprendre à connaître sa vie, aller voir au moins un lieu où il a vécu et apprendre à lui parler. C'est un ami dans le ciel. C'est le début d'un trésor. Et après, on peut en avoir un deuxième. Voilà. Il y a des actes de charité pure sur cette terre qu'on va pas faire pour cette terre, mais pour le ciel, parce qu'ils vont être perdus. Par exemple, aller tenir la main d'un mourant qu'on connaît pas pour pas qu'il meure seul. Nous n'y en aurons aucun intérêt sur cette terre. Par contre, lui, là-haut, quand j'arriverai, il ouvrira la porte pour moi. Ça sera un trésor dans le ciel. Voilà, le trésor dans le ciel, ce qui m'intéresse, c'est pas tellement de me concentrer sur une accumulation de biens, comme si on allait pouvoir, voilà, comme on faisait parfois en multipliant les indulgences pour. Mais c'est plutôt d'être concentré sur ce que je fais pour le ciel. De ne pas vivre pour cette terre, mais de vivre pour le ciel. D'avoir en tête dans ma journée, dans mes actions du quotidien, la pensée du ciel et de vivre pour lui, parce que c'est notre destinée. Et on voit très bien quand Jésus parle de ténèbres et de lumière, qu'elle est belle et grande la lumière de cette pensée du ciel, comme elle élimine de notre vie tout ce qui n'a pas de valeur. Comme elle nous aide à ne plus être attirés par les choses qui nous attiraient et qui pourtant ne servent à rien. Voyez, passer des heures et des heures, des années entières d'existence à regarder des séries, ça ne t'amène pas au ciel. Il y a une curiosité qui nous bouffe, une énergie, un temps complètement délirant qui ne va que dans les ténèbres du néant. Voilà, et donc, attention, attention, voilà. Je veux aujourd'hui penser au ciel. Je veux aujourd'hui vivre pour le ciel. Bonne journée.
1: L'évangile de ce jour nous est lu et commenté par le père David Reveillac, curé de Gourdes.

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1: Aujourd'hui, 19 juin, nous fêtons Saint-Romuald. Saint-Romuald, ou Rombaud, né à Ravenne, est mort à Val di Castro le 19 juin 1027. Il se dépensa et voyagea d'abord énormément pour réformer des moines qui ne désiraient pas l'être et pour fonder des monastères qui avaient presque aussitôt besoin de réforme. À ce métier, il essuya beaucoup de persécutions. Il lui advint, lui, père abbé, d'être enfermé par ses religieux dans la prison conventuelle, d'être flanqué à la porte de son abbaye après avoir été flagellé et même de devoir se sauver la nuit pour n'être pas mis à mort le lendemain. Ce n'est qu'en 1012, à Camaldoli, en Toscane, qu'il réussit à fonder le genre de monastère dont il rêvait. Les Camaldules, comme on les appela, formaient deux groupes de moines, les uns vivant en communauté, les autres menant la vie érémitique et ne se retrouvant qu'à l'église. Romuald s'était converti, après une jeunesse libertine, le jour qu'il avait vu son père Sergius Onesti, des ducs de Ravenne, tuer l'un de ses proches en duel. Il mourut seul, très vieux, dans une cellule écartée, où depuis de longs mois, il gardait le silence. Quant au prénom de Romuald, il est issu du germanique Rod, la gloire, et Vald, le maître, celui qui gouverne. Ce prénom n'a jamais connu une très grande diffusion. Il disparut dès le XIIe-XIIIe siècle de la plupart des pays où il était employé, l'Italie mise à part en raison de la notoriété de Saint Romuald. Sa réapparition en France ne date que des années 1980, mais il y semble accueilli avec faveur. Demain, nous fêterons Saint Silvère. Bonne journée, à demain.

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2: Bonjour à tous. En 2021, l'annonce de la découverte de tombes de 215 enfants aux alentours de l'ancien pensionnat catholique de Kamloops à l'ouest du Canada provoquait une vague d'indignation mondiale. 5 ans plus tard, l'existence de ces sépultures n'est cependant toujours pas prouvée. Les répercussions de cette annonce avaient été énormes. La politique et les médias s'étaient rapidement emparés de l'affaire, pointant du doigt le rôle de l'Église catholique, alors que la plupart des pensionnats indiens, au cours des derniers siècles, avaient été sous sa responsabilité. S'en est suivi des vagues d'attaques contre des églises et des symboles catholiques dans tout le Canada. Le pape François lui-même avait été interpellé et critiqué pour ne pas s'être formellement excusé pour les agissements des institutions catholiques dans le pays. Le pontife avait finalement fait le voyage vers le Canada en 2022, où il avait présenté des excuses aux peuples autochtones au nom de l'Église. Or, au fil des ans, les doutes n'ont cessé d'augmenter sur la réalité des faits. Il est apparu que les allégations autochtones sont largement basées sur des suppositions. Les tombes autour de Kamloops ont été repérées grâce à un radar à pénétration de sol. L'appareil a en fait mis au jour des anomalies du sous-sol pouvant faire penser à la présence de sépultures. Mais d'autres explications ont cependant été données, telles que d'anciens travaux ou la présence de racines. Seules des fouilles permettraient, en trouvant des ossements, de prouver qu'il s'agit bien de tombes. Une option envisagée mais que les autorités se sont refusées à mener à bien, notamment à cause de la sensibilité de l'affaire. Les autorités en charge du site estiment que ces décisions délicates doivent revenir aux communautés autochtones. À noter que des fouilles ont bien été entreprises aux environs d'autres pensionnats où des anomalies du sol ont été relevées, par exemple dans le sous-sol d'une église au Manitoba, mais aucun reste humain n'y a été découvert. Il apparaît donc que ce qui était largement présenté comme un fait établi n'était au final qu'une supposition. La presse elle-même avait progressivement adapté son discours, parlant tout d'abord de fosses communes, avant d'évoquer de probables sépultures, puis des tombes potentielles. L'emballement médiatique a certainement contribué à des passages à l'acte violent. Au moins 33 églises et lieux de culte ont été vandalisés ou incendiés et aujourd'hui montrés du doigt. Le très sérieux journal canadien The Globe and Mail réalise d'ailleurs une forme de mea culpa dans cette affaire. Le média avait été l'un des premiers à relayer l'indignation générale. Le journal admet ne pas avoir fait preuve d'un esprit critique suffisant au début de cette affaire, reconnaissant que le devoir du journalisme est aussi de vérifier les affirmations concernant des injustices historiques, réelles et documentées. Toutefois, affirme ce journal, les doutes sur la réalité des tombes de Kamloops ne doivent pas éclipser la réalité et les bien établis des pensionnats indiens. Au moins 3000 enfants autochtones sont morts dans les pensionnats, alors que le taux de mortalité des élèves y était bien plus élevé que celui des enfants du reste du Canada. Les enfants autochtones ont été la cible d'un effort systémique du gouvernement canadien pendant des décennies, visant à les arracher à leur foyer et à leur famille et à éradiquer leur culture et leur patrimoine. Mais pour le journal, la réconciliation entre les Premières Nations et le reste de la population canadienne doit être fondée sur la vérité où qu'elle mène. Très bon week-end à tous, à bientôt.

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1: Bonjour. Il est toujours possible de prendre un peu de temps pour se ressourcer, faire le point, prendre quelques bonnes résolutions, écouter des conseils, essayer de grandir un peu dans la foi. Aux éditions Paroles et Prières, collection La Loupe, Bernard Naudet présente un beau livre de textes bibliques brefs, choisi par Albert Gelin, suivi de très nombreuses pensées de Jean-Marie Vianney, curé d'Ars. Des remarques, des conseils, de nombreux témoins l'ayant connu sont cités en fin d'ouvrage. Il y a par-ci, par-là, de très belles citations, pas méchantes, mais pleines d'humour quelquefois, de leur auteur, témoins de l'attitude et du vécu de ce contemporain, et aussi des nôtres aujourd'hui. Le tout dit avec bienveillance, sens aigu de l'observation, invitation permanente à modifier nos comportements, grandir dans la foi, progresser et persévérer pour nous rapprocher de Dieu avec sincérité. Le titre du livre, Pensée de Jean-Marie Vianney, Pensée au pluriel. Je rappelle que le livre est écrit en gros caractères. Il y a beaucoup de situations cocasses parmi les jeunes que Guy Gilbert a rencontrés sur son chemin. Rencontres de toutes sortes, de tous les milieux, avec humour et amour. Il nous partage un florilège d'anecdotes, de rencontres avec tendresse et bienveillance. Le titre de ce petit livre aux éditions Philippe Ray, « Les sourires de Dieu, maître de la joie dans nos vies ». Dans nos sociétés de consommation fortement sécularisées, des gens viennent encore aujourd'hui se recueillir dans les lieux de pèlerinage comme Sainte-Anne d'Auray en Bretagne et Sainte-Anne de Beaupré au Canada. Ils manifestent ainsi leur soif de spiritualité et de prière, leur besoin de paix et de silence. Ils font une démarche de foi, non seulement avec la tête, mais avec le cœur. Ils ne visitent pas qu'un lieu sacré, ils participent à une histoire sainte. La maman de Marie et Joachim, son père, représentent le symbole de la famille. Les grands-parents de Jésus communiquent un patrimoine d'humilité et de foi essentielle à la société. De très nombreuses villes, églises, chapelles, sources, rues, fontaines portent le nom de Sainte-Anne. Jacques Gauthier, professeur à Ottawa, auteur de nombreux livres de spiritualité, nous le rend proche. La grand-mère de Jésus incarne la tendresse et la transmission de la foi. Elle est souvent représentée lisant la parole de Dieu à sa fille Marie. Après avoir retracé la vie de la sainte avec les pères de l'Église, les évangiles apocryphes, la légende dorée, l'auteur met en lumière son rayonnement qui traverse le temps. Yvon Nicolazic naquit le 3 avril 1591 dans le diocèse de Vannes. Il habita le village de Kerana. Il fut réveillé par une lumière intense qui émanait d'un grand cierge suspendu, et ce phénomène se reproduisit. La dame qui lui apparaît alors est Sainte Anne. Naît ainsi l'immense dévotion à la maman de Marie. Bien documenté, historiquement et spirituellement, le livre de Jacques Gauthier nous la rend très proche. Le titre du livre aux éditions Salvator, Sainte Anne, notre grand-mère du ciel. Plusieurs prières sont regroupées à la fin du livre. Pour information, nous avons, nous aussi, un tableau représentant Sainte-Anne faisant la lecture à Marie dans la cathédrale de Bayonne. C'est une occasion d'aller voir et de se mettre au frais. Pour les ados, deux frères s'élancent sur le célèbre chemin Camino. 1600 km de marche les attendent. Rencontres, miracles, prodiges, histoires vraies, légendes, secrets révélés. Le livre est écrit par une ancienne guide de France, officier de marine, auteur de plusieurs ouvrages historiques. Catherine Bertrand-Gannery se consacre à l'écriture et au voyage.

titre du livre cahier « Mon livre de coloriage pour découvrir Jésus » aux éditions MAM. Bonne journée, bel été, à bientôt pour les petits et pour les grands.

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2: Pour achever notre méditation sur l'abandon, je vais revenir sur un ouvrage dont nous avons parlé tout au début, « Éloge spirituel de l'abandon » paru aux éditions Artege et écrite par la romancière Cécilia Duterre. Elle nous invite à l'abandon spirituel. Elle nous invite à sortir de cette pseudo-toute-puissance dans laquelle, soi-disant, nous vivons aujourd'hui pour ouvrir notre être à la dimension transcendante de l'existence. La volonté est importante dans notre vie, mais nous ne pouvons pas toujours agir sur le cours des choses. Nous ne pouvons pas toujours maîtriser les circonstances de notre vie et bien des choses échappent à notre contrôle. On l'apprend, par exemple, face aux obstacles et à la souffrance. Eh bien, selon Cécilia Duterre, entrer dans la sagesse de l'abandon, c'est ouvrir son cœur à la dimension plus grande de la vie et remettre sa destinée en confiance à plus grand que soi. S'abandonner à plus grand que soi implique bien sûr d'ouvrir le champ de la liberté, de considérer que l'être humain peut librement acquiescer à une vérité plus grande que soi. Cette vérité plus grande, elle l'appelle Dieu. On peut s'interroger s'il y a une réelle différence entre le lâcher-prise qui est suggéré très souvent aujourd'hui par les guides de développement personnel et l'abandon de soi entre les mains de Dieu. La différence est importante car le lâcher-prise du développement personnel est sans doute une condition mais pas suffisante pour s'abandonner entre les mains de Dieu. Parce qu'il y a un paradoxe dans le développement personnel. Ces méthodes nous enseignent à être plus performants, plus forts, plus, je dirais, égocentriques. On nous apprend à lâcher prise quand on ne peut pas agir, alors que la voie de l'abandon consiste à se désapproprier de notre ego, à nous décentrer de nous-mêmes. En fait, c'est une véritable transformation de l'être qui s'ouvre à cette dimension et qui amène à une conversion. C'est savoir s'appuyer sur ce socle de solidité qui est Dieu et sur cette confiance que nous allons traverser les épreuves ensemble avec lui et que derrière l'épreuve, il y aura une possibilité d'avancer vers la lumière. Ça n'est pas un gonflement de l'ego, ça n'est pas le fruit d'une technique. Cécilia Duterre, dans son ouvrage, se réfère aux grandes figures de la mystique chrétienne, je dirais habituelles, comme Maître Eckhart ou Thérèse de Lisieux, mais aussi à des personnages moins connus, moins cités en tout cas, comme étant des maîtres spirituels. Et elle nous fait remarquer que ces grands mystiques ont connu la voie de l'abandon. L'abandon, pour eux, était un cœur à cœur avec Dieu par la prière, le dialogue, en faisant vivre la présence de Dieu en nous, en essayant de comprendre ce que Dieu attend de nous, avec ce que nous sommes, avec nos dons, avec nos faiblesses aussi, avec nos charismes propres. Et chaque mystique a eu une façon personnelle de tisser ce dialogue, de comprendre ce que Dieu attendait d'eux. Chaque mystique a eu une façon personnelle de s'abandonner. Beaucoup d'entre eux ont connu des épreuves, des situations tragiques même. Alors elle cite Edith Stein, décédé à Auschwitz, le 9 août 42, le pasteur Dietrich Bonhoeffer, résistant, exécuté le 9 avril 45, ou encore Saint Maximilien Kolb, père franciscain anti-nazi, assassiné le 14 août 1941 à Auschwitz. Ils ont traversé de très grandes épreuves, les plus grandes qu'un homme ou une femme puisse traverser. Mais ils ont su accepter ce qui se présentait à eux, ils ont su résister à la détresse et à la haine. Ils se sont abandonnés même au cœur de l'enfer.

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1: Bien sûr, une question qui jaillit à chaque fois que nous évoquons des grands mystiques, c'est la question de savoir si ce qu'ils ont vécu n'est pas extraordinaire, n'est pas inimitable et est réellement à la portée de tout un chacun. Il faut répondre positivement, nous dit Cécilia Duterre. Mais chacun a son échelle. Il s'agit d'une sagesse, d'une recherche, d'une quête pour ajuster nos comportements, nos actes aux enseignements du Christ. Chacun peut faire cet ajustement, car le Christ est en quelque sorte, pour elle, la figure même de l'abandon. Repensons à cette prière d'abandon qui est la sienne lors de son agonie au Mont des Oliviers. « Père, si tu le veux, éloigne de moi cette coupe, cependant, que soit faite non pas ma volonté, mais la tienne. » Oui, dit-elle, Jésus s'est aussi senti abandonné sur la croix, et, en réponse en quelque sorte, il a remis son esprit à Dieu. Comme nous l'avons dit précédemment, souvent, l'épreuve, la douleur d'une séparation, le deuil peuvent être source de blessures d'abandon. Eh bien, ces mêmes choses peuvent jouer un rôle différent. Non pas nous enfermer dans une angoisse et une peur de l'abandon, mais au contraire, nous ouvrir à une confiance sans limite. Et parlant des grands mystiques, parlant de Saint Jean de la Croix, parlant de Mère Teresa, elle nous rappelle que même dans la nuit de la foi, ils ont su continuer à croire, même lorsqu'ils ne sentaient plus Dieu à leur côté, qu'ils avaient peut-être l'impression d'être abandonnés par Dieu, ils ont poursuivi leur route, dans une grande difficulté intérieure, mais qui ne transparaissait pas à l'extérieur. Enfin, dans son ouvrage, elle cite aussi Etty Hillesum, cette juive néerlandaise morte à Auschwitz, qui a aussi vécu cette épreuve de la foi. Face à la terreur qu'elle a vécue au cœur même de la Shoah, elle disait que si Dieu cessait de l'aider, c'était à elle d'aider Dieu. Et elle a donné cette très belle image de Dieu au fond d'un puits. Le puits, c'est son cœur, son être profond. Et c'est à elle d'enlever les gravats et les pierres qui obstruent le puits. Son acte de résistance est d'avoir réussi à garder Dieu en elle dans le terrible contexte de la Shoah. Et pour terminer, permettez-moi de vous laisser avec un extrait de la prière de Charles de Foucault, connue comme prière d'abandon. « Mon Père, je m'abandonne à toi. Fais de moi ce qu'il te plaira. Quoi que tu fasses de moi, je te remercie. Je suis prêt à tout, j'accepte tout. Pourvu que ta volonté se fasse en moi, en toutes tes créatures, je ne désire rien d'autre, mon Dieu. »
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1: Oui, bonjour. Je souhaitais confier à la prière du chapelet de Lourdes, notre fille, qu'elle retrouve la paix de l'esprit et le sommeil. Merci.
2: Je voudrais demander à Marie d'intercéder auprès de son fils pour que mon mari, qui vient de passer une semaine d'hospitalisation, retrouve sa force et sa santé. Merci, Marie.
3: Je voudrais une intention de prière pour une guérison pour mon petit garçon qui est atteint d'un cancer. Sainte Vierge Marie Notre-Dame de Lourdes, guérissez-le. Et prenez soin de sa maman qui est bien fatiguée et qui a beaucoup de peine. Merci, Sainte Vierge Marie.
4: Au nom du Père et du Fils et du Saint-Esprit. Amen. Mes frères et mes sœurs, soyez les bienvenus à Lourdes, dans cette grotte de Massabielle, où la Vierge Marie, l'Immaculée Conception, est apparue à Bernadette. Avec elle, nous méditerons les mystères douloureux du rosaire. Nous prions avec tous les pèlerins présents ici à Lourdes. Nous prions aussi avec tous ceux et toutes celles qui, de par le monde, nous sont unis par l'écoute de leur radio chrétienne francophone, par l'écoute de la chaîne de télévision catholique Catéo, par leur connexion au site internet du sanctuaire de Lourdes. Je crois en Dieu, le Père Tout-Puissant, Créateur du ciel et de la terre, et en Jésus-Christ, ton Fils unique, notre Seigneur, qui a été conçu du Saint-Esprit, est né de la Vierge Marie, a souffert sous Ponce Pilate, a été crucifié, est mort et a été enseveli, est descendu aux enfers. Le troisième jour est ressuscité des morts, est monté aux cieux, est assis à la droite de Dieu, le Père Tout-Puissant, d'où il viendra juger les vivants et les morts. Je crois en l'Esprit Saint, à la Sainte Église catholique, à la communion des saints, à la rémission des péchés, à la résurrection de la chair, à la vie éternelle. Amen. Prions pour notre Saint-Père le Pape Léon, pour ses intentions et les intentions de toute l'Église. Notre Père qui es aux cieux, que ton nom soit sanctifié, que ton règne vienne, que ta volonté soit faite sur la terre comme au ciel.
5: Donne-nous aujourd'hui notre pain de ce jour. Pardonne-nous nos offenses, comme nous pardonnons aussi à ceux qui nous ont offensés. Et ne nous laisse pas entrer en tentation, mais délivre-nous du mal.
4: Je vous salue Marie, pleine de grâce. Le Seigneur est avec vous. Vous êtes bénie entre toutes les femmes, et Jésus, le fruit de vos entrailles, est béni.
5: Sainte Marie, Mère de Dieu, priez pour nous pauvres pécheurs, maintenant et à l'heure de notre mort. Amen.
4: Je vous salue, Marie, pleine de grâce, le Seigneur est avec vous. Vous êtes bénie entre toutes les femmes, et Jésus, le fruit de vos entrailles, est béni.
5: Sainte Marie, Mère de Dieu,
4: je vous salue Marie, pleine de grâce, le Seigneur est avec vous. Vous êtes bénie entre toutes les femmes, et Jésus, le fruit de vos entrailles, est béni.
5: Sainte Marie, Mère de Dieu, priez pour nous pauvres pécheurs,

0: Marie conçue sans péché. Premier mystère douloureux, l'agonie de Jésus. De l'Évangile selon saint Luc. Dans l'angoisse, Jésus priait avec plus d'insistance et sa sueur devint comme des gouttes de sang qui tombaient jusqu'à terre. Avec Marie, refuge des pécheurs, prions pour la conversion des pécheurs. Que par l'intercession de Notre-Dame, ils reçoivent la lumière et la force de l'Esprit-Saint pour confesser leurs péchés. Notre Père qui es aux cieux, que ton nom soit sanctifié, que ton règne vienne, que ta volonté soit faite sur la terre comme au ciel.
1: Pardonne-nous nos offenses, comme nous pardonnons aussi à ceux qui nous ont offensés. Et ne nous laisse pas entrer en tentation, mais délivre-nous.
2: Je vous salue Marie, pleine de grâce, le Seigneur est avec vous. Vous êtes bénie entre toutes les femmes, et Jésus, le fruit de vos entrailles, est béni.
3: Sainte Marie, Mère de Dieu, priez pour nous pauvres pécheurs, maintenant et à l'heure de notre mort.
2: Je vous salue Marie, pleine de grâce, le Seigneur est avec vous. Vous êtes bénie entre toutes les femmes, et Jésus, le fruit de vos entrailles, est béni.
3: Sainte Marie, Mère de Dieu, priez pour nous pauvres pécheurs, maintenant et à l'heure de notre mort.
2: Je vous salue, Marie, pleine de grâce, le Seigneur est avec vous. Vous êtes bénie entre toutes les femmes, et Jésus, le fruit de vos entrailles, est béni.
3: Sainte Marie, Mère de Dieu, priez pour nous.
2: Je vous salue Marie, pleine de grâce, le Seigneur est avec vous. Vous êtes bénie entre toutes les femmes, et Jésus, le fruit de vos entrailles, est béni.
3: Sainte Marie, Mère de Dieu, priez pour nous pauvres pécheurs, maintenant et à l'heure de notre mort. Amen.
2: Je vous salue Marie, pleine de grâce, le Seigneur est avec vous. Vous êtes bénie entre toutes les femmes, et Jésus, le fruit de vos entrailles, est béni.
3: Sainte Marie, Mère de Dieu, priez pour nous pauvres pécheurs, maintenant et à l'heure de notre mort.
2: Je vous salue Marie, pleine de grâce, le Seigneur est avec vous. Vous êtes bénie entre toutes les femmes, et Jésus, le fruit de vos entrailles, est béni.
3: Sainte Marie, Mère de Dieu, priez pour
2: Je vous salue Marie, pleine de grâce, le Seigneur est avec vous. Vous êtes bénie entre toutes les femmes, et Jésus, le fruit de vos entrailles, est béni.
3: Sainte Marie, Mère de Dieu, priez pour nous pauvres pécheurs,

0: Je vous salue, Marie, pleine de grâce. Le Seigneur est avec vous. Vous êtes bénie entre toutes les femmes. Et Jésus, le fruit de vos entrailles, est béni.
1: Sainte Marie, Mère de Dieu, priez pour nous pauvres pécheurs, maintenant et à l'heure de notre mort. Amen.

0: Ô Marie conçue sans péché, qui avons recouvert. Deuxième mystère douloureux, la flagellation de l'évangile selon saint Jean. Pilate ordonna de prendre Jésus et de le flageller. Ô Marie, nous te recommandons tous ceux qui souffrent dans leur corps et dans leur âme. Que la présence du Christ à leur côté leur apporte joie et réconfort. Notre Père qui es aux cieux, que ton nom soit sanctifié, que ton règne vienne, que ta volonté soit faite sur la terre comme au ciel.
1: Je vous salue Marie, pleine de grâce. Le Seigneur est avec vous. Vous êtes bénie entre toutes les femmes. Et Jésus, le fruit de vos entrailles, est béni.
2: Sainte Marie, Mère de Dieu, priez pour nous pauvres pécheurs, maintenant et à l'heure de notre mort. Amen.
1: Je vous salue Marie, pleine de grâce. Le Seigneur est avec vous. Vous êtes bénie entre toutes les femmes, et Jésus, le fruit de vos entrailles, est béni.
2: Sainte Marie, Mère de Dieu, priez pour nous pauvres pécheurs, maintenant et à l'heure de notre mort. Amen.
1: Je vous salue, Marie, pleine de grâce. Le Seigneur est avec vous. Vous êtes bénie entre toutes les femmes, et Jésus, le fruit de vos entrailles, est béni.
2: Sainte Marie, Mère de Dieu, priez pour nous pauvres pécheurs,
1: Je vous salue, Marie, pleine de grâce. Le Seigneur est avec vous. Vous êtes bénie entre toutes les femmes, et Jésus, le fruit de vos entrailles, est béni.
2: Sainte Marie, Mère de Dieu, priez pour nous pauvres pécheurs, maintenant et à l'heure de notre mort.
1: Je vous salue, Marie, pleine de grâce. Le Seigneur est avec vous. Vous êtes bénie entre toutes les femmes, et Jésus, le fruit de vos entrailles, est béni.
2: Sainte Marie, Mère de Dieu, priez pour nous pauvres pécheurs, maintenant et à l'heure de notre mort.
1: Je vous salue, Marie, pleine de grâce. Le Seigneur est avec vous. Vous êtes bénie entre toutes les femmes, et Jésus, le fruit de vos entrailles, est béni.
2: Sainte Marie, Mère de Dieu, priez pour nous pauvres pécheurs, maintenant et à l'heure de notre mort.
1: Je vous salue, Marie, pleine de grâce. Le Seigneur est avec vous. Vous êtes bénie entre toutes les femmes, et Jésus, le fruit de vos entrailles, est béni.
2: Sainte Marie, Mère de Dieu, priez pour nous pauvres pécheurs, maintenant et à l'heure de notre mort.
1: Je vous salue, Marie, pleine de grâce. Le Seigneur est avec vous. Vous êtes bénie entre toutes les femmes, et Jésus, le fruit de vos entrailles, est béni.
2: Sainte Marie, Mère de Dieu, priez pour nous pauvres pécheurs, maintenant et à l'heure de notre mort.
1: Je vous salue, Marie, pleine de grâce. Le Seigneur est avec vous. Vous êtes bénie entre toutes les femmes, et Jésus, le fruit de vos entrailles, est béni.
2: Sainte Marie, Mère de Dieu, priez pour nous pauvres pécheurs, maintenant et à l'heure de notre mort.
1: Je vous salue, Marie, pleine de grâce. Le Seigneur est avec vous. Vous êtes bénie entre toutes les femmes, et Jésus, le fruit de vos entrailles, est béni.
2: Sainte

0: Ô Marie conçue sans péché. Troisième mystère douloureux, le couronnement d'épines. De l'Évangile selon saint Jean. Ayant tressé une couronne d'épines, ils la placèrent sur la tête de Jésus. Prions ensemble pour tous les responsables des affaires publiques. Que leurs décisions contribuent à la justice et à la paix. Notre Père, qui es aux cieux, que ton nom soit sanctifié, que ton règne vienne, que ta volonté soit faite sur la terre comme au ciel.
1: À ceux qui nous ont offensés, et ne laisse pas entrer en tentation, mais délivre-nous du mal.
2: Je vous salue, Marie, pleine de grâce, le Seigneur est avec vous. Vous êtes bénie entre toutes les femmes, et Jésus, votre enfant, est béni.
3: Sainte Marie, Mère de Dieu, priez pour nous pauvres pécheurs, maintenant et à l'heure.
2: Je vous salue, Marie, pleine de grâce. Le Seigneur est avec vous. Vous êtes bénie entre toutes les femmes, et Jésus, votre enfant, est béni.
3: Sainte Marie,
2: Je vous salue, Marie, pleine de grâce. Le Seigneur est avec vous. Vous êtes bénie entre toutes les femmes, et Jésus, votre enfant, est béni.
3: Sainte
2: Je vous salue, Marie, pleine de grâce. Le Seigneur est avec vous. Vous êtes bénie entre toutes les femmes, et Jésus, votre enfant, est béni.
3: Sainte Marie, Mère de Dieu, priez pour nous pauvres pécheurs, maintenant et à l'heure de notre mort.
2: Je vous salue, Marie, pleine de grâce. Le Seigneur est avec vous. Vous êtes bénie entre toutes les femmes, et Jésus, votre enfant, est béni.
3: Sainte Marie,
2: Je vous salue, Marie, pleine de grâce. Le Seigneur est avec vous. Vous êtes bénie entre toutes les femmes, et Jésus, votre enfant, est béni.
3: Sainte Marie, Mère de Dieu, priez pour nous pauvres pécheurs, maintenant et à l'heure de notre mort. Amen.
2: Je vous salue, Marie, pleine de grâce. Le Seigneur est avec vous. Vous êtes bénie entre toutes les femmes, et Jésus, votre enfant, est béni.
3: Sainte
2: Je vous salue, Marie, pleine de grâce. Le Seigneur est avec vous. Vous êtes bénie entre toutes les femmes, et Jésus, votre enfant, est béni.
3: Sainte Marie, Mère de Dieu, priez pour nous pauvres pécheurs, maintenant et à l'heure de notre mort.
2: Je vous salue, Marie, pleine de grâce. Le Seigneur est avec vous. Vous êtes bénie entre toutes les femmes, et Jésus, votre enfant, est béni. Je vous salue, Marie, pleine de grâce. Le Seigneur est avec vous. Vous êtes bénie entre toutes les femmes, et Jésus, votre enfant, est béni.
3: Sainte

0: Ô Marie conçue sans péché. Quatrième mystère douloureux, le portement de croix de l'Évangile selon saint Jean. Ils prirent donc Jésus qui, portant lui-même sa croix, sortit de la ville pour aller au lieu dit Golgotha. Avec Marie, secours des chrétiens, prions pour tous ceux dont la vie spirituelle a été étouffée par les soucis du monde et les séductions de la richesse. Notre Père, qui es aux cieux, que ton nom soit sanctifié, que ton règne vienne, que ta volonté soit faite sur la terre comme au ciel.
1: Je vous salue Marie, pleine de grâce. Le Seigneur est avec vous. Vous êtes bénie entre toutes les femmes et Jésus, le fruit de vos entrailles, est béni.
2: Sainte Marie, Mère de Dieu, priez pour nous pauvres pécheurs, maintenant et à l'heure de notre mort. Amen.
1: Je vous salue Marie, pleine de grâce. Le Seigneur est avec vous. Vous êtes bénie entre toutes les femmes et Jésus, le fruit de vos entrailles, est béni.
2: Sainte Marie, Mère de Dieu, priez pour nous.
1: Je vous salue Marie, pleine de grâce. Le Seigneur est avec vous. Vous êtes bénie entre toutes les femmes et Jésus, le fruit de vos entrailles, est béni.
2: Sainte Marie, Mère de Dieu, priez pour nous pauvres pécheurs, maintenant et à l'heure de notre mort. Amen.
1: Je vous salue Marie, pleine de grâce. Le Seigneur est avec vous. Vous êtes bénie entre toutes les femmes et Jésus, le fruit de vos entrailles, est béni.
2: Sainte Marie, Mère de Dieu, priez pour nous.
1: Je vous salue Marie, pleine de grâce. Le Seigneur est avec vous. Vous êtes bénie entre toutes les femmes et Jésus, le fruit de vos entrailles, est béni.
2: Sainte Marie, Mère de Dieu, priez pour nous pauvres pécheurs, maintenant et à l'heure de notre mort.
1: Je vous salue Marie, pleine de grâce. Le Seigneur est avec vous. Vous êtes bénie entre toutes les femmes et Jésus, le fruit de vos entrailles, est béni.
2: Sainte Marie, Mère de Dieu, priez pour nous
1: Je vous salue Marie, pleine de grâce. Le Seigneur est avec vous. Vous êtes bénie entre toutes les femmes et Jésus, le fruit de vos entrailles, est béni.
2: Sainte Marie, Mère de Dieu, priez pour nous pauvres pécheurs, maintenant et à l'heure de notre mort. Amen.
1: Je vous salue Marie, pleine de grâce. Le Seigneur est avec vous. Vous êtes bénie entre toutes les femmes et Jésus, le fruit de vos entrailles, est béni.
2: Sainte Marie, Mère de Dieu, priez pour nous.
1: Je vous salue Marie, pleine de grâce. Le Seigneur est avec vous. Vous êtes bénie entre toutes les femmes et Jésus, le fruit de vos entrailles, est béni.
2: Sainte Marie, Mère de Dieu, priez pour nous pauvres pécheurs, maintenant et à l'heure de notre mort. Amen.
1: Je vous salue Marie, pleine de grâce. Le Seigneur est avec vous. Vous êtes bénie entre toutes les femmes et Jésus, le fruit de vos entrailles, est béni.
2: Sainte Marie, Mère de Dieu, priez pour nous pauvres pécheurs, maintenant

0: Sainte, ô Marie conçue sans péché.
1: Priez pour
0: nous. Cinquième mystère douloureux. Le crucifiement et la mort de Jésus. De l'Évangile selon saint Jean. Jésus disait à ses disciples, « Ma vie, nul ne la prend, mais c'est moi qui la donne. » Avec Marie, notre avocate, prions pour les agonisants, pour ceux et celles qui meurent en ces jours. Notre Père, qui es aux cieux, que ton nom soit sanctifié, que ton règne vienne, que ta volonté soit faite sur la terre comme au ciel.
2: Pardonne-nous nos offenses, comme nous pardonnons aussi à ceux qui nous ont offensés. Et ne nous laisse pas entrer en tentation, mais délivre-nous du mal. Je vous salue, Marie, pleine de grâce. Le Seigneur est avec vous. Vous êtes bénie entre toutes les femmes. Et Jésus, le fruit de vos entrailles, est béni.
1: Sainte Marie, Mère de Dieu, priez pour nous.
2: Je vous salue, Marie, pleine de grâce. Le Seigneur est avec vous. Vous êtes bénie entre toutes les femmes. Et Jésus, le fruit de vos entrailles, est béni.
1: Sainte Marie, Mère de Dieu, priez pour nous pauvres pécheurs, maintenant et à l'heure de notre mort.
2: Je vous salue, Marie, pleine de grâce. Le Seigneur est avec vous. Vous êtes bénie entre toutes les femmes, et Jésus, le fruit de vos entrailles, est béni.
1: Sainte Marie, Mère de Dieu, priez pour nous pauvres pécheurs, maintenant et à l'heure de notre mort.
2: Je vous salue, Marie, pleine de grâce, le Seigneur est avec vous. Vous êtes bénie entre toutes les femmes, et Jésus, le fruit de vos entrailles, est béni.
1: Sainte Marie, Mère de Dieu, priez pour
2: Je vous salue, Marie, pleine de grâce. Le Seigneur est avec vous. Vous êtes bénie entre toutes les femmes. Et Jésus, le fruit de vos entrailles, est béni.
1: Sainte Marie, Mère de Dieu, priez pour nous, pécheurs, maintenant et à l'heure de notre mort.
2: Je vous salue, Marie, pleine de grâce. Le Seigneur est avec vous. Vous êtes bénie entre toutes les femmes, et Jésus, le fruit de vos entrailles, est béni.
1: Sainte Marie, Mère de Dieu, priez pour nous pauvres pécheurs, maintenant et à l'heure de notre mort. Amen.
2: Je vous salue, Marie, pleine de grâce, le Seigneur est avec vous. Vous êtes bénie entre toutes les femmes, et Jésus, le fruit de vos entrailles, est béni.
1: Sainte Marie, Mère de Dieu, priez pour nous pauvres pécheurs,
2: Je vous salue, Marie, pleine de grâce. Le Seigneur est avec vous. Vous êtes bénie entre toutes les femmes. Et Jésus, le fruit de vos entrailles, est béni.
1: Sainte Marie, Mère de Dieu, priez pour nous pauvres pécheurs, maintenant et à l'heure de notre mort.
2: Je vous salue, Marie, pleine de grâce. Le Seigneur est avec vous. Vous êtes bénie entre toutes les femmes, et Jésus, le fruit de vos entrailles, est béni.
1: Sainte Marie, Mère de Dieu, priez pour nous pauvres pécheurs, maintenant et à l'heure de notre mort.
2: Je vous salue, Marie, pleine de grâce. Le Seigneur est avec vous. Vous êtes bénie entre toutes les femmes, et Jésus, le fruit de vos entrailles, est béni.
1: Sainte Marie, Mère de Dieu, priez pour nous.
0: Maintenant et à l'heure de notre mort. Amen.

0: Sainte, ô Marie conçue sans péché,
1: priez pour nous.
0: Prions. Tu as voulu, Seigneur, qu'à l'annonce de l'ange, ton Verbe prit chair dans le sein de la Vierge Marie. Réponds à nos supplications. Puisque nous la croyons vraiment Mère de Dieu, fais que nous trouvions secours dans sa prière auprès de toi. Par Jésus-Christ, ton Fils, notre Seigneur, qui vit et règne avec toi dans l'unité du Saint-Esprit, Dieu pour les siècles des siècles.
2: Amen.
0: Le Seigneur soit avec vous. Que le Dieu Tout-Puissant vous bénisse, le Père, le Fils et le Saint-Esprit.
2: Amen.
0: Notre-Dame de Lourdes,
2: priez pour nous.
0: Notre-Dame de Lourdes,
2: priez pour nous.
0: Notre-Dame de Lourdes,
2: priez pour nous.
0: Sainte Bernadette,
2: priez pour nous.

0: Et maintenant, je vais bénir les objets de dévotion que vous avez achetés. Et après, nous irons bénir les cierges à la chapelle de la lumière. Dieu, dont la parole sanctifie toutes choses, répand ta bénédiction sur ces objets, afin que quiconque s'en servira selon ta volonté et avec action de grâce reçoive de toi, par l'invocation de ton nom très saint et l'intercession de Notre-Dame de Lourdes, la santé du corps et la protection de l'âme, par Jésus le Christ, notre Seigneur.
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3: C'est un dernier entretien de cette série des clés pour vivre avec, vous l'avez découvert, pour intervenant depuis le début de la semaine, un frère Carme, prieur du couvent des Carmes à Paris, frère Jean-Alexandre de Garidel. Bonjour frère.
4: Bonjour Nathalie.
3: Alors cette semaine, nous avons relu un petit peu ce monde un petit peu numérique qui nous entoure pour toute notre humanité, avec les enjeux aussi présents et futurs de l'intelligence artificielle. L'importance, vous avez rappelé aussi l'importance de prendre soin de ce cœur, de prendre soin de cette vie intérieure, de prendre soin de ces espaces de silence. Oui. Donc de résister au fond. Vous nous avez rappelé, vous avez donné des clés aussi, de piqûres de rappel, combien il est important, sans se décourager, de lutter, d'entrer au fond dans une forme de combat spirituel. Il faut résister, résister face au combat et face aux tentations. Et les tentations sont grandes aujourd'hui, dans les temps que nous vivons, avec tous ces écrans. Il y a la facilité et il faut tenir bon. Alors, on peut tomber, mais on peut se relever.
4: Tout à fait.
3: Alors, c'est un entretien autour de l'espérance. Comment espérer, comment réussir à retrouver l'espérance, retrouver peut-être cette vraie joie d'espérer dans ce monde un peu confus, où tout va très vite et où tout va encore plus vite dans ce monde numérique.
4: Oui, alors pour l'espérance, ce qui est premier, je pense, c'est la source de l'espérance. La source de l'espérance, c'est Dieu. Et donc l'espérance est une vertu théologale que nous recevons dans la grâce du baptême, avec la foi et la charité, et qui nous rappelle que le Christ a vaincu, le Christ est ressuscité. Donc le monde va mal, nous en sommes d'accord, c'est un poncif aujourd'hui de le dire. Mais en tant que chrétien, la parole que nous devons apporter au monde est une parole d'espérance, qui n'est pas une parole d'espoir. Bernanos le dit bien, l'espérance, c'est justement la certitude de la victoire du Christ sur les forces du mal. On ne sait pas comment ça va se faire et autres, mais c'est ça qui doit, je dirais, qui doit nous conduire, qui doit nous entraîner vers l'avant, alors même que ce monde semble aller à sa perte à certains niveaux. L'espérance véritable, elle n'implique pas le manque de lucidité. Il faut être lucide sur notre monde et voir ce qui ne va pas, mais ne pas se laisser emporter par une forme de défaitisme ou de condamnation dans tous les sens, parce que ce qui est premier et dernier, c'est l'action de Dieu dans notre vie et dans notre monde. Et donc, en tant que chrétien, la ressource de l'espérance, elle va être d'aller chercher chaque jour, dans la prière, même un court temps de prière, le don de l'espérance. L'espérance, on la reçoit et on la choisit. Donc ça commence par ici. Et à partir de ce travail très simple au quotidien de cette réception de l'espérance, eh bien, je vais pouvoir poser sur le monde un regard d'espérance qui vient de plus loin de moi, tout en disant telle chose ne va pas, on est mal engagé sur tel ou tel sujet, et on le voit à travers l'intelligence artificielle, il y a quand même un certain nombre de questions alarmantes, mais c'est pas du même ordre que la victoire du Christ. Et si je confonds les plans, c'est là que ça va mal, et que je risque de me décourager comme tout le monde.
3: Alors quels sont pour vous, frère Jean-Alexandre, les signes d'espérance dans ce monde, aujourd'hui, là, maintenant, hyper connectés.
4: Bah, le signe d'espérance, c'est l'encyclique du Saint-Père.
3: Ça, déjà, c'est la bonne nouvelle.
4: La
3: et
4: bonne
3: on
4: nouvelle,
3: invite les auditeurs à lire très
4: magnifique
3: vite.
4: Magnifique Humanité, qui est un ouvrage évidemment assez costaud, hein, mais qui fait une sorte, je trouve, une relecture très intéressante via la doctrine sociale de l'Église, en rappelant ce que c'est que la doctrine sociale de l'Église, appliquée aux enjeux actuels de la dignité de la personne humaine et de l'intelligence artificielle. Il y a aussi un certain nombre de personnes aujourd'hui qui prennent conscience quand même des problématiques liées aux écrans et au numérique, et notamment aux grands acteurs, les GAFAM, Google, Amazon, Facebook, Amazon et Apple et Microsoft, qui nous disent, attention, là, il y a quand même des enjeux qui sont importants, et même des plus jeunes qui sont très attentifs à cela, qui sont attentifs aux contradictions qu'il y a entre la croissance exponentielle des besoins en refroidissement de serveurs pour l'IA et les questions écologiques, qu'on semble comme oublier, alors qu'elles sont quand même extrêmement préoccupantes aujourd'hui. Donc il y a des raisons d'espérer, elles sont là. Mais en tant que chrétien, je pense que la raison la plus profonde d'espérer, nous la trouvons en nous-mêmes. Et c'est pour ça que l'enjeu de mon livre sur cette thématique de l'urgence intérieure est de me dire, mais si nous voulons espérer, nous devons absolument nous battre pour préserver du temps en nous, pour recevoir ce don de l'espérance. Si nous ne prenons pas ce temps-là, on aura beau s'agiter en tous les sens, parler en tant que chrétien ou évangéliser sur les réseaux, parler, dire « Christ est ressuscité, youpla boum », c'est très gentil, mais s'il n'y a pas une personne humaine engagée derrière, ça sera superficiel et même trompeur.
3: Vous parlez d'évangélisation, on est dans l'espérance et c'est bon d'avoir cette espérance dans une humanité qui semble un peu dans une période de confusion, mais Dieu est là, bien présent. Comment percevez-vous, comment voyez-vous, quelle est votre clé de lecture pour devenir, là je pense à ceux et celles qui vous écoutent, qui souhaiteraient peut-être être vivants et vivants aussi dans la mission, dans le temps du numérique et dans le temps aussi l'époque de l'intelligence artificielle. Comment réussir une bonne évangélisation sans se perdre?
4: Bien, ça suppose une vraie discipline de vie, hein, ce qu'on appelle l'ascèse, qui suppose la connaissance de soi-même, mes forces et mes faiblesses, le fait que je ne peux pas toujours donner sur les écrans, donner, me montrer, me donner un exemple ou je ne sais quoi, et sans avoir des temps où je suis sans écran, où je suis face à moi-même, à mes limites, à mes pauvretés, à mes contradictions, avec d'autres en communauté, et je peux vérifier que ce que je donne à voir ou ce que je donne à dire sur les écrans soit un minimum crédible et fiable, et que je sache aussi dire les difficultés, les combats, mes pauvretés, voire mes contradictions. Si je présente la vie chrétienne comme une sorte de vie lisse, parfaite, de pur pharisien, je suis dans le mensonge. En tout cas, le mensonge vis-à-vis de moi, mais je trompe aussi les personnes à qui je m'adresse. Donc j'ai besoin de ces temps off, hein, déconnectés, de ces temps de prière, de ressourcement. Moi, j'utilise, s'il y a une image que je souhaite offrir, et c'est la seule à offrir, c'est celle de l'arbre. Hein, qui est une image biblique que je reprends dans la conclusion de mon ouvrage, qui vient du psaume 1, notamment dans la Bible. « Heureux est l'homme, hein, qui suit la loi du Seigneur. Il est comme un arbre planté près d'un ruisseau qui porte du fruit en son temps. » Eh bien, cette image biblique de l'être humain comparé à un arbre, elle est très parlante aujourd'hui. Pourquoi ? Parce que nous sommes comme des arbres hyper connectés par les branches. On a de multiples branches dans notre aide, c'est-à-dire on n'a jamais été autant sollicité d'un point de vue quantitatif dans les relations, dans l'histoire de l'humanité, par les réseaux sociaux. Et des études sociologiques l'ont montré. On a trop de contacts. Et donc c'est épuisant à nourrir tout ça. Donc on tire sur les branches dans tous les sens, mais si on ne développe pas les racines en proportion, eh bien l'arbre, il tombe. Il aura beau être brillant, l'arbre, un très beau cèdre, un super influenceur sur Internet, s'il n'a pas ses racines et cette vie proportionnel en termes de temps, mais rassurez-vous, inquiétez-vous, au bout d'un temps, il tombera. Et quand il ne tombera pas seul. Donc il y a une urgence et un devoir, voilà, c'est un devoir de responsabilité, de prendre soin de notre âme, pour, surtout si on a responsabilité apostolique d'évangélisation, nous allons vers un grand danger si nous ne sommes pas équilibré entre l'intérieur et l'extérieur, les racines et les arbres. Et c'est vrai pour toute personne humaine, pour tout baptisé, pour tout évangélisateur. Il n'y a pas de miracle. Le Seigneur nous a donné des temps pour recevoir et des temps pour donner. Si nous prétendons toujours donner, nous allons tomber dans l'orgueil et l'adversaire, l'ange de lumière, va nous faire miroiter des belles choses et puis nous faire tomber un moment où on ne s'y attend pas.
3: Jésus lui-même, et là je pense à Jésus, lui-même qui montre l'exemple, il a prêché, missionné pendant ces 3 ans, mais il partait à l'écart, dans le silence, dans la montagne.
4: Et puis il a passé 30 ans à Nazareth.
3: Et 30 ans,
4: 30 ans à Nazareth, quel mystère.
3: Quel mystère aussi de préparation, aussi d'humilité et de silence.
4: Tout à fait. Ouais. Les vraies œuvres de Dieu, elles arrivent... Voilà, elles ne sont pas des œuvres humaines. Et là où je pense qu'il y a un point qui est très important aujourd'hui, qui peut être un piège sur le plan apostolique, hein, c'est la notion de limite. Et le pape le rappelle d'ailleurs dans l'encyclique, c'est que nous sommes constitués par un corps et par des limites. Et si nous ne mettons pas des limites à notre travail apostolique, à notre engagement, eh bien nous tombons dans l'orgueil spirituel et qui conduit à des fruits frelatés. Donc il faut vraiment de l'humilité, et l'humilité, ça suppose la prière et du recul.
3: Au fond, c'est vous laissez les deux grandes clés, l'humilité, qui est aussi un signe d'obéissance.
4: Oui, tout à fait. Alors, ouais. L'obéissance, c'est une dimension objective. Hein, quand on voit l'histoire de l'Église au long cours, les saints sont toujours ceux qui se sont distingués par rapport à d'autres stars, entre guillemets, de leur temps, par le fait qu'ils ont resté dans l'obéissance à l'Église, parfois de façon douloureuse et de façon malgré tout aussi intelligente et libre, et ceux qui ont voulu faire leur volonté et qui se sont plantés et qui ont trompé les autres. Aujourd'hui, c'est pareil avec les réseaux. Nous verrons dans le temps long si ceux et celles qui sont engagés sur les réseaux, par leur obéissance et leur humilité, porteront du fruit, et s'ils sortent de cette obéissance-là, eh bien... Voilà, il n'y a pas de miracle, les fruits ne seront pas bons.
3: Oui, parfois on dit que là où il y a l'humilité et puis l'obéissance, il y a la vérité.
4: Tout à fait.
3: Voilà.
4: Et Sainte Thérèse d'Avila dit, l'humilité c'est marcher dans la vérité. Marcher dans la vérité.
3: Bon, on reste avec cette parole de la grande madre.
4: Oui, tout à fait.
3: De Thérèse d'Avila, et puis j'invite les auditeurs qui ne connaissent peut-être pas l'ordre carmélitain. Il y a de très grandes figures de saints comme Thérèse d'Avila.
4: Qui sont citées dans le livre, d'ailleurs.
3: Qui sont citées dans le livre, donc c'est une bonne action aussi, chers auditeurs. Découvrez aussi quelques saints du Carmel, et puis à travers cet ouvrage, avec ce sujet qui est un sujet actuel, avec aussi l'arrivée de l'intelligence artificielle. Et j'invite les auditeurs à lire votre livre, Dieu crève l'écran, repère spirituel en temps d'hyperconnexion, et permettez-moi aussi de rajouter, lisez aussi l'encyclique Magnifique Humanitas, cette encyclique qui est parue récemment du pape Léon XIV.
4: Tout à fait.
3: Merci à vous, frère Jean-Alexandre de Garidel, prieur au couvent des Carmes à Paris. Merci.
4: Merci Nathalie.

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1: Pour les nouvelles des paroisses du secteur d'Amicoussé, nous retrouvons Michel Lassalle. Bonjour Michel.
2: Oui, bonjour à tous. Voici quelques nouvelles des paroisses d'Amicoussé. Le pèlerinage à l'honneur de Saint-Michel-Guéricoïs au village d'Iba, le dimanche 17 juin, a réuni une belle assistance. Samedi 13 juin, l'hospitalité basco-bernaise de Saint-Palais s'est réunie autour du thème du pèlerinage 2026. « Je te salue Marie, comblée de grâce, le Seigneur est avec toi ». Ce temps a été présenté et animé de manière ludique et participative par l'abbé Philippe Aristoy. En ce mois de juin, nous souhaitons également remercier tous les participants au Fête Dieu qui demeurent de belles expressions de la dévotion populaire. En Amicoussé, nous pensons notamment au Fête Dieu de Beyri, Orsanco, Ioldi et Lette Armendaris. La Fête Dieu d'Armendaris a reçu cette année un signe particulier de reconnaissance avec la venue de Monseigneur Hayé le dimanche 7 juin. Sa présence a souligné la belle organisation de cette journée et l'importante participation de tous. Événement à venir. Aujourd'hui, vendredi 19 juin, aura lieu la fête de la paroisse de Domezain. À 18h, à la salle communale, sont prévues des danses, des jeux pour enfants, un temps convivial autour de Talot. À 21h, à l'église de Domezain, un concert sera donné par le groupe Canta Ergaray. Dimanche 28 juin, à la salle paroissiale Ixargui de Saint-Palais, aura lieu la journée des fiancés, qui recevront cette année le sacrement du mariage. Dimanche 28 juin également, Armendaris célébrera l'octave de la fête Dieu, au programme messe à 10h30, puis vêpres et traditionnelle procession à 16h. Mercredi 1er juillet, les servants d'hôtel participeront à une sortie au berceau de Saint-Vincent de Paul, apôtre de la charité et précurseur de l'organisation de l'action sociale. Samedi 4 juillet, une rencontre aura lieu à la salle paroissiale Ixargui de Saint-Palais pour les parents qui demandent le baptême. Vendredi 10 juillet, les prêtres du doyenné se retrouveront pour une sortie à Garassi. Dimanche 19 juillet, le groupe ARS Aéré donnera un concert à l'église de Saint-Palais. Dimanche 26 juillet, dans le cadre des fêtes de la Madeleine à Saint-Palais, la messe sera chantée par la chorale paroissiale. Enfin, mercredi 26 août 2026 aura lieu le pèlerinage estival en l'honneur de Saint-Michel-Guéricoïs, le saint du Mauvoici. Nous vous souhaitons à tous un bel été et à bientôt sur Radio Lapourdi.
1: Merci beaucoup Michel Lassalle et rendez-vous à la rentrée pour d'autres nouvelles des paroisses du secteur d'Amicoussé.

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1: Le pôle missionnaire Salis de Berne, Orthez, propose un pèlerinage sur les pas des premiers martyrs de Gaule du lundi 5 au samedi 10 octobre 2026. Pour un parcours allant de Lyon, Ars, par El Monial avec un passage par Rocamadour, une visite de la basilique Notre-Dame de Fourvière à Lyon et une visite de l'abbaye d'Échourgnac en Périgord au retour. Ce pèlerinage sur les pas des premiers martyrs de Gaule représente un coût de 1200 euros pour 6 jours et 5 nuits du lundi 5 au samedi 10 octobre 2026. Renseignements et inscriptions au 02 99 30 58 28. 02 99 30 58 28 ou par le site diocèse64.org dans la rubrique Agenda. Et samedi 27 juin qu'aura lieu l'ordination sacerdotale d'Abel Santiago Muigaman par Mgr Marc Ayet, évêque du diocèse, en la cathédrale Sainte-Marie de Bayonne à partir de 10h. Tous les diocésains sont invités à venir partager cette joie et le soutenir par la prière. Cette messe d'ordination sacerdotale d'Abel Santiago Muigaman sera célébrée samedi 27 juin à 10h en la cathédrale Sainte-Marie de Bayonne. À l'initiative de l'Action des chrétiens pour l'abolition de la torture, ACAT France, en partenariat avec Église Verte, la Nuit des Veilleurs aura pour thème cette année « Prions pour les défenseurs de l'environnement persécutés ». La Nuit des Veilleurs continue de rassembler chrétiens du monde entier et sympathisants de toute génération engagés dans la défense des droits humains. Au Pays Basque, cette Nuit des Veilleurs sera marquée jeudi 25 juin 2026 à partir de 20h en l'église de Saint-Pierre-des-Rubes. Une messe d'action de grâce pour les prêtres jubilaires aura lieu le lundi 22 juin à 17h en la cathédrale Sainte-Marie de Bayonne. Lors de cette messe présidée par Mgr Marc Ayet, ces prêtres jubilaires fêteront leurs 25, 50, 60 et 70 ans de sacerdoce. Cette messe sera célébrée lundi 22 juin à 17h en la cathédrale Sainte-Marie de Bayonne.

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4: En marche vers dimanche, les textes de la 25e semaine, module 4, l'Évangile. Évangile de Jésus-Christ selon saint Matthieu. En ce temps-là, Jésus disait à ses apôtres, « Ne craignez pas les hommes, rien n'est voilé qui ne sera dévoilé, rien n'est caché qui ne sera connu. Ce que je vous dis dans les ténèbres, dites-le en pleine lumière. Ce que vous entendez au creux de l'oreille, proclamez-le sur les toits. Ne craignez pas ceux qui tuent le corps sans pouvoir tuer l'âme. Craignez plutôt celui qui peut faire périr dans la géhenne l'âme aussi bien que le corps. Deux moineaux ne sont-ils pas vendus pour un sou? Or, pas un seul ne tombe à terre sans que votre Père le veuille. Quant à vous, même les cheveux de votre tête sont tous comptés. Soyez donc sans crainte, vous valez bien plus qu'une multitude de moineaux. Quiconque se déclarera pour moi devant les hommes, moi aussi, je me déclarerai pour lui, devant mon Père qui est aux cieux. Mais celui qui me réunira devant les hommes, moi aussi, je le réunirai devant mon Père qui est aux cieux. » Il suffit d'entendre l'insistance de Jésus à dire « ne craignez pas » pour penser que les disciples avaient de bonnes raisons d'être inquiets. Et effectivement, après leur avoir annoncé qu'il les envoyait en mission juste avant, il ne leur a pas caché que l'entreprise était risquée. Voici chez saint Matthieu les phrases qui précèdent juste notre évangile d'aujourd'hui. « Je vous envoie comme des agneaux au milieu des loups. Prenez garde aux hommes, ils vous livreront aux tribunaux et vous flagelleront dans leurs synagogues. Vous serez traduits devant des gouverneurs et des rois à cause de moi. Vous serez haïs de tous à cause de mon nom. » Et c'est ici que commence notre texte d'aujourd'hui. Et Jésus poursuit en disant « Ne les craignez pas ». Les apôtres sont donc prévenus. Et pourtant, Jésus les invite à avoir l'audace de témoigner quand même. Son argument pour les encourager, c'est « La vérité est irrésistible, rien n'arrêtera la révélation. Tout ce qui est voilé sera dévoilé, tout ce qui est caché sera connu. Ce que je vous dis dans l'ombre, dites-le au grand jour. » Ce que vous entendez dans le creux de l'oreille, proclamez-le sur les toits. Tout au long de l'Ancien Testament, Dieu découvre à l'homme ses secrets par la parole des prophètes, la réflexion des sages. Mais toutes ces choses, cachées depuis la fondation du monde, comme on dit, ne deviennent lumineuses qu'au moment de la venue du Christ. C'est en lui qu'apparaît en pleine lumière le dessein bienveillant de Dieu. « Tout m'a été remis par mon Père, disait-il. Nul ne connaît le Fils si ce n'est le Père, et nul ne connaît le Père si ce n'est le Fils et celui à qui le Fils veut bien le révéler. » Les disciples, témoins de cette levée du voile, ne peuvent que crier ce qu'ils ont vu, entendu, touché. Ce qui était dès le commencement, ce que nous avons entendu, ce que nous avons vu de nos yeux, ce que nous avons contemplé et que nos mains ont touché du Verbe de vie, nous vous l'annonçons à vous aussi. » C'est dans la première lettre de saint Jean. Mais comme Jésus le leur avait prédit, il leur a fallu surmonter la persécution, à commencer par celle de leurs frères juifs. Quand Matthieu écrit son évangile, la persécution des chrétiens par les juifs est une réalité. Et l'évangile d'aujourd'hui a certainement pour but de fortifier leur détermination. À notre tour, si nous sommes croyants aujourd'hui, mais c'est bien parce qu'ils ont tenu bon, et qu'ils ont surmonté leur première crainte. Jésus leur avait dit « Ne craignez pas ceux qui tuent le corps, mais ne peuvent pas tuer l'âme. Craignez plutôt celui qui peut faire périr dans la géhenne l'âme aussi bien que le corps. » En disant « Ne craignez pas ceux qui tuent le corps », Jésus envisage les périls corporels bien réels auxquels s'exposent les disciples. Je cite « L'heure vient où celui qui vous fera périr croire à rendre un culte à Dieu. » Le « ne craignez pas » signifie sans doute « n'ayez pas peur de rester fidèle, même au risque de la mort biologique s'entend. » La seule crainte autorisée, c'est de manquer à la mission qu'il nous a confiée d'annoncer l'Évangile. craignez plutôt celui qui peut faire périr dans la géhenne l'âme aussi bien que le corps, c'est-à-dire le tentateur qui vous poussera à la désertion. Car le mot « périr » vise un autre danger bien plus grave, celui de la mort spirituelle, la rupture avec celui qui est le maître de notre destinée. Et il est bien évident que Dieu veut nous garder de ce danger-là. Et pour encourager ses disciples, Jésus les invite à la confiance. Il leur rappelle qu'ils sont sans cesse dans la main de Dieu. Est-ce qu'on ne vend pas deux moineaux pour un sou ? Pourtant, pas un d'entre eux ne tombe à terre sans que votre Père le veuille. Quant à vous, même vos cheveux sont tous comptés. Et il continue, celui qui se prononcera pour moi devant les hommes, moi aussi je me prononcerai pour lui, devant mon Père qui est aux cieux. Il s'agit de se déclarer publiquement et en acte solidaire du Christ, de faire qu'un avec lui. Il ne s'agit pas d'un calcul, mais d'une relation d'amour. Par notre baptême, nous avons été greffés sur Jésus-Christ. Nous sommes inséparables de lui. Et avec lui, nous demeurons dans l'intimité de la Trinité. La deuxième phrase, « Celui qui me reniera devant les hommes, moi aussi je le renierai devant mon Père qui est aux cieux », dit seulement que nous restons toujours libres de nous éloigner et de dire comme saint Pierre au moment de l'arrestation du Christ, « Je ne connais pas cet homme ». Mais nous savons bien que celui qui s'éloigne à la manière de Pierre peut toujours revenir. Et comme à Pierre, le Christ lui dira simplement « M'aimes-tu ?»

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1: L'association Baigorico Animatio Bat Sordea, avec le concours d'associations partenaires, organise la fête de la musique vendredi 19 juin à partir de 17h au départ de la place de l'église. Après des animations musicales dans les rues, à 18h et 20h, concert des élèves de l'école de musique Iparalaï. À 19h, le spectacle de l'école de danse Arola. Et à 21h30, concert de cumbia avec le groupe Ondas de Mar. Animation gratuite, restauration et buvette prévues sur place. Fête de la musique à Saint-Étienne de Baïgorry, vendredi 19 juin à partir de 17h, au départ de la place de l'église. Jusqu'au samedi 27 juin, l'artiste plasticien Emmanuel Dauzé présente son exposition « Chemin aimant, réflexion sur le cheminement » à l'espace culturel Bidéac de Saint-Palais. Cette exposition propose aux visiteurs une traversée personnelle entre images et pensées où chacun est invité à reconnaître ses propres chemins dans cette cartographie sensible, accessible à tous. Cette exposition séduira aussi bien les amateurs d'art que les visiteurs curieux. Elle offre une expérience immersive entre réflexion et émotion dans un lieu culturel incontournable de Saint-Palais. Cette exposition « Chemin aimant, réflexion sur le cheminement » de l'artiste Emmanuel Dauzé accueille le public à l'espace culturel Bidéac de Saint-Palais du lundi au samedi de 10h à midi et de 14h à 18h jusqu'au samedi 27 juin. Jusqu'au 27 juin 2026, la Galerie des Corsaires de Bayonne propose une exposition « Portraits et paysages abstraits » de l'artiste Marie-Claire Kroll. C'est lors d'une expatriation de plusieurs années en Russie que Marie-Claire Kroll a pu enrichir sa pratique artistique en intégrant l'Institut académique d'art de Moscou. Les années passées à Moscou, capitale artistique et contemporaine, ont nourri sa créativité avec des artistes tels que Chagall, Rothko, Javleski, qui ont fait naître en elle des émotions puissantes et ont guidé son travail. Portraits et paysages abstraits à la Galerie des Corsaires de Bayonne, 16 rue Pontric, en entrée gratuite du lundi au samedi de 15h à 19h. Jeudi 2 juillet à 21h, le chœur de l'Orchestre du Pays Basque, sous la direction de Philippe Mendes, se produira en l'église Saint-Jean-Baptiste de Saint-Jean-de-Luz. Au programme de ce concert vocal et instrumental, le chœur interprétera des extraits des funérailles de la reine Marie de Purcell, ainsi qu'Ecce Sacerdos Magnus d'Anton Bruckner et enfin le Gloria de John Rutter. Pour la partie instrumentale, on pourra entendre Lauriane Liorca à l'orgue avec des morceaux de César Franck, de Bach et de Dupré. Et enfin, duo orgue et trompette, avec à la trompette David Rachet, directeur délégué de l'Orchestre du Pays Basque, avec le premier mouvement du concerto en ré majeur de Giuseppe Tartini, l'air de Nadir de Georges Bizet, et enfin la sonate en fa majeur d'Haendel. Ce concert vocal et instrumental en faveur des élèves de danse du Conservatoire Maurice Ravel du Pays Basque sera donné jeudi 2 juillet à 21h en l'église Saint-Jean-Baptiste de Saint-Jean-de-Luz. À Biarritz, le festival L'Invitation au Voyage lance un appel au récit autour du thème en musique en partenariat avec la médiathèque de Biarritz. Habitants du Pays Basque, visiteurs de passage ou participants venus d'ailleurs sont invités à partager un souvenir musical marquant, une chanson associée à une rencontre, un concert inoubliable, un premier slow ou encore une mélodie liée à une étape importante de leur vie. Ouvert à tous, sans condition d'âge ni de résidence, cet appel à contribution est gratuit. Les textes inédits d'une longueur maximale de 7000 signes pourront être envoyés du 15 juin au 20 septembre par courrier ou par courriel à la médiathèque de Biarritz. Les récits sélectionnés intégreront la programmation du festival 2026. Ils feront l'objet d'une lecture publique par un ou une comédienne lors d'un temps fort de la manifestation programmée du 16 au 18 octobre prochain. Une manière originale de faire dialoguer mémoire intime et création artistique autour du pouvoir évocateur de la musique. Cette année, le Centre départemental d'éducation au patrimoine, Hospitalea à Irisari, invite ses visiteurs à explorer les chemins des légendes basques à travers l'exposition Mythologia. Le Centre Hospitalea propose une exposition pédagogique dédiée à ce patrimoine immatériel, organisée en trois espaces. Un espace immersif pour plonger dans les légendes grâce aux décors, aux textes poétiques et à l'écoute de contes. Un espace scientifique présentant l'état actuel de la recherche et les différentes interprétations de ces mythes. Et enfin, un espace contemporain mettant en lumière les réinterprétations artistiques, illustrations, spectacles, danse, cinéma. Une exposition en entrée libre et gratuite du mardi au samedi de 10h à 12h30 et de 13h30 à 17h30 au centre Hospitalea dans le bourg d'Irisari. Programme complet sur hospitalea.fr. Les bénévoles de la Croix-Rouge de Bayonne ont le plaisir d'inviter l'ensemble des habitants de l'agglomération à participer au village Croix-Rouge samedi 20 juin de 10h à 18h dans ses locaux des Allées Marines. Dès 10h, une grande braderie solidaire proposera au public un large choix d'articles à prix très accessible, vêtements, jouets, objets de brocante, livres, vaisselle et bien plus encore. Tout au long de la journée, une programmation festive rythmera l'événement, musique et danse seront à l'honneur avec la participation du groupe Les Indémodables ainsi que des danseurs de Muchiko accompagnés de nombreuses autres animations. Dans une ambiance conviviale et familiale, une buvette et un espace de restauration à petit prix seront proposés dès midi. Le village Croix-Rouge s'annonce une nouvelle fois comme un moment de partage, de solidarité et de convivialité. Rendez-vous donc le samedi 20 juin de 10h à 18h, 56-58 Allée Marine à Bayonne pour cette grande fête solidaire autour de la Croix-Rouge de Bayonne.

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3: Frappe israélienne dans le sud du Liban, quelques minutes après l'annonce d'un nouveau cessez-le-feu entre Israël et le Hezbollah cet après-midi. Malgré l'accord conclu entre Washington et Téhéran, le Liban a connu une nouvelle escalade de la violence aujourd'hui. On y revient en début de ce journal. À Bruxelles, les 27 se penchent sur leur déficit commercial avec la Chine, mais aussi sur leur prochain budget européen. Correspondance à suivre. Cela fait 10 ans que l'ONG SOS Méditerranée vient en aide aux migrants qui traversent la route migratoire la plus meurtrière au monde. La directrice générale déplore à notre micro le désengagement des États européens, nous l'entendrons. Et puis la ville de Pavie se prépare à recevoir Léon XIV ce samedi. Le pape s'y rend pour se recueillir sur la tombe de son maître spirituel, Saint Augustin, 2 mois après son voyage en Algérie.
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3: Bonsoir à tous. Une trêve fragile qui ne fait pas pour autant taire les bombes. Peu de temps après l'annonce d'un accord d'un autre cessez-le-feu entre Israël et le Hezbollah à 16h heure locale, une frappe israélienne a visé une localité dans le district de Nabatieh au sud Liban. Le protocole d'accord signé entre Téhéran et Washington prévoit pourtant la cessation des hostilités dans le pays du Cèdre. Mais ce matin encore, l'armée israélienne a intensifié ses opérations. La journée a été sanglante avec au moins 47 personnes tuées, 97 blessées. Cet après-midi, le Premier ministre israélien aurait donné son accord pour la reprise effective du cessez-le-feu, selon un responsable américain. On fait le point à Beyrouth avec Paul Khalife.
5: Quelques minutes après l'annonce du cessez-le-feu entré en vigueur à 16h locale, une puissante frappe israélienne a visé une localité dans le district de Nabatieh, provoquant d'épaisses colonnes de fumée. Depuis cette attaque, le niveau de violence a sensiblement baissé sur tous les fronts. L'aviation et l'artillerie israélienne ont cessé leurs tirs, de même que le Hezbollah. Cette trêve précaire est intervenue après une journée sanglante, marquée par des centaines de frappes aériennes et à l'artillerie menées par Israël dans le sud du Liban et la plaine orientale de la Béka. Les bombardements étaient tellement intenses que des immeubles entiers ont été réduits en ruines dans la ville de Nabatieh. Certaines localités ont été visées plus d'une dizaine de fois. Des familles, des femmes et des enfants figurent parmi les victimes et un nouveau mouvement d'exode a été signalé 2 jours à peine après le retour des habitants. Le déchaînement de violence israélien est intervenu après l'échec de plusieurs tentatives d'avancée terrestre vers les hauteurs stratégiques de Ali Taher, un des principaux bastions du Hezbollah dans le sud du Liban. Lors de ces assauts lancés à l'aube, l'armée israélienne a perdu plusieurs chars et véhicules blindés et a eu au moins 4 morts et plusieurs blessés dans ses rangs. Paul Khalife, Beyrouth, RFI pour Radio Vatican.
3: L'arrêt des hostilités au Liban est pourtant prévu dans l'accord conclu entre l'Iran, allié du Hezbollah, et les États-Unis. Des discussions devaient se tenir ce vendredi en Suisse entre des responsables iraniens et américains. Elles ont finalement été reportées, mais des chefs de la diplomatie suisse et qatari se sont bien rencontrés aujourd'hui en Suisse. Ce qui se passe au Liban est profondément préoccupant, a déclaré la présidente de la Commission européenne à l'issue du Conseil européen à Bruxelles ce vendredi. Ursula von der Leyen appelle au désarmement du Hezbollah et au respect par Israël de l'intégrité territoriale du Liban. À Bruxelles, justement, les 27 chefs d'État et de gouvernement de l'Union européenne sont réunis en sommet depuis hier. Les discussions portent aujourd'hui sur le budget européen, mais la nuit dernière, les 27 se sont penchés sur leur déficit commercial avec la Chine, sans jamais expressément mentionner Pékin. Officiellement, les conclusions ont porté sur les déséquilibres macroéconomiques mondiaux, mais la préoccupation de l'UE est bel et bien de muscler sa défense face à la Chine, sans pour autant en créer une guerre commerciale. À Bruxelles, les précisions de Pierre Benazé.
2: Pour les Européens, l'affrontement est inévitable. Il y a urgence. Le constat est alarmant. Chaque jour, l'UE encaisse un déficit commercial d'un milliard d'euros. 31 milliards 900 millions, rien que pour le mois d'avril, par exemple. L'économie européenne ne pourra pas supporter d'être le débouché de la Chine. Alors, pour qu'elle survive, les 27 ont appelé la Commission à compléter l'arsenal en matière de défense commerciale. Leur préoccupation immédiate est de réduire le risque de la destruction du tissu industriel européen sans se couper du marché chinois. Et surtout, de le faire par, je cite, un dialogue constructif, c'est-à-dire de ne pas risquer de se voir à nouveau menacé d'une interdiction d'importation de terres rares, par exemple. Même l'Allemagne, jusqu'ici totalement hostile à toute mesure protectionniste, réalise désormais que son économie est très exposée. Certains, comme la France, existent que les outils existent déjà. Des mesures anti-dumping, contre les subventions, pour la protection des marchés publics et des mesures de sauvegarde. Mais leur utilisation doit être accélérée et il ne faut plus, selon elle, hésiter à utiliser l'instrument anti-coercition. Pierre Benazet, Bruxelles. RFI pour Radio Vatican.
3: Et ce vendredi, les 27 se sont penchés sur un autre sujet très épineux, le budget européen des 7 prochaines années. Un budget qui provoque de vives tensions entre les États, entre ceux qui veulent limiter les dépenses et ceux qui s'opposent à des coupes trop importantes. La Commission et le président du Conseil européen ne cachent pas leur envie de boucler le budget d'ici la fin de l'année, en raison de nombreux rendez-vous électoraux prévus l'année prochaine en Europe, notamment en France et en Espagne. L'Espagne, d'où est revenu le pape il y a exactement une semaine, depuis les îles Canaries, Léon XIV a appelé à reconnaître le Christ en ceux qui débarquent sur les côtes européennes, marquées par la peur, la faim, la violence, après des journées et des nuits passées en mer. Eux œuvrent justement pour le secours des migrants. L'ONG française SOS Méditerranée fête aujourd'hui ses 10 ans et a organisé à cette occasion une conférence de presse à Marseille. En l'espace d'une décennie, SOS Méditerranée est parvenue à sauver plus de 43 000 personnes, mais les sauvetages ne sont pas prêts de s'arrêter tant les États européens se sont désengagés de cette problématique, explique Sophie Beau, cofondatrice et directrice générale de l'organisation.
6: C'est la route migratoire la plus meurtrière au monde. 35 000 victimes décomptées en Méditerranée par l'OIM entre 2014 et 2026. On ne peut pas dire que ces morts soient une fatalité. Depuis nos 10 ans en mer, des choix politiques de non-assistance délibérée à des personnes qui sont en danger de mort en mer ont conduit à cette situation. Le droit maritime international n'est absolument pas respecté en Méditerranée à de très nombreux égards. D'une part, les États européens se sont vraiment retirés de la coordination des sauvetages, mais c'est même le système qui a été mis en place depuis 2018, qui est défaillant, puisque confier la responsabilité des secours à un pays comme la Libye, qui lui-même ne peut pas être considéré comme un lieu sûr, parce que dans ce pays ont lieu des exactions extrêmement violentes sur les migrants. Donc il est illégal, au regard du droit international, de renvoyer des personnes qui sont secourues en mer vers la Libye. Donc nous, on en appelle à la protection de l'espace humanitaire qui est vraiment menacé en mer. C'est triste de voir ce cimetière, cette fosse commune, parce qu'il n'y a pas de tombe, malheureusement, on ne sait même pas combien il y a de victimes. Et donc, remettre la question de la vie humaine au centre des préoccupations politiques. Bien évidemment, les États ont leurs propres préoccupations sur les politiques migratoires, les politiques d'accueil, mais ça ne peut pas se faire au détriment de la vie de milliers de personnes.
3: Des propos recueillis par Ombline Roux. Au nord de l'Italie, les villes de Pavie et de San Angelo Lodigiano se préparent à recevoir le pape Léon XIV pour une nouvelle visite pastorale du Saint-Père ce samedi. Parmi les temps forts de cette journée, la rencontre du pape avec le clergé local dans la basilique Saint-Pierre au ciel d'or à Pavie, où reposent les restes de Saint-Augustin transférés dans la ville lombarde en 723. Juste avant de se recueillir sur la tombe de son maître spirituel, Léon XIV rencontrera la communauté augustinienne. Le père Gianfranco Casagrande, prieur du couvent des religieux chargé de la pastorale de la basilique, nous a confié sa joie.
7: Nous nous préparons avant tout spirituellement par la prière que nous récitons chaque jour avec les fidèles. Il s'agit d'une prière particulière dédiée précisément à la visite pastorale du pape ici à Pavie. Mais nous, en tant que communauté augustinienne, nous sommes ravis de pouvoir l'accueillir dans notre couvent et de le conduire ensuite à la basilique. C'est pour nous un motif de grande joie, notamment parce que le pape va réaliser ce rêve qu'il souhaitait concrétiser depuis les débuts et qui se réalise un an après son élection.
8: A un anno dalla sua elezione. E questo è molto significativo perché in fondo lui torna.
7: Cela revêt une grande importance car au fond il revient ici dans sa maison, celle de Saint-Augustin, pour retrouver Augustin lui-même dans son tombeau à l'intérieur de l'arche. Et cela est très significatif car son message à toute l'Église concerne également la spiritualité d'Augustin, une spiritualité fondée sur l'unité, la communion, l'amitié et surtout le partage fraternel pour surmonter tout type de conflit, qu'il soit personnel, communautaire ou social.
8: Per il superamento di ogni tipo di conflitto, sia personale, comunitario, come anche sociale.
3: Cet événement qui sera bien sûr à suivre en direct, commenté en français sur nos ondes à partir de 16h ce samedi. C'est la fin de ce journal. Merci pour votre écoute et votre fidélité aux ondes de Radio Vatican. Je vous souhaite une excellente soirée à toutes et à tous.
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11: Nous nous posons la question des véritables vertus thérapeutiques de ces bébés reborn. Et nous avons vu que les spécialistes sont loin d'être unanimes sur le sujet. Néanmoins, relevons que, pour Amélia Lobé, qui est psychologue, autrice du livre « Monde adolescente intérieure », les reborn ne sont pas uniquement des objets. Ils sont souvent plus qu'un simple jeu, dit-elle, et réparent quelque chose en répondant à des besoins liés à l'attachement, aux soins, à la perte et à la régulation émotionnelle. De fait, nous possédons le témoignage de personnes ayant vécu un deuil périnatal, c'est-à-dire la perte d'un bébé pendant la grossesse, ou bien à la naissance, ou bien juste après. Et certaines personnes témoignent qu'un bébé reborn leur a apporté un objet concret sur lequel projeter leur affection et leurs émotions, un sentiment temporaire de réconfort, une aide pour traverser certaines phases de deuil, un moyen de ritualiser le souvenir de l'enfant perdu. Je soulignerai dans ces témoignages un sentiment temporaire. Et c'est ce qui me semble bien être le cas. Ces attitudes vont peut-être combler un manque, adoucir une perte pendant quelque temps, mais quelque temps seulement. Pourquoi ? Parce que nous ne sommes pas dans une attitude vraie, parce que c'est une relation artificielle que nous développons vis-à-vis d'une chose, d'un objet en plastique, qui ne répond pas, qui ne peut pas nous rendre cette affection. Bref, nous sommes dans le domaine de l'artificiel, encore une fois qui peut-être sur l'instant peut produire un effet bénéfique, mais qui à long terme ne nous place pas dans la vérité. Or, il me semble que dans la vie, nous devons regarder et essayer de vivre les choses difficiles, les traumatismes, en vérité. Ne pas trouver un subterfuge pour biaiser et ensuite s'enferrer dans d'autres attitudes qui peuvent provoquer des liens néfastes. Mais même dans ces cas de deuil, il n'existe pas de preuves scientifiques solides montrant que les bébés reborn améliorent le processus du deuil. Les professionnels de la santé mentale ont des opinions diverses. Certains considèrent qu'ils peuvent être utiles pour certaines personnes dans certaines circonstances. D'autres craignent qu'ils puissent parfois compliquer l'adaptation à la perte si la personne s'y attache au point d'éviter de faire face à la réalité du décès. L'expérience est donc très individuelle. Ce qui aide une personne peut ne pas convenir à une autre. Par contre, certaines approches ont une efficacité mieux établie. Par exemple, le soutien des proches, et notamment du conjoint, les groupes de parole entre parents endeuillés, ou l'accompagnement par un psychologue ou un psychothérapeute. À mon sens, le bébé reborn ne peut être qu'une rustine temporaire qui finira tôt ou tard par céder.
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1: Pour les nouvelles des paroisses du secteur d'Amicoussé, nous retrouvons Michel Lassalle. Bonjour Michel.
12: Oui, bonjour à tous. Voici quelques nouvelles des paroisses d'Amicoussé. Le pèlerinage à l'honneur de Saint-Michel-Guéricoïs au village d'Ibar, le dimanche 17 juin, a réuni une belle assistance. Samedi 13 juin, l'hospitalité basco-bernaise de Saint-Palais s'est réunie autour du thème du pèlerinage 2026. Je te salue Marie, comblée de grâce, le Seigneur est avec toi. Ce temps a été présenté et animé de manière ludique et participative par l'abbé Philippe Aristoy. En ce mois de juin, nous souhaitons également remercier tous les participants au Fête-Dieu qui demeurent de belles expressions de la dévotion populaire. En Amicoussé, nous pensons notamment au Fête-Dieu de Beiri Orsanco, Ioldi et Lette Armendariz. La Fête-Dieu d'Armendariz a reçu cette année un signe particulier de reconnaissance avec la venue de Monseigneur Hayé le dimanche 7 juin. Sa présence a souligné la belle organisation de cette journée et l'importante participation de tous. Événement à venir. Aujourd'hui, vendredi 19 juin, aura lieu la fête de la paroisse de Domezain. À 18h, la salle communale sont prévues des danses, des jeux pour enfants, un temps convivial autour de Talot. À 21h, à l'église de Domezain, un concert sera donné par le groupe Canta Ergaray. Dimanche 28 juin, à la salle paroissiale Ixargui de Saint-Palais, aura lieu la journée des fiancés, qui recevront cette année le sacrement du mariage. Dimanche 28 juin également, Armendariz célébrera l'octave de la fête Dieu, au programme messe à 10h30, puis vêtres et traditionnelle procession à 16h. Mercredi 1er juillet, les servants d'hôtel participeront à une sortie au berceau de Saint-Vincent de Paul, apôtre de la charité et précurseur de l'organisation de l'action sociale. Samedi 4 juillet, une rencontre aura lieu à la salle paroissiale Ixargui de Saint-Palais pour les parents qui demandent le baptême. Vendredi 10 juillet, les prêtres du doyenné se retrouveront pour une sortie à Garassi. Dimanche 19 juillet, le groupe ARS Aéré donnera un concert à l'église de Saint-Palais. Dimanche 26 juillet, dans le cadre des fêtes de la Madeleine à Saint-Palais, la messe sera chantée par la chorale paroissiale. Enfin, mercredi 26 août 2026 aura lieu le pèlerinage estival en l'honneur de Saint-Michel-Guéricoïs, le saint du Mauvoisy. Nous vous souhaitons à tous un bel été et à bientôt sur Radio Lapourdi.
1: Merci beaucoup Michel Lassalle et rendez-vous à la rentrée pour d'autres nouvelles des paroisses du secteur d'Amicoussé.

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1: Une messe d'action de grâce pour les prêtres jubilaires aura lieu le lundi 22 juin à 17h en la cathédrale Sainte-Marie de Bayonne. Lors de cette messe présidée par Mgr Marc Hayet, ces prêtres jubilaires fêteront leurs 25, 50, 60 et 70 ans de sacerdoce. Cette messe sera célébrée lundi 22 juin à 17h en la cathédrale Sainte-Marie de Bayonne. À l'initiative de l'Action des chrétiens pour l'abolition de la torture, ACAT France, en partenariat avec Église Verte, la Nuit des Veilleurs aura pour thème cette année « Prions pour les défenseurs de l'environnement persécutés ». La Nuit des Veilleurs continue de rassembler chrétiens du monde entier et sympathisants de toute génération engagés dans la défense des droits humains. Au Pays Basque, cette Nuit des Veilleurs sera marquée jeudi 25 juin 2026 à partir de 20h en l'église de Saint-Pierre-d'Irube. Et samedi 27 juin qu'aura lieu l'ordination sacerdotale d'Abel Santiago Muigaman par Mgr Marc Hayet, évêque du diocèse, en la cathédrale Sainte-Marie de Bayonne à partir de 10h. Tous les diocésains sont invités à venir partager cette joie et le soutenir par la prière. Cette messe d'ordination sacerdotale d'Amel Santiago Muigaman sera célébrée samedi 27 juin à 10h en la cathédrale Sainte-Marie de Bayonne.
2: Des vacances spirituelles paroissiales au sanctuaire de Buglose, c'est ce que propose la paroisse Saint-Pierre de l'Océan du dimanche 12 au jeudi 16 juillet, seul ou en famille, pour un ou plusieurs jours. 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
1: Le pôle missionnaire Salis de Berne, Orthez, propose un pèlerinage sur les pas des premiers martyrs de Gaule du lundi 5 au samedi 10 octobre 2026. 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Ce pèlerinage sur les pas des premiers martyrs de Gaule représente un coût de 1200 euros. Pour 6 jours et 5 nuits, du lundi 5 au samedi 10 octobre 2026. Renseignements et inscriptions au 02 99 30 58 28, 02 99 30 58 28, ou par le site diocèse64.org dans la rubrique Agenda.

0: 18h30.
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2: L'association Baigorico Animacio Batzordea, avec le concours d'associations partenaires, organise la fête de la musique vendredi 19 juin à partir de 17h au départ de la place de l'église. Après des animations musicales dans les rues, à 18h et 20h, concert des élèves de l'école de musique Iparalay, à 19h, le spectacle de l'école de danse Arola, et à 21h30, concert de cumbia avec le groupe Ondas de Mar. Animation gratuite, restauration et buvette prévues sur place. Fête de la musique à Saint-Étienne de Baïgorry, vendredi 19 juin à partir de 17h, au départ de la place de l'église. Jusqu'au samedi 27 juin, l'artiste plasticien Emmanuel Dauzet présente son exposition « Chemin aimant, réflexion sur le cheminement » à l'espace culturel Bidéac de Saint-Palais. Cette exposition propose aux visiteurs une traversée personnelle entre images et pensées où chacun est invité à reconnaître ses propres chemins dans cette cartographie sensible, accessible à tous. Cette exposition séduira aussi bien les amateurs d'art que les visiteurs curieux. Elle offre une expérience immersive entre réflexion et émotion dans un lieu culturel incontournable de Saint-Palais. Cette exposition « Chemin aimant, réflexion sur le cheminement » de l'artiste Emmanuel Dauzet accueille le public à l'espace culturel Bidéac de Saint-Palais du lundi au samedi de 10h à midi et de 14h à 18h jusqu'au samedi 27 juin. Ouverte jusqu'au 28 juin 2026 à Hachporochtipi, la maison de la Corniche basque à Hendaye, le CPIE propose l'exposition « Le littoral sur écoute, Itxas Bastera Entzunez ». Cette nouvelle exposition est dédiée aux risques littoraux en Pays basque. Littoral sur écoute, une vague idée de demain est le fruit de regards croisés de chercheurs et d'artistes portés sur l'état de nos littoraux et les moyens de les protéger face aux risques de submersion marine et d'érosion qui vont s'intensifier dans le contexte de changement climatique. L'exposition utilise la photographie, le dessin de presse et des travaux scientifiques pour rendre visibles les mouvements de l'océan, l'érosion et les équilibres instables entre milieux naturels et activités humaines. Cette exposition Littoral sur écoute accueille le public à Hachporochtipi, la maison de la Corniche basque à Hendaye, jusqu'au 28 juin 2026. Dimanche 28 juin à 17h30, les portes de l'église de la Trinité d'Anglette s'ouvriront pour un concert du chœur Cantalima. Ce chœur d'hommes à quatre voix, dans la pure tradition des chœurs d'hommes du Pays basque, interprète des chants religieux, populaires et festifs, en langue basque pour la plupart, ainsi que quelques chants du répertoire international. Composé d'une vingtaine de chanteurs et de deux musiciens, sous la conduite de son chef Philippe Placé, Cantalima propose aussi bien des chants a cappella que musicalisés sur des arrangements originaux. Souhaitant faire partager ce plaisir du chant dans un climat d'amitié, le chœur Cantalima se produira dimanche 28 juin à partir de 17h30 en l'église de la Trinité d'Anglette. Jeudi 2 juillet à 21h, le chœur de l'orchestre du Pays Basque sous la direction de Philippe Mendes se produira en l'église Saint-Jean-Baptiste de Saint-Jean-de-Luz. Au programme de ce concert vocal et instrumental, le chœur interprétera des extraits des funérailles de la reine Marie de Purcell, ainsi qu'Ecce Sacerdos Magnus d'Anton Bruckner et enfin le Gloria de John Rutter. Pour la partie instrumentale, on pourra entendre Lauriane Liorca à l'orgue avec des morceaux de César Franck, de Bach et de Dupré. Et enfin, duo orgue et trompette, avec à la trompette David Rachet, directeur délégué de l'Orchestre du Pays Basque, avec le premier mouvement du concerto en ré majeur de Giuseppe Tartini, l'air de Nadir de Georges Bizet, et enfin la sonate en fa majeur d'Haendel. Ce concert vocal et instrumental en faveur des élèves de danse du Conservatoire Maurice Ravel du Pays Basque sera donné jeudi 2 juillet à 21h en l'église Saint-Jean-Baptiste de Saint-Jean-de-Luz. À partir du 4 juillet et jusqu'au 29 août 2026, sera ouverte au public l'exposition « Traverser les siècles » consacrée aux travaux et à la rénovation de l'église de l'hôpital Saint-Blaise depuis le Moyen-Âge jusqu'au XXe siècle. À travers documents, archives, témoignages et mises en perspective historiques, cette exposition retrace l'évolution d'un monument exceptionnel. Classé au patrimoine mondial de l'UNESCO au titre des chemins de Saint-Jacques-de-Compostelle, elle met en lumière les transformations successives de l'édifice, les savoir-faire mobilisés et l'engagement constant pour sa préservation. L'exposition Traverser les siècles s'ouvrira le 4 juillet, les samedis, de 10h30 à 17h30 à l'hôpital Saint-Blaise en entrée libre. Les bénévoles de la Croix-Rouge de Bayonne ont le plaisir d'inviter l'ensemble des habitants de l'agglomération à participer au village Croix-Rouge samedi 20 juin de 10h à 18h dans ses locaux des Allées Marines. Dès 10h, une grande braderie solidaire proposera au public un large choix d'articles à prix très accessible, vêtements, jouets, objets de brocante, livres, vaisselle et bien plus encore. Tout au long de la journée, une programmation festive rythmera l'événement, musique et danse seront à l'honneur avec la participation du groupe Les Indémodables ainsi que des danseurs de Muchiko accompagnés de nombreuses autres animations. Dans une ambiance conviviale et familiale, une buvette et un espace de restauration à petit prix seront proposés dès midi. Le village Croix-Rouge s'annonce une nouvelle fois comme un moment de partage, de solidarité et de convivialité. Rendez-vous donc le samedi 20 juin de 10h à 18h, 56-58 Allée Marine à Bayonne pour cette grande fête solidaire autour de la Croix-Rouge de Bayonne. Du 2 au 27 juin 2026, la médiathèque de Biarritz accueille une exposition de 70 tableaux créés par des artistes aquitains. Ces œuvres ont été inspirées par des dessins réalisés au Cambodge par 200 enfants de tous âges scolarisés dans le centre d'accueil et de formation pour un sourire d'enfant. Ainsi, une vingtaine d'artistes aquitains bénévoles se sont inspirés des dessins de ces enfants pour créer des œuvres originales et singulières exposées et mises en vente à la médiathèque de Biarritz. Les fonds issus des ventes des tableaux seront intégralement versés à l'ONG pour un sourire d'enfant afin de participer au renouvellement du matériel de l'école professionnelle des métiers du cinéma qui forme chaque année 150 jeunes et leur permet d'accéder dans leur pays aux métiers auxquels ils aspirent. Cette exposition Vente Kids and Artists au profit de l'association Pour un sourire d'enfant accueillera le public du 2 au 27 juin 2026 au sein de la médiathèque de Biarritz.

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1: Bonjour. Il est toujours possible de prendre un peu de temps pour se ressourcer, faire le point, prendre quelques bonnes résolutions, écouter des conseils, essayer de grandir un peu dans la foi. Aux éditions Paroles et Prières, collection La Loupe, Bernard Naudet présente un beau livre de textes bibliques brefs, choisi par Albert Gelin, suivi de très nombreuses pensées de Jean-Marie Vianney, curé d'Ars. Des remarques, des conseils, de nombreux témoins l'ayant connu sont cités en fin d'ouvrage. Il y a par-ci, par-là, de très belles citations, pas méchantes, mais pleines d'humour quelquefois, de leur auteur, témoin de l'attitude et du vécu de ce contemporain, et aussi des nôtres aujourd'hui. Le tout dit avec bienveillance, sens aigu de l'observation, invitation permanente à modifier nos comportements, grandir dans la foi, progresser et persévérer pour nous rapprocher de Dieu avec sincérité. Le titre du livre, Pensée de Jean-Marie Vianney, Pensée au pluriel. Je rappelle que le livre est écrit en gros caractères. Il y a beaucoup de situations cocasses parmi les jeunes que Guy Gilbert a rencontrés sur son chemin. Rencontres de toutes sortes, de tous les milieux. Avec humour et amour, il nous partage un florilège d'anecdotes, de rencontres avec tendresse et bienveillance. Le titre de ce petit livre aux éditions Philippe Ray, Les sourires de Dieu, maître de la joie dans nos vies. Dans nos sociétés de consommation fortement sécularisées, des gens viennent encore aujourd'hui se recueillir dans les lieux de pèlerinage comme Sainte-Anne d'Auray en Bretagne et Sainte-Anne de Beaupré au Canada. Ils manifestent ainsi leur soif de spiritualité et de prière, leur besoin de paix et de silence. Ils font une démarche de foi, non seulement avec la tête, mais avec le cœur. Ils ne visitent pas qu'un lieu sacré, ils participent à une histoire sainte. La maman de Marie et Joachim, son père, représentent le symbole de la famille. Les grands-parents de Jésus communiquent un patrimoine d'humilité et de foi essentiel à la société. De très nombreuses villes, églises, chapelles, sources, rues, fontaines portent le nom de Sainte-Anne. Jacques Gauthier, professeur à Ottawa, auteur de nombreux livres de spiritualité, nous le rend proche. La grand-mère de Jésus incarne la tendresse et la transmission de la foi. Elle est souvent représentée lisant la parole de Dieu à sa fille Marie. Après avoir retracé la vie de la sainte avec les pères de l'Église, les évangiles apocryphes, la légende dorée, l'auteur met en lumière son rayonnement qui traverse le temps. Yvon Nikolazic naquit le 3 avril 1591 dans le diocèse de Vannes. Il habita le village de Kerana. Il fut réveillé par une lumière intense qui émanait d'un grand cierge suspendu, et ce phénomène se reproduisit. La dame qui lui apparaît alors est Sainte Anne. Naît ainsi l'immense dévotion à la maman de Marie. Bien documenté, historiquement et spirituellement, le livre de Jacques Gauthier nous la rend très proche. Le titre du livre aux éditions Salvator, Sainte Anne, notre grand-mère du ciel. Plusieurs prières sont regroupées à la fin du livre. Pour information, nous avons, nous aussi, un tableau représentant Sainte Anne faisant la lecture à Marie dans la cathédrale de Bayonne. C'est une occasion d'aller voir et de se mettre au frais. Pour les ados, deux frères s'élancent sur le célèbre chemin Camino. 1600 km de marche les attendent. Rencontres, miracles, prodiges, histoires vraies, légendes, secrets révélés. Le livre est écrit par une ancienne guide de France, officier de marine, auteur de plusieurs ouvrages historiques. Catherine Bertrand-Gannery se consacre à l'écriture et au voyage. Des pages d'aventure, le titre du livre aux éditions Teki, collection Les Sentinelles, Compostelle, Les Secrets du Chemin. Accompagner les enfants auprès de Jésus et le suivre pas à pas, partager toute sa vie et celle de ceux qui l'entourent, voilà un livre cahier avec 200 coloriages et des pages à détacher pour offrir et afficher de belles œuvres d'art. Les illustrations à colorier, toujours expressives et douces, sont de Maïté Roche. Un titre à chaque page, une petite phrase biblique, des moments à partager. Le titre du livre cahier, Mon livre de coloriage pour découvrir Jésus, aux éditions MAM. Bonne journée, bel été, à bientôt pour les petits et pour les grands.

Voici pour ainsi dire le premier mot de l'Évangile. Je suis avec vous jusqu'à la consommation des siècles. Voici le dernier. Que nous sommes heureux que tu aies

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4: Évangile selon saint Matthieu, chapitre 10, versets 26 à 33. La traduction, faite depuis l'araméen pour la proclamation orale et le commentaire, sont extraits de mon livre Françoise Brenhardt, l'Évangile selon saint Matthieu, un collier d'oralité en pendentif. J'ai parole et silence. Jésus disait à ses disciples, par conséquent, n'ayez pas peur d'eux, les hommes. Or, il n'y a aucune chose cachée qui ne sera découverte, ni de chose secrète qui ne sera connue. Ce que je vous dis dans l'ombre, dites-le, vous, en pleine clarté. Ce que vous entendez dans le creux de vos oreilles, proclamez-le sur les terrasses. Et n'ayez pas peur de ce qui tue le corps, sans pouvoir tuer l'âme. Ayez peur plutôt de celui qui peut faire périr l'âme et le corps dans la géhenne. Deux moineaux ne sont-ils pas vendus pour un sou? Et pas un d'entre eux sans votre père ne tombe à terre. Quant à vous, même les cheveux de votre tête sont tous comptés. Par conséquent, n'ayez pas peur. Vous valez bien plus qu'une multitude de moineaux. Donc, quiconque me confessera devant les hommes, je le confesserai moi aussi devant mon Père qui est aux cieux. Mais celui qui me reniera devant les hommes, je le renierai moi aussi devant mon Père qui est aux cieux. Acclamons la parole de Dieu. Chers auditeurs, par conséquent, n'ayez pas peur d'eux. Ces versets font suite à l'annonce des persécutions. Versets 17 à 25. Il est utile ici de voir que l'évangile de Matthieu est un collier en pendentif. Ce discours de Jésus est comme porté par l'épisode où Jésus enfant a lui aussi été persécuté par Hérode, juste après l'adoration des mages et la fuite en Égypte. Matthieu chapitre 2, versets 1 à 23. L'évangile montre la simplicité avec laquelle la Sainte Famille présenta Jésus aux mages venus de loin, puis la prudence de ces derniers, qui retournent chez eux par un autre chemin. Et comment Joseph fut averti en songe, et aussitôt il se leva, prit l'enfant et sa mère, et s'enfuit en Égypte. Dans les persécutions, l'aide des anges indique le chemin protecteur jusqu'à l'heure de Dieu. Versets 26-27, car il n'est rien de caché qui ne doive être révélé. Les écrits gnostiques font de cette promesse un appât, rien de caché qui ne soit refusé à sa soif de connaissance. On lit par exemple Connais ce qui est en face de ton visage, et ce qui t'est caché te sera dévoilé, car il n'y a rien de caché qui ne sera révélé. » Évangile de Thomas, chapitre 7. Cet évangile est un apocryphe. Ce que dit l'évangile de Matthieu est très différent, à savoir que la persécution ne pourra pas empêcher l'évangile d'être connu de tous. Ainsi, ce verset 26 résonne comme un encouragement pour les disciples. Leur témoignage aura du succès, même s'il commence dans le secret d'une chambre. Rien n'arrête la vérité. Or, au moment même où, à cause des persécutions, le disciple est saisi de peur, alors que la tentation est grande de rester dans l'ombre, Jésus est formel. N'ayez pas peur et témoignez en pleine clarté et sur les terrasses. Monseigneur Ali Choran explique qu'en Orient, on proclame les nouvelles à partir des terrasses. Les toits des maisons sont des terrasses. Verset 28. Et n'ayez pas peur de ceux qui tuent le corps, sans pouvoir tuer l'âme, mais ayez peur plutôt de celui qui peut faire périr l'âme et le corps dans la géhenne. Jésus ne dit pas que les disciples ne seront pas mis à mort. Il dit que Dieu veille sur leur personne. Nous pourrions paraphraser ainsi. Tout est à craindre des persécuteurs, même la mort. Et vous ne pouvez prétendre à une destinée moins douloureuse que votre maître. Mais tournez votre regard vers votre Père, le Créateur. C'est ainsi, par exemple, que saint Polycarpe, qui fut disciple de l'apôtre saint Jean, disait au proconsul « Tu me menaces d'un feu qui brûle un moment et peu de temps après s'éteint, car tu ignores le feu du jugement à venir et du supplice éternel réservé aux impies. » Martyr de Polycarpe, chapitre 11. Deux moineaux ne sont-ils pas vendus pour un sou? Et pas un d'entre eux, sans votre Père, ne tombe à terre. Il n'y a pas sans que votre Père ne le veuille. En araméen, en grec ou en latin, il n'y a pas de volonté du Père dans la mort ou la chute de quiconque. Le Père connaît ou accompagne même les oiseaux dans leur vie et leur mort. Mais il ne veut la mort de personne. Livre de la Sagesse, chapitre 2, verset 23. Il accompagne chacun dans sa vie et sa mort. Quant à vous, même les cheveux de votre tête sont tous comptés. Et par conséquent, n'ayez pas peur. Vous valez bien plus qu'une multitude de moineaux. Donc, quiconque me confessera devant les hommes, je le confesserai moi aussi devant mon Père qui est aux cieux. La traduction « quiconque se déclarera » n'est pas adapté. On déclare une marchandise à la douane ou ses revenus aux impôts. Il s'agit de beaucoup plus ici. Il s'agit de confesser le Christ avec le verbe « aoudi » et les nuances qu'il a en araméen. Reconnaître, rendre grâce, dire sa foi en quelqu'un et faire acte public d'adhésion en cette personne. Ainsi que s'allier avec, défendre la cause, la mission de cette personne. À l'inverse, quand on ne connaît pas quelqu'un, on ne défend pas sa cause, et renier quelqu'un, c'est aussi renier son enseignement. Verset 33, « Mais celui qui me reniera devant les hommes, je le renierai moi aussi devant mon Père, qui est aux cieux. » Et voici la fin du récit du martyr de saint Polycarpe. Quand le bûcher fut prêt, on plaça autour de lui les matériaux préparés pour le bûcher. Comme on allait l'y clouer, il dit « Laissez-moi ainsi, celui qui me donne la force de supporter le feu me donnera aussi, même sans la protection de vos clous, de rester immobile sur le bûcher. » Levant les yeux au ciel, il dit « Seigneur, Dieu Tout-Puissant, Père de ton enfant bien-aimé Jésus-Christ, par qui nous avons reçu la connaissance de ton nom. Dieu des anges, des puissances, de toute la création, et de toute la race des justes qui vivent en ta présence. Je te bénis pour m'avoir jugé digne de ce jour et de cette heure, de prendre part au nombre de tes martyrs, au calice de ton Christ, pour la résurrection de la vie éternelle de l'âme et du corps, dans l'incorruptibilité de l'Esprit-Saint. Avec eux, puissais-je être admis aujourd'hui en ta présence comme un sacrifice gras et agréable, comme tu l'avais préparé et manifesté d'avance, comme tu l'as réalisé, Dieu sans mensonge et véritable. Et c'est pourquoi, pour toutes choses, je te loue, je te bénis, je te glorifie, par le grand prêtre éternel et céleste Jésus-Christ, ton enfant bien-aimé, par qui soit la gloire à toi avec lui et l'Esprit-Saint, maintenant et dans les siècles à venir. Amen. Quand il eut fait monter cet Amen et achevé sa prière, les hommes du feu allumèrent le feu. Une grande flamme brilla, et nous vîmes cette merveille, nous à qui il fut donné de le voir, et qui avions été gardés pour annoncer aux autres ces événements. Le feu présenta la forme d'une voûte, comme la voile d'un vaisseau gonflé par le vent, qui entourait comme d'un rempart le corps du martyr. Il était au milieu, non comme une chair qui brûle, mais comme un pain qui cuit, ou comme de l'or ou de l'argent brillant dans la fournaise. Et nous sentions un parfum pareil à une bouffée d'encens ou à quelque autre précieux aromate. Martyr de Polycarpe. Amen. Et que Dieu vous garde et vous bénisse.
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1: Pour achever notre méditation sur l'abandon, je vais revenir sur un ouvrage dont nous avons parlé tout au début, « Éloge spirituel de l'abandon » paru aux éditions Artege et écrite par la romancière Cécilia Duterre. Elle nous invite à l'abandon spirituel. Elle nous invite à sortir de cette pseudo-toute-puissance dans laquelle, soi-disant, nous vivons aujourd'hui pour ouvrir notre être à la dimension transcendante de l'existence. La volonté est importante dans notre vie, mais nous ne pouvons pas toujours agir sur le cours des choses. Nous ne pouvons pas toujours maîtriser les circonstances de notre vie et bien des choses échappent à notre contrôle. On l'apprend, par exemple, face aux obstacles et à la souffrance. Eh bien, selon Cécilia Duterre, entrer dans la sagesse de l'abandon, c'est ouvrir son cœur à la dimension plus grande de la vie et remettre sa destinée en confiance à plus grand que soi. S'abandonner à plus grand que soi implique bien sûr d'ouvrir le champ de la liberté, de considérer que l'être humain peut librement acquiescer à une vérité plus grande que soi. Cette vérité plus grande, elle l'appelle Dieu. On peut s'interroger s'il y a une réelle différence entre le lâcher-prise qui est suggéré très souvent aujourd'hui par les guides de développement personnel et l'abandon de soi entre les mains de Dieu. La différence est importante car le lâcher-prise du développement personnel est sans doute une condition mais pas suffisante pour s'abandonner entre les mains de Dieu. Parce qu'il y a un paradoxe dans le développement personnel. Ces méthodes nous enseignent à être plus performants, plus forts, plus, je dirais, égocentriques. On nous apprend à lâcher prise quand on ne peut pas agir, alors que la voie de l'abandon consiste à se désapproprier de notre ego, à nous décentrer de nous-mêmes. En fait, c'est une véritable transformation de l'être qui s'ouvre à cette dimension et qui amène à une conversion. C'est savoir s'appuyer sur ce socle de solidité qui est Dieu et sur cette confiance que nous allons traverser les épreuves ensemble avec lui et que derrière l'épreuve, il y aura une possibilité d'avancer vers la lumière. Ça n'est pas un gonflement de l'ego, ça n'est pas le fruit d'une technique. Cécilia Duterre, dans son ouvrage, se réfère aux grandes figures de la mystique chrétienne, je dirais habituelles, comme Maître Eckhart ou Thérèse de Lisieux, mais aussi à des personnages moins connus, moins cités en tout cas, comme étant des maîtres spirituels. Et elle nous fait remarquer que ces grands mystiques ont connu la voie de l'abandon. L'abandon, pour eux, était un cœur à cœur avec Dieu par la prière, le dialogue, en faisant vivre la présence de Dieu en nous, en essayant de comprendre ce que Dieu attend de nous, avec ce que nous sommes, avec nos dons, avec nos faiblesses aussi, avec nos charismes propres. Et chaque mystique a eu une façon personnelle de tisser ce dialogue, de comprendre ce que Dieu attendait d'eux. Chaque mystique a eu une façon personnelle de s'abandonner. Beaucoup d'entre eux ont connu des épreuves, des situations tragiques même. Alors elle cite Edith Stein, décédé à Auschwitz, le 9 août 1942, le pasteur Dietrich Bonhoeffer, résistant, exécuté le 9 avril 1945, ou encore Saint Maximilien Kolb, père franciscain anti-nazi, assassiné le 14 août 1941 à Auschwitz. Ils ont traversé de très grandes épreuves. les plus grandes qu'un homme ou une femme puisse traverser. Mais ils ont su accepter ce qui se présentait à eux, ils ont su résister à la détresse et à la haine. Ils se sont abandonnés même au cœur de l'enfer.

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1: Bien sûr, une question qui jaillit à chaque fois que nous évoquons des grands mystiques, c'est la question de savoir si ce qu'ils ont vécu n'est pas extraordinaire, n'est pas inimitable et est réellement à la portée de tout un chacun. Il faut répondre positivement, nous dit Cécilia Duterre. Mais chacun a son échelle. Il s'agit d'une sagesse, d'une recherche, d'une quête pour ajuster nos comportements, nos actes aux enseignements du Christ. Chacun peut faire cet ajustement, car le Christ est en quelque sorte, pour elle, la figure même de l'abandon. Repensons à cette prière d'abandon qui est la sienne lors de son agonie au Mont des Oliviers. « Père, si tu le veux, éloigne de moi cette coupe, cependant, que soit faite non pas ma volonté, mais la tienne. » Oui, dit-elle, Jésus s'est aussi senti abandonné sur la croix, et, en réponse en quelque sorte, il a remis son esprit à Dieu. Comme nous l'avons dit précédemment, souvent, l'épreuve, la douleur d'une séparation, le deuil peuvent être source de blessures d'abandon. Eh bien, ces mêmes choses peuvent jouer un rôle différent. Non pas nous enfermer dans une angoisse et une peur de l'abandon, mais au contraire, nous ouvrir à une confiance sans limite. Et parlant des grands mystiques, parlant de Saint Jean de la Croix, parlant de Mère Thérésa, elle nous rappelle que même dans la nuit de la foi, ils ont su continuer à croire, même lorsqu'ils ne sentaient plus Dieu à leur côté, qu'ils avaient peut-être l'impression d'être abandonnés par Dieu, ils ont poursuivi leur route dans une grande difficulté intérieure, mais qui ne transparaissait pas à l'extérieur. Enfin, dans son ouvrage, elle cite aussi Hetty Hillsum, cette juive néerlandaise morte à Auschwitz, qui a aussi vécu cette épreuve de la foi. Face à la terreur qu'elle a vécue au cœur même de la Shoah, elle disait que si Dieu cessait de l'aider, c'était à elle d'aider Dieu. Et elle a donné cette très belle image de Dieu au fond d'un puits. Le puits, c'est son cœur, son être profond. Et c'est à elle d'enlever les gravats et les pierres qui obstruent le puits. Son acte de résistance est d'avoir réussi à garder Dieu en elle dans le terrible contexte de la Shoah. Et pour terminer, permettez-moi de vous laisser avec un extrait de la prière de Charles de Foucault, connue comme prière d'abandon. « Mon Père, je m'abandonne à toi. Fais de moi ce qu'il te plaira. Quoi que tu fasses de moi, je te remercie. Je suis prêt à tout, j'accepte tout. Pourvu que ta volonté se fasse en moi, en toutes tes créatures, je ne désire rien d'autre, mon Dieu. »
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1: Le génie du christianisme vous propose aujourd'hui Église et musique, une relation tumultueuse et passionnée et passionnante, comme Nicolas Jounis. Bonjour Nicolas.
2: Bonjour Emeline.
1: Qui nous fait la joie de nous éclairer sur ces relations effectivement assez complexes. Vous êtes musicien, professeur de musique, chef d'orchestre, directeur de festival, donc vous pratiquez et vous connaissez très bien la musique, et en particulier alors la musique religieuse de concert, la musique sacrée de liturgique. Ça peut être une définition pour commencer, qui n'est peut-être pas la bonne. Alors, je le disais, une relation tumultueuse, parce que finalement, les compositeurs sont sollicités par, par l'Église pour composer, mais je me souviens d'une émission sur Mozart où on se rend compte que finalement, les archevêques sont parfois pas très très contents de la production musicale parce que la musique prend le pas sur la dimension religieuse. Donc, comment ça se passe?
2: Alors, professionnel de la musique, de programmation profane, c'est sûr. De musique sacrée, peut-être pas. J'en ai joué oui, beaucoup. La problématique, c'est la définition aussi de musique sacrée. Est-ce qu'il y a vraiment une définition de musique sacrée? On avait fait une émission, chère Emeline, récemment sur la musique au Moyen-Âge. Et ce qui semblerait le plus se rapprocher de la musique religieuse, on va dire, c'est le chant grégorien. Là, on est à peu près sûr, c'est à peu près cadré. C'est encadré, tout du moins. Hein, c'est-à-dire une mélodie à l'unisson, voilà, en latin. Bon, pour faire simple, et dans les très grandes lignes, ça serait ça, chanté par des voix d'hommes, etc. Mais au moins, tout le monde chante la même chose et en latin. Maintenant, le reste de la musique sacrée, qu'est-ce? Effectivement, on va probablement aborder aussi le Concile de Trente, qui a essayé de donner quelques indications, non pas de ce qu'il fallait faire, mais de ce qu'il ne fallait pas faire, déjà. Et oui, on voit qu'il y a une évolution dans la musique religieuse ou la musique sacrée. Et puis, comme toute évolution, ça s'est pas fait toujours dans la paix la plus grande. Et vous faites sans doute référence à l'archevêque Colloredo et ces petits soucis avec le jeune Mozart qui ne respectait pas forcément ses volontés de composition religieuse.
1: Alors, vous l'avez dit, et on l'a déjà effectivement évoqué ensemble, la musique a toujours été utilisé dans la liturgie avec un grégorien qui avait le mérite d'être simple. À partir de quel moment l'Église, alors catholique, chrétienne au sens peut-être un petit peu plus large, commence à considérer que ce qui se passe musicalement n'est peut-être pas exactement ce qu'il faudrait et que ça peut être dangereux pour les oreilles des fidèles?
2: Je vais être un peu méchant. Je vais être un tout petit peu méchant, mais je pense que c'est à partir du moment où l'Église ne maîtrise plus vraiment une certaine forme de compétence dans la composition, dans ce type de composition. Parce que quand on est au chant grégorien, finalement, qui écrit le chant grégorien? Ce sont les moines. Alors, est-ce qu'on peut parler de composition? D'ailleurs, ce sont des partitions où il n'y a pas de nom de compositeur. Pourquoi? Parce qu'il s'agit de trouver une mélodie. Bon, trouver une mélodie, c'est à peu près à la portée de tout le monde pour le texte, pour supporter le texte. À partir du moment où on va passer à la polyphonie, deux voix, puis trois voix, puis quatre voix, ce qui respectivement va donner, allez, 11e siècle, 12e siècle, 13e siècle, pour l'ajout des voix supplémentaires, là on va faire appel quand même à des personnes qui s'y connaissent davantage musicalement, donc on va arriver à des compositeurs. Alors effectivement, l'Église là va faire face à une problématique, elle va trouver que cette musique est trop complexe. Elle a raison, cette musique est complexe parce qu'elle n'est pas donnée à chanter à tous. Hein, à l'office, effectivement, c'est beaucoup plus facile de faire chanter à tout le monde la même partie, la même mélodie, que deux voix, déjà c'est un peu complexe. Alors imaginez quatre. Bon, ça relève quand même d'une certaine forme de professionnalisme. Et c'est là qu'effectivement l'Église a commencé à trouver que la musique était trop complexe et qu'elle mettait pas en avant le texte suffisamment.

0: Un exemple, cher Nicolas, peut-être de la complexité qui pose problème, et qu'est-ce que c'est beau, quel dilemme, est-ce qu'on fait rentrer cette superbe musique dans l'église ou ça devient effectivement tellement complexe que c'est injouable?
1: Alors,
0: Qu'est-ce que c'est comme messe, hein?
1: c'est une messe de Johannes Ockeghem. Donc, c'est un compositeur du 15e siècle. Donc, vous voyez, on est à la toute fin du Moyen-Âge, début Renaissance d'un point de vue musical. Les premières messes vraiment à quatre voix, c'est Guillaume de Machaut, hein, au milieu du 14e siècle. On est encore un siècle plus tard. La problématique, en fait, de ces messes-là, je vais employer un terme un peu compliqué, mais je vais essayer de l'expliquer simplement, c'est qu'on a du contrepoint fleuri. Alors, on ne l'entend pas vraiment, vraiment dans l'extrait, ça se développe après. Qu'est-ce que le contrepoint fleuri? Je vais le faire très simple, je vais essayer d'être assez clair. En fait, hein, le contrepoint, c'est comme un canon, c'est des voix qui vont partir les unes après les autres. Jusque-là, rien de bien complexe, musicalement, ça sonne toujours très bien. Le problème, c'est quand le texte suit la musique, c'est-à-dire que le texte va partir à son tour. Eh oui, et là, dans ce cas-là, on ne comprend plus rien au texte. Et c'est là que l'Église arrive et dit, mais attendez, attendez, il y a un problème, parce que si on ne comprend plus le texte, la musique, elle peut être très belle, mais ça n'a plus aucun sens.
0: Or, liturgiquement, quand on a un Kyrie, un Gloria, un Credo, le texte est, pardonnez-moi, vous êtes musicien, plus important
1: cohérent.
0: Que cohérent ça, que sa musique.
1: Au moins pour l'office, ça peut sembler cohérent. Donc, il y a une distinction entre logos, parole, et mélos, mélodie. Et là, on va arriver effectivement à un grand débat qui va arriver au niveau de la musique dite sacrée. Je préfère dire musique religieuse parce que le terme musique sacrée n'existe pas
0: à l'époque.
1: Évidemment à l'époque. Le spirituel, c'est la parole. Le mélos, d'ailleurs, c'est un côté un peu mélo aujourd'hui, hein. C'est un peu pathos finalement, c'est le plaisir vil qui ne permet pas l'élévation de l'âme. Alors là, bon, on a un gros problème avec les compositeurs qui vont très mal prendre la chose.
0: Alors comment ça se traduit? Est-ce qu'il y a des encycliques, des textes officiels qui disent voilà, il faut faire ci ou il ne faut pas faire ça? Les compositeurs abandonnent finalement et se disent on va se concentrer sur une musique profane qui au moins nous épargne les foudres. Ou est-ce qu'il y a néanmoins des sortes de compromis pour tenter de réconcilier ces deux positions?
1: Ça va assez loin parce qu'en fait, l'Église demande d'avoir une certaine forme de contrôle sur la musique religieuse. La musique religieuse doit être composée comme ça. Ok. Bon, les compositeurs ne sont pas forcément tous d'accord. On fait face à une musique occidentale. Alors, comment réagissent les pays? Bon, une partie des pays vont à peu près suivre cette demande d'avoir une musique plus simple, beaucoup plus simple, où on comprend mieux le texte, où le texte est mis en avant, évidemment, beaucoup plus que la musique. Ça ne va pas être le cas de tous les pays, notamment de l'Espagne. L'Espagne qui a, alors pour x, y raison, peut-être beaucoup plus de passion pour ses compositeurs et une autre évolution musicale, et la France. Mais la France, comme toujours, la France pour le principe déjà. Peut-être aussi parce que la musique profane, la musique religieuse, pardon, est composée aussi par de grands compositeurs de musique profane. Je pense par exemple à Clément Jeannequin ou des compositeurs qui sont très réputés à l'époque et qui travaillent pour les rois, et notamment la musique qui est populaire, la musique de bal, la musique de cour à l'époque. Donc ils ont du pouvoir quand même, ils ont de l'influence. Donc, eux, on ne leur dicte pas ce qu'ils doivent composer, même pour la musique religieuse.
0: Et donc on a des messes qui finalement déploient toutes les potentialités de la musique de l'époque qui sont jouées, y compris dans les églises.
1: Mais oui, la problématique, elle est là, c'est-à-dire qu'on ne comprend pas forcément le texte, mais ça n'intéresse pas tous les compositeurs. Ce qui intéresse les compositeurs, c'est aussi d'élever l'âme avec la musique.

0: Non, il faut plus du tout de musique polyphonique, on vient à une voix comme le chant grégorien, c'est beaucoup mieux. Alors les compositeurs sont évidemment pas tous d'accord parce que dans ce cas-là, il n'y a plus de raison d'avoir des compositeurs pour une simple pauvre mélodie. Et Palestrina a une excellente idée, il va composer une messe non pas à trois, quatre, mais à six voix, celle que nous venons d'entendre, la messe du pape Marcel. Alors il est très intelligent aussi Palestrina parce que c'est la messe du pape Marcel, donc pour les obsèques du pape Marcel, qui n'a été pape malheureusement que 3 semaines, mais qui a eu beaucoup, beaucoup, beaucoup d'influence dans ce concile de 30. Et il va prouver par cette messe que par l'homophonie, c'est-à-dire qu'on peut avoir plein de voix, mais si les chanteurs prononcent le texte tous en même temps, bah ça s'entend très bien finalement.
1: Et ça fonctionne.
0: Et ça fonctionne. Donc finalement, on va abandonner l'idée de mettre la polyphonie de côté pour la musique sacrée. Et la musique polyphonique va pouvoir continuer d'exister durant cette fin de Renaissance pour la musique sacrée, notamment grâce à cette messe du pape Marcel de Palestrina.
1: Encore une fois, le rôle d'un musicien et de son intelligence musicale et théologique et spirituelle et politique en l'occurrence. Alors le Concile de Trente, vous le disiez, a remis de l'ordre en expliquant ce qui ne doit pas être fait. Est-ce qu'il donne des indications, par contre, aux compositeurs, sur ce qui doit être fait au-delà de comment dire la nécessité d'entendre le texte? Est-ce qu'il y a une musique d'église avec un style, ou est-ce qu'il y a quand même une certaine liberté pour chacun des compositeurs? À condition de respecter le contrat de la compréhension du texte, bah d'avoir des styles nationaux, d'avoir finalement leur propre expression musicale.
0: Il y a deux choses qu'on va retenir finalement. Je vous dis, parole essentielle. La parole est mise en avant, la mélodie doit rester secondaire. Bon, après, ça marche pas, hein, ça dépend des compositeurs, hein, c'est question d'interprétation, bien évidemment. L'instrument aussi, on en a assez peu parlé, mais l'instrument, le chant grégorien était a cappella.
1: Oui.
0: Mais finalement, on a peut-être oublié lors du Concile de Trente que si le chant grégorien est a cappella, c'est surtout parce qu'à l'époque où on a voulu, notamment durant la Renaissance carolingienne, une unification au niveau de la liturgie, bah, toutes les congrégations n'avaient pas forcément d'orgue ou les moyens de se payer des instruments pour accompagner l'office. Il y avait une question pratique aussi. Mais on trouve lors de cette Renaissance que l'instrument est beaucoup trop présent à l'église et l'instrument, évidemment, bah, ne chante pas. Il n'y a pas de texte. Donc on veut moins d'instruments. On le retrouve encore aujourd'hui, hein. Je pense qu'au Moyen Âge, il y avait beaucoup, beaucoup plus de parties instrumentales à l'office qu'il n'y en a aujourd'hui. On privilégie toujours beaucoup plus la voix.
1: Oui, et puis l'orgue qui
0: Absolument.
1: Remplace la voix humaine, mais qui a aussi un rôle liturgique, comment dire, très défini. On se souvient peut-être du réveil de l'orgue à Notre-Dame de Paris,
0: Bien sûr.
1: où on a finalement l'impression que c'est presque l'instrument de l'Église.
0: C'est l'instrument de l'Église, et puis, comment dire, essayer de mettre moins d'orgue durant l'office, ça n'aurait probablement pas plu non plus à Jean-Sébastien Bach, hein.
1: Je pense aussi.

0: Alors, nous n'attendions pas non plus cet extrait musical, cher Nicolas, comme quoi oui. La musique religieuse couvre quand même beaucoup, beaucoup de styles. Pourquoi avoir choisi de nous présenter finalement cette musique très contemporaine? On passe de Bach au 21e.
1: La problématique, je le disais en début d'émission, la définition de musique sacrée, de musique religieuse, tout du moins de ce qui doit être joué dans une église, au-delà de la musique profane. Est-ce qu'il y a un style de défini ? Non. On parle du Concile de Trente où il y avait trop de polyphonie, où on n'entendait pas forcément le texte. Là, vous avez donc le Glorious, qui est très populaire. C'est du pop-rock, musique dite contemporaine d'aujourd'hui. Logiquement, le texte semblerait être religieux, donc ça aurait parfaitement sa place à l'église. Est-ce que ceci doit être peut-être mis plus en avant que des musiques qui peut-être n'élèvent pas l'âme, mais qui sembleraient, de mon point de vue, dans l'histoire de la musique, plus adaptées à l'office? Je ne sais pas. Mais c'est quand même très étonnant, et c'est peut-être ce qui manque, notamment en France, peut-être une ligne directrice. Parce que, à titre personnel, je ne critiquerai pas en tant que musicien Glorious ou ce type de musique, mais j'ai peut-être davantage l'âme qui s'élève avec l'Ave Verum Corpus.
0: Mais c'est vrai que en préparant cette émission, moi,

0: Je me suis penchée, en étant un peu plus politique, sur les encycliques et les textes officiels. Alors, par exemple, Pie XII, en 1950, qui a fait une encyclique sur la musique sacrée, et ou Vatican II, qui pose aussi un certain nombre de règles. Et je rejoins ce que vous disiez sur le fait que ce qui est plutôt préconisé, c'est ce qui est laid, ce qui n'élève pas l'âme, sans qu'il y ait finalement de mode d'emploi exactement défini sur ce qui doit être joué liturgiquement, même si effectivement l'orgue grégorien sont plutôt mis en avant, plutôt dans des logiques d'ailleurs effectivement de tradition et de respect d'une certaine forme de continuité. Mais le débat reste effectivement très, très ouvert. En vous écoutant, je me pensais aussi à Saint-Louis Grignon de Montfort, qui, pour faire passer les cantiques à Marie, utilisait des chants très très populaires à son époque, étaient des chansons d'amour, il changeait les paroles. J'allais dire, c'est un peu comme si on prenait Beyoncé et des chansons d'amour pour fêter la Vierge Marie. Qu'est-ce que vous en pensez? Parce que c'est vrai, ça pose de redoutables questions sur ces relations tumultueuses entre la foi et la musique.
1: Je suis parfaitement d'accord avec vous, mais c'est comment dire, ça fait quelques décennies que ça dure. Je veux dire, cette volonté de, entre guillemets, populariser la religion, et notamment la religion catholique, de vouloir faire quelque chose de jeune ou qui doit attirer la jeunesse. Je suis pas sûr qu'on attire forcément la jeunesse en faisant ce genre de choses. Aujourd'hui, je le pense, une résurgence du fait religieux vient pour une volonté de trouver un équilibre et un cadre, voire même un cadre assez rigoureux. C'est pas ce qu'on donne là.
0: Le beau, le vrai, le bien. On retrouve finalement une forme d'esthétisme qui font aussi que les liturgies qui sont belles, qui sont bien chantées, attirent.
1: Absolument, et qui correspond parfaitement au titre de votre émission, Le génie du christianisme.

0: Cette musique est peut-être une réponse, si je puis me permettre.
1: Oui et non, un piège.
0: Un piège.
1: Je vais vous expliquer.
0: Ah, alors, dites-nous tout.
1: Amazing Grace. Amazing Grace, c'est une musique qui est jouée dans beaucoup, beaucoup, beaucoup d'offices, chantée dans beaucoup, beaucoup d'offices depuis maintenant des décennies. La problématique que je vous avançais tout à l'heure, effectivement, c'est qui doit définir un cadre. Quand la polyphonie a été remise en cause il y a quelques siècles, je vous disais probablement c'est parce qu'il n'y avait pas une maîtrise des religieux sur ce type de composition et qu'ils étaient peut-être un peu dépassés. Le Amazing Grace, qui est joué à peu près dans tous les offices de France, a été composé par un marchand d'esclaves au XVIIIe siècle. Qui sait cela? Certainement pas ceux qui le font chanter dans les offices. C'est John Newton qui a composé ça à la fin du XVIIIe siècle, qui lui-même était un capitaine négrier et qui s'est repenti après avoir échappé à une tempête. Il s'est converti, il est devenu pasteur lui-même. Alors donc en fait ça veut dire que dans les offices aujourd'hui on joue de la musique composée par un pasteur qui a vendu des esclaves au XVIIIe siècle. Personne n'a connaissance historique de ce fait qui, de mon point de vue, est assez important. Je ne suis pas particulièrement wokiste, moi ce qui m'intéresse c'est la musique. À l'occasion, le texte, pour le coup. Mais si on n'a pas du tout connaissance de cette chose, comment est-on capable de juger ce qui doit être chanté dans une église ou non?
0: Donc, vous nous appelez à du discernement, y compris sur les auteurs, à du discernement sur l'esthétique, ce qui est d'ailleurs rejoint tous les textes des encycliques pontificales sur cette question.
1: Un cadre, une rigueur,
0: voilà,
1: je pense.
0: Et on ne fait pas n'importe quoi liturgiquement. L'harmonie, la musique, la jeunesse, c'est bien. La vérité du texte, la vérité musicale, la beauté, avec des critères qui sont en musique relativement objectifs. Je veux dire, même si il y a une grande variété musicale, ce qui est harmonieux et ce qui plaît, vous savez très bien, quand vous programmez vous-même des œuvres, bon, c'est quand même relativement connu. On sait ce que le public aime et ce qu'il aime beaucoup moins. Allez, une dernière question. Vous avez entre les mains une messe importante. Vous choisissez quelle musique pour animer liturgiquement et pour élever l'âme. Vous avez le droit de composer le Kyrie d'une messe et le Gloria d'une autre.
1: Non, mais je pense que ça dépend des souhaits de la personne automatiquement. Je pense qu'on doit pouvoir laisser la liberté d'avoir un chant, une musique qui correspondent à la personne. À titre personnel, l'une des plus belles et des plus réussies, c'est la Veverum Corpus au niveau de sa simplicité, de son efficacité, de mon point de vue.
0: Et le problème étant, comment faire participer des fidèles qui ne savent pas chanter lorsque l'on est dans ces logiques liturgiques? Et on retrouve finalement la problématique du grégorien, la Renaissance carolingienne. Donc là, on est quand même au 8e, 9e siècle.
1: Oui, mais on en revient à l'idée de l'élévation de l'âme. On peut tout à fait avoir effectivement des chants à l'unisson qui sont repris par l'ensemble des fidèles et continuer effectivement à avoir des chœurs qui peuvent prendre des choses un petit peu plus professionnelles. Ça s'est toujours fait. On n'a pas besoin d'avoir forcément pléthore de chants à l'office qui sont, désolé de le dire, mais depuis la Révolution française et la fin des psalettes et des maîtrises, d'une qualité tout à fait relative.
0: J'aime beaucoup votre politiquement correct. Effectivement, la Révolution française a cassé toute une tradition musicale française. Et on n'a pas réussi à reconstruire cette dimension.
1: On a juste à comparer avec nos amis anglais, qui ont conservé effectivement, je crois, des chœurs assez propres dans ce domaine.
0: La comparaison est effectivement assez douloureuse pour nous, Français. Donc un appel, effectivement, qui j'espère sera entendu. Beaucoup de questions, parce qu'il en va pas simplement de l'accompagnement musical de fond, mais c'est en réalité au cœur, vous le disiez, du génie du christianisme et de notre foi. Et il serait peut-être temps de retrouver ce qui fait une partie de notre histoire et de notre caractéristiques musicales. Merci infiniment, Nicolas Jounis, pour cette émission qui nous fait réfléchir. Merci à notre technicien et à ses extraits musicaux bien choisis. Et à la semaine prochaine.

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2: Nous vous proposons d'écouter maintenant le témoignage d'un séminariste et d'un propédeute, témoignage donné lors de la journée découverte du séminaire diocésain des 5 heures de Jésus et de Marie le 25 avril dernier à Bayonne. Tout d'abord, Moïse, séminariste.
3: Je m'appelle Moïse Kutunguna, je suis originaire de la République démocratique du Congo. Je suis né de parents chrétiens, d'une famille de 6 enfants, dont 4 filles et 2 garçons. Je suis le 4e de cette famille-là. Depuis mon enfance, j'ai toujours été marqué et saisi par la bonté de prêtre, la bienveillance et tout ce qui va avec. J'ai étudié dans un collège catholique et j'ai fait mon lycée aussi dans un établissement qui était dirigé par des religieux, les Montfortins. Et ce sont eux qui m'ont, dans une certaine mesure, accompagné afin que je découvre ce en quoi j'ai été réellement appelé. En vrai, ma vocation, je la dois d'abord au Seigneur, puis à mes parents, ensuite aux prêtres et religieux que le Seigneur a mis sur mon chemin en vue de faire sa volonté, de mettre ma volonté dans la sienne, mais pas dans les siens. Mon papa fut séminariste. Il a fait tout le cycle de philosophie et de la théologie. Et arrivé en théologie, il a décidé de pouvoir arrêter. Je me suis toujours demandé si c'était par un coup de foudre qu'il aurait reçu de ma mère. Mais je ne sais pas, c'est vraiment tout un mystère. Il a quitté le séminaire pour une vie active. Et il a rencontré ma mère et c'est de cette union-là que je suis né. Et donc voilà, son désir était vraiment d'éduquer ses enfants dans une formation catholique. J'ai fait les cathés tout petit, j'allais fréquemment à la messe et je fréquentais le prêtre, ceux qui ont été avec mon papa au séminaire. Et donc j'ai été baigné dans cette ambiance-là, dans cette atmosphère-là religieuse. Et en paroisse, j'avais un curé qui avait beaucoup d'admiration pour moi, beaucoup d'estime pour moi. Il m'accompagnait. Il voulait vraiment que je sois un de ses enfants qui ont pour but la sanctification, la sainteté. Et je me suis laissé vraiment porter, je me suis laissé accompagner par lui. Et c'est de là que j'ai découvert l'essentiel de la vie qui n'est rien d'autre que la sainteté. Et donc, quand j'étais au collège, je dois commencer par là, les Montfortins m'ont accompagné. Ils m'ont aidé à pouvoir discerner ma vocation. Ils m'invitaient à leurs rencontres religieuses, aux retraites, aux récollections, et que sais-je encore. Et quand je suis arrivé au lycée, j'avais deux désirs. Le premier était celui de pouvoir faire la médecine. Et le second consistait à rentrer au séminaire. Donc j'étais entre le marteau et l'enclume, si on peut le dire ainsi. Et donc, au fur et à mesure, au jour le jour, ces deux désirs-là étaient vraiment très vifs en moi, au point que je ne pouvais que le soumettre au Seigneur, le soumettre à mon curé, le soumettre à tous ceux qui étaient sur mon chemin, à tous les religieux et prêtres qui m'accompagnaient. Est-ce c'était la médecine qui était importante pour moi? Est-ce c'était le fait de rentrer au séminaire? Je ne savais rien du tout. Et quand j'ai obtenu mon bac, je devrais présenter le concours, faire le concours à l'université pour la médecine et le concours au séminaire. Parce que en Afrique, c'est un peu particulier. Avant de rentrer au séminaire, il y a le concours, il y a un test de niveau sur le français, la culture générale, et j'en passe. Et donc, on était une centaine d'aspirants qui postulaient à rentrer au séminaire. Et j'ai passé mon concours et je n'attendais plus que le résultat. Donc, c'était le recteur de la propédeutique où se passait ce concours-là qui téléphonait aux aspirants de leur admission ou non. Alors, j'attendais à la fois l'admission à l'université pour faire la médecine et l'admission au séminaire. Nous étions à une semaine de la rentrée au séminaire et à 5 jours de la rentrée à l'université. C'était bien chaud, hein? Soyez-en rassurés. Eh bien, on était lundi, je suis allé à la messe, à l'issue de laquelle le vicaire de cette paroisse-là, d'où je suis originaire, il m'a invité à déjeuner, à prendre le petit déjeuner. C'était le matin. Je vais prendre le petit déjeuner. Je dis, monsieur l'abbé, je ne suis pas admis au séminaire. Il me dit, qui est-ce qui t'a dit que tu étais admis au séminaire? Ok. Il a dit, bon, il y a des amis qui m'ont appelé, ils m'ont dit que le recteur les a téléphonés, mais moi, je n'ai reçu aucun coup de fil. Donc ça m'inquiétait un peu. Je me dis, bon, de toutes les façons, si je ne suis pas admis au séminaire, je vais faire la médecine. C'était clair. Et lui, il était là dans son silence. Le petit déjeuner ayant fini, il me dit, Moïse, est-ce que tu peux m'accompagner quelque part? Très bien, je peux vous accompagner. On sort du presbytère, je rentre dans sa voiture et on se dirigeait vers le séminaire. On se dirigeait au séminaire sans que je le sache parce que je ne lui ai pas demandé où on allait. Alors qu'on était à quelques mètres du séminaire, je me suis rendu compte que c'est là qu'on allait. Et on arrive au séminaire, il m'a dit de l'attendre dans la voiture. Il rentre au séminaire, il ressort avec un trousseau. Donc c'est une liste. D'abord, c'est un document où le recteur annonce à l'aspirant qu'il est admis au séminaire. Et il me présente ce trousseau-là. J'étais dans la joie, dans l'action de grâce de réaliser cette grâce que le Seigneur m'a faite de pouvoir se mettre à sa suite, à la sequela Christi. Et donc, je repars à la maison pour annoncer cette nouvelle à mes parents. Ils étaient bien contents de le savoir. Mais papa, il se disait, mais tu as postulé pour la médecine et là, tu veux rentrer au séminaire, mais tu attendais depuis longtemps, on ne t'a pas appelé, mais là tu me dis que tu dois rentrer au séminaire. Il était un peu dubitatif, hein, il était un peu sceptique. Et au finish, il m'a donné son assentiment. Il m'a dit, oui, tu peux aller au séminaire, que la volonté du Seigneur soit faite. Vas-y mon fils, je te bénis. Et j'avais chaud au cœur, je bondissais d'allégresse de réaliser combien mes parents ont porté cette vocation, combien ils m'ont accompagné, combien ils ont bien voulu que je fasse la volonté du Seigneur. Eh bien, tout s'est bien passé. Le curé, le jour de la rentrée, il m'a accompagné au séminaire. On s'est fait des adieux, comme on le fait d'habitude, hein, c'était de manière classique. Ma mère, c'est une mère poule. Elle avait un peu du mal à se séparer de moi, me voir partir au séminaire. Ouf, c'était un coup dur pour elle. Hein, elle était très émue de me voir partir. Hein. Elle voulait toujours m'avoir entre ses bras, voilà, me cajoler. Et elle me voit partir. Elle était très émue. Mais au bout d'un moment, elle a dépassé ce stade d'émotion pour confier tout entre les mains du Seigneur. Et donc, en propédeutique, au Congo, on fait 2 ans. 2 ans à l'issue desquels vous allez commencer la philosophie, donc le premier cycle, qui dure 3 ans. Alors moi, au bout de 2 ans de propédeutique, moi et mon recteur, on s'était convenu que j'arrête la propédeutique. Donc c'était pendant les grandes vacances. Donc j'ai fait toutes les 2 années et j'ai arrêté. J'en ai parlé à mon père Spi, qui m'a toujours accompagné. Il m'a dit, écoute Moïse, l'essentiel dans la vie de l'homme, c'est toujours et déjà la volonté du Seigneur. Plus on fait la volonté du Seigneur, mieux on est heureux. Moins on fait la volonté du Seigneur, plus on est malheureux. Il m'a dit ça. Ensuite, il me dira, qu'est-ce que tu penses faire? Je lui ai dit, j'aimerais bien faire la philosophie à l'université. Il m'a dit, très bien, vas-y, tu as mon soutien. Tu as mon soutien. Je suis allé faire la philosophie dans une université catholique du Congo. J'ai fait 3 années de philosophie pendant lesquelles j'ai travaillé. J'ai enseigné dans un des établissements de Kinshasa, la capitale du Congo. Alors pendant que je faisais la philosophie à l'université, j'ai gardé le lien avec mon curé et ma paroisse. J'allais fréquemment à la messe, je côtoyais les amis avec qui on a été au séminaire et compagnie. Donc le lien avec l'église était resté hein, le même. Et donc dans la matinée, j'avais cours à l'université. Et dans l'après-midi, je prenais le bus pour aller enseigner. Et quand je suis arrivé en 2e année de licence, je rencontre un prêtre du diocèse de Versailles d'une manière providentielle. Je le rencontre à Kisantu, c'est un des diocèses du Congo. Je le rencontre, voilà. On discute un peu, il s'intéresse à moi et moi à lui. Et d'emblée, il me parle de sa fraternité, Notre-Dame de la Mission. Et c'est quoi cette fraternité? C'est un institut séculier des prêtres diocésains. Donc cette fraternité-là forme des jeunes en vue du sacerdoce ministériel, si Dieu les appelle un jour, par l'Église. Donc ils passent 2 ans de discernement. Ensuite, ils sont envoyés dans un de séminaires selon l'appréciation de supérieurs. Ça peut être en France ou au Congo. Donc je le rencontre, il me parle de la fraternité. Et du coup, il me dit, qu'est-ce que tu en penses? Alors je lui dis, monsieur l'abbé, j'ai du mal à réagir aux premières impressions. Vous me parlez de la fraternité, c'est bien. Je prends acte. Mais je vous dirai ce que j'en pense. Et je devrais en parler à mes parents et à mon curé et à mon père Spi pour avoir un peu un retour de leur part. Et ayant fait le tour de ces personnes subventionnées, donc mes parents, le père Spi, mon curé, mon vicaire, je suis allé voir l'abbé Massé, l'abbé Thierry Massé, qui est le fondateur de cette fraternité, pour lui donner mon assentiment, c'est-à-dire de pouvoir rentrer dans cette fraternité. Eh bien, il m'a dit, bon, puisque tu es en deuxième philosophie, quand tu auras tes vacances, tu pourras venir le passer en paroisse. Comme ça, tu auras des idées plus ou moins claires de ce que c'est que la fraternité Notre-Dame de la Mission. Et donc, ce fut le cas. J'y allais quand je le pouvais. Et quand je suis arrivé en troisième philosophie, donc je finissais, il m'a dit, bon, très bien, là, il va falloir que tu viennes ici à Kisonto, donc là où il est curé, dans sa paroisse universitaire, et c'est là où il est en mission Fidei Donum. Il faut que tu viennes ici en paroisse pour passer un temps de silence, un temps spirituel, au terme duquel tu seras envoyé dans un de séminaires, sans préciser lequel. Et donc, je finis ma dernière année de licence en philosophie. Et puisqu'il n'est jamais venu dans ma paroisse, il m'a dit, bon, tu me parles toujours de ton curé, de ton vicaire, j'aimerais bien le rencontrer pour qu'il me dise un mot de toi, un mot sur toi quand même, que je sache ce qu'eux pensent de toi et qu'il fasse aussi une lettre de témoignage. Et il est arrivé en paroisse, il les a rencontrés, ils ont parlé. Et il me revient pour me dire qu'il avait bien apprécié les discussions qu'il a eues avec les abbés. Et donc, il ne restait plus que je fasse mon bagage, que je plie mon bagage pour le rejoindre en paroisse. Et quand je l'ai rejoint, donc je devais arrêter avec l'enseignement parce que c'était plus possible, d'autant plus que je devais aller à Kisonto, dans cette diocèse-là. Et donc, j'ai arrêté l'enseignement pour dire oui au Seigneur. Je suis allé à Kisonto pour passer ce temps-là de discernement. Et là, on est en 2022, vers la fin. Et quand je suis arrivé là, il m'a demandé, Moïse, est-ce que tu pourras t'occuper des jeunes en paroisse, dans le groupe des jeunes? Est-ce que tu aimerais bien faire des cours de français pour des jeunes qui viennent d'arriver dans la frate? Et j'ai accepté volontiers. Et ça a duré un an. Mais avant que cette année-là ne s'achève, il m'a dit que je suis admis. Il m'a annoncé mon admission dans un séminaire français. Il m'a dit, tu es admis dans un séminaire français en France. Et garde ça pour toi. Garde ça pour toi. Et dis-moi ce que tu en penses. Alors je lui ai dit, je ne m'y attendais pas. Je ne m'y attendais pas. J'étais bien ému parce que je devais quitter ma famille, quitter ma patrie, quitter mes amis et compagnie pour répondre à l'appel du Seigneur, donc se mettre à sa suite. Et donc voilà, je lui ai dit certes, ça, c'est pas facile de quitter sa famille, de quitter ses racines culturelles. Et puisque c'est la volonté du Seigneur, oui, monsieur l'abbé, je le veux. Il en était content, en effet. Et il a lancé les démarches administratives qui l'ont permis de m'envoyer ici pour le compte de cette fraternité, la Notre-Dame de la Mission. Et donc, ma vocation, comme je le disais au seuil de ce témoignage, je la dois d'abord au Seigneur, puis à mes parents et aux prêtres et religieux que le Seigneur a mis sur mon cheminement vocationnel. Et aussi, ma vocation, je la définis comme la réalisation de l'action du Seigneur dans son projet. Oui, c'est la providence divine. Donc, alors que je ne m'y attendais pas, eh bien voilà, il intervient pour que tout soit pour sa plus grande gloire. Telle est de manière laconique et sommaire l'essentiel de mon témoignage. Merci.
2: Écoutons maintenant le témoignage de Jean, propédeute au séminaire des 5 heures de Jésus et de Marie de Bayonne.
0: Je vais essayer de témoigner comme je peux devant vous. Alors, tout d'abord, je suis issu d'une famille nombreuse et catholique. Nombreuse parce que je suis le quatrième d'une famille de 8 enfants. Et catholique parce que, grâce à Dieu, dès tout petit, j'ai appris à faire le signe de croix, à dire le Notre Père, le Je vous salue Marie, aller à la messe tous les dimanches, à surtout le principal, à avoir la prière tous les soirs en famille, etc. Une grande grâce que j'ai eue du ciel et je remercie le Seigneur pour ça. Je suis du Poitou. J'habite dans un petit village qui s'appelle Blanzé, dans le 86. Petit village de 800 habitants, mais une grande paroisse. Grande paroisse parce qu'il y a du monde, l'église est pleine et il y a de tous âges. Dans ma vie, j'ai eu beaucoup d'événements marquants, etc., tout ça. Mais je dirais tout d'abord qu'une chose importante qu'il y a eu dans ma vie, c'est le scoutisme. Dès l'âge de 8 ans, j'ai été louveteau, puis éclaireur 4 ans plus tard, et routier. Donc là, dans le scoutisme, j'ai appris la débrouillardise, la camaraderie, à marcher sous la pluie avec le sac ou sous le soleil, etc. Enfin voilà, le scoutisme en bonnet du soir. Et en 6e, j'ai été envoyé ici à Bayonne en internat à la Maison Samuel. Pour ceux qui ne connaissent pas la Maison Samuel, c'est un internat qui a été créé par Mgr Hayé en 2011-2012, je crois. Un internat catholique pour les garçons, collégiens, lycéens et quelques étudiants pros, dans lequel on avait la chance d'avoir la messe tous les jours si on voulait. On avait l'adoration une fois par semaine, quelques topos sur la vie, sur la foi, sur comment on devrait... comment évolue le garçon, comment se porte le garçon, etc. etc. Chose, entre la Maison Samuel et le scoutisme, j'ai réussi à me faire de fortes amitiés. Des amitiés centrées sur le Christ, des amitiés voilà, vraiment fortes. Et je bénis le ciel pour ça, je remercie le bon Dieu et la Vierge Marie. Mais la Maison Samuel a fini par fermer. Manque de jeunes et plus de bâtiments. Donc, je me suis retrouvé à la maison avec mes petits frères et sœurs, et je me suis surtout retrouvé dans un lycée public, première fois pour moi. Et là, je me suis dit, avant d'arriver, je me suis dit, mince, je vais me retrouver avec des gens qui ne connaissent pas Jésus. Aucun n'est catho, je ne sais même pas ce qu'ils pensent de lui, ça se trouve, ils le critiquent tout le temps, ça se trouve, ils ne le connaissent pas du tout. Qu'est-ce que je vais faire ? Et bien, j'y suis allé, et en fait, j'ai beaucoup aimé, parce que quand je me fais des amis, j'explique tout de suite que je suis catholique, parce que je ne veux pas que ça pose de problème. Et en fait, ça a posé de problème à personne. C'est juste moi qui suis mis quelque chose dans la tête. Et je me suis fait des très bons amis aussi, avec qui, encore aujourd'hui, je suis toujours en contact, etc. Enfin, on a même organisé un été, des vacances entre nous, et ils ont fait en sorte que ce soit en semaine, parce qu'ils savaient que le dimanche, j'avais la messe. Merci à eux. Et arrivé la terminale, j'ai dû faire un choix. Parcoursup est arrivé, le choix à faire. Et là, j'avais trois choix. Soit je suivais mes deux frères aînés et je rentrais dans l'armée, soit je faisais du droit, parce que je suis un passionné de politique et de géopo, ou soit je consacrais une année au Seigneur pour savoir s'il m'appelait à le suivre dans le sacerdoce. Je vous laisse deviner. J'ai eu de bonnes discussions avec mon papa, avec mon père de famille, avec mon père spi, avec mon curé, qui m'ont expliqué que c'était très important d'y réfléchir, que je devais y réfléchir. Est-ce que je devais faire quelques années d'études avant ? Est-ce que, en toute liberté, faire un choix et choisir, c'est renoncer. Donc, plusieurs moments qui m'ont permis de décider la propée. Tout d'abord, je me suis rappelé d'un moment à la Maison Samuel que j'ai passé avec un ami qui était en études supérieures. On discutait des vocations en France. On disait qu'il n'y en avait pas beaucoup. Et puis, à un moment, je lui balance cette phrase. « Écoute, si tu rentres au séminaire, je rentre au séminaire. » Ce que j'avais dit sans rigolant. Ce que lui, l'année d'après, il y est rentré. Et donc, je me suis dit, soit on a dit sans rigolant, mais est-ce que le bon Dieu, à travers ça, ne me fait pas un petit signe? Et donc, je suis allé le voir et on a discuté tout ça. Il m'a dit, surtout, ne rentre pas pour ça. Donc, je ne suis pas rentré pour ça. Après d'autres moments, il y a un an et demi, la mort d'un prêtre à Nailles, l'abbé Alexandre Blodot, mort à l'âge de 33 ans, qui est du même petit village que moi, Blanzé, donc que je connaissais assez bien. Et quand, le jour de son enterrement, je l'ai vu dans son cercueil, j'ai repensé aux vocations, au manque de vocations en France et aux jeunes prêtres que nous avons besoin, dont nous avons besoin. Alors, j'ai dit, Seigneur, si tu m'appelles, fais-moi signe. Donc, j'ai attendu le signe. Et l'année a continué. Et Parcoursup est arrivé. Et puis, le choix, je l'ai fait dans mon église paroissiale à Blanzé, en pleine nuit, car dans ma paroisse, tous les premiers jeudis du mois, nous avons l'adoration de nuit. Donc, pendant toute la nuit, on s'inscrit une heure et on vient. Moi, comme j'habite à 50 mètres de l'église, ça va. Et en pleine nuit, donc je passe une heure seul à seul avec le Christ devant moi. Et puis, je lui ai dit, Seigneur, si tu veux que je te suive, ok. Après où? Donc, je lui ai dit, si tu m'appelles à être prêtre, qu'il en soit ainsi, c'est ce que je veux faire. Et donc, j'ai pris le choix à ce moment-là de rentrer en propée. Et donc, à partir de là, j'ai contacté le recteur de la propée de Bayonne, j'ai annoncé ce choix à mes parents et j'ai commencé sérieusement les démarches, on va dire. Donc, j'ai fini par atterrir ici et j'en suis tout content. Je ne regrette pas du tout d'être arrivé ici à Bayonne, un diocèse auquel je suis très attaché, malgré le fait que je sois du diocèse de Poitiers à la base. Je suis très content d'être ici. Pour finir, je vous demande de prier pour moi, pour le choix que j'ai à faire à la fin de l'année, pour rentrer au séminaire ou pas, et de prier aussi pour mes frères propés et mes frères séminaristes.
2: Ces témoignages de séminaristes ont été recueillis lors de la journée découverte du séminaire diocésain des 5 heures de Jésus et de Marie, le 25 avril 2026.

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0: Bonjour et merci de nous retrouver pour la foi prise au mot, votre rendez-vous de formation et de réflexion. Cette semaine, nous abordons une question aussi délicate que cruciale qui touche à la fois notre lecture de la Bible et notre rapport au monde. Les premiers chapitres de la Genèse, ce grand poème de la création, portent-ils en eux les germes de la crise écologique que nous traversons ? On l'entend souvent, parfois comme une accusation, l'injonction divine « soumettez la terre et dominez-la » aurait légitimé, voire encouragé, une attitude prédatrice de l'homme envers la nature. Mais cette interprétation est-elle la seule possible ? Rend-elle justice à la profondeur du texte et à la diversité de ses lectures au cours de l'histoire ? Avant de juger le texte, il convient peut-être de s'interroger sur la manière dont nous lisons la Bible face à des questions contemporaines urgentes. Pour nous aider à y voir plus clair, à naviguer entre exégèse, théologie et enjeux actuels, j'ai le plaisir d'accueillir Béatrice Wary. Bonsoir.
1: Bonsoir.
0: Vous êtes professeure d'Ancien Testament à l'Institut catholique de Paris. Donc vous, ça sera plutôt l'Ancien Testament. Et puis Marie-Caroline de Marliave, bonsoir.
2: Bonsoir.
0: Vous êtes également professeure à l'Institut catholique, mais vous, c'est de théologie. Donc vous, ça sera plutôt la théologie et l'histoire des lectures. Alors peut-être pour une première question un peu naïve, est-ce qu'on peut lire la Bible comme un manuel qui propose des solutions directes à la crise écologique ? En gros, est-ce que la Genèse va nous guérir de la crise climatique ?
1: Et je crains que non. Je crains que non. D'abord parce que la Bible ne connaît aucun des problèmes écologiques qui sont les nôtres, c'est-à-dire que la question de la pollution des océans, de celle de l'air, le changement climatique, tout ceci ne leur vient pas à l'idée. Et voilà, donc je pense qu'il n'y a aucune solution directe dans le texte biblique. Mm-hmm. On ne peut pas prendre un passage et dire « ah bah tiens, voilà ». Cela dit, il me semble que le texte biblique parle beaucoup de la nature, mm-hmm. qu'il nous parle d'une humanité qui connaît sa dépendance à la Terre, on pourra sans doute y revenir, absolument. Et que dans ce sens, on a sans doute des choses à entendre, plus à la manière d'un détour et d'un lieu de réflexion que de solution.
0: On va, dans le cours de cette émission, parler d'un certain Lynn White, je dis déjà son nom et on va y revenir, qui accuse justement une lecture, disons, un peu unilatérale du texte de la Genèse, d'avoir produit la crise écologique, vous allez nuancer. Mais de manière générale, Madame la théologienne, est-ce que quelle place on doit faire dans la Bible pour construire une théologie, une vision du monde, etc. Est-ce qu'on peut la prendre comme ça et transposer ?
2: Voilà, il y a beaucoup de questions.
0: Il y a beaucoup de questions, hein.
2: D'abord, Lynn White, auquel vous faites référence, donc cette conférence de 1967, mm-hmm. qui a eu beaucoup de retentissement malgré le fait qu'elle n'est pas d'une qualité extraordinaire, mais Béatrice dit souvent qu'elle aimerait bien qu'un article, même pas complètement abouti, ait autant de retentissement voilà, que cette conférence de Lynn White. Lynn White parle plutôt de l'anthropocentrisme du christianisme, en fait. Elle considère que le christianisme est la religion la plus centrée sur l'homme, et au risque, du coup, de laisser de côté ce qui est le monde, la nature dans lequel l'homme vit. C'est déjà aussi une manière d'envisager les choses, c'est de considérer que il y aurait l'homme d'un côté, la nature de l'autre, comme si l'homme n'était pas aussi partie prenante de ce monde complexe, varié, etc. Donc ça, c'est le premier élément de la question. Mm-hmm. On aura probablement
0: on va y revenir.
2: D'y reparler. Alors, la Bible et la théologie, c'est ça la question,
0: la deuxième
2: volet de la question. Ouais. Bah, je pense que, et je crois que c'est vraiment un des grands apports des théologiens du XXe siècle, d'avoir pris acte du fait que la théologie doit toujours revenir à l'écriture. Je vois, la Bible est inépuisable pour la théologie, en fait. Mmh. Alors, voilà, il y a un va-et-vient en permanence entre les élaborations dogmatiques et le corpus biblique qui vient réouvrir des dossiers dogmatiques quelquefois qui sont un peu bordés, un peu ficelés, et que la lecture de l'écriture vient réinterroger, peut-être parce que, en particulier, l'Ancien Testament a un caractère dépaysant. Mmh. Et du coup, nous sort aussi peut-être de choses un peu répétées. C'est toujours le risque, en fait. Voilà, on a trouvé une bonne solution théologique, alors on va la répéter. Et la Bible, ben, elle vient nous réinterroger sans cesse, en fait.
1: Et peut-être que...
0: Bien fait, soirée.
1: Effectivement, au XXe siècle, la théologie a insisté sur le retour à la Bible, mais aussi, elle a aussi transformé les modalités de référence à la Bible. C'est-à-dire qu'il s'agit moins de prendre un verset et de s'en servir comme argument que de se laisser prendre dans le flux du discours, en fait. De prendre le discours dans sa cohérence et dans sa totalité, en étant attentif d'abord par une remise en contexte de quoi ça parle. Il ne s'agit pas de tirer un verset et de le décontextualiser comme une affirmation positive qui vaudrait pour toujours et tout le temps, mais plutôt de se saisir du récit, du discours, du poème, pour essayer de le comprendre dans son contexte, et puis l'élaborer à partir d'une réflexion contemporaine.
0: Est-ce qu'il faut justement, c'est ce que Béatrice Soirier a commencé à dire, est-ce que vous pensez qu'il y a quand même des dangers à aller puiser dans la Bible, justement, pour en tirer des slogans, pour en... et du coup, voilà, est-ce que vous comprenez l'argument que j'ai développé en début d'émission, de ceux qui disent « Ah, mais on a fait de ce verset une sorte de principe dominateur.
2: » Bon, alors ça mériterait d'être vérifié quand même, oui. Hein, mais de fait, on peut se dire ben « voilà, la Bible dit ça, alors peut-être que la tradition chrétienne a fait fond sur ce verset. » Bon, ça mériterait d'être un petit peu creusé. Mais de fait, d'utiliser la Bible, tel ou tel verset, et d'en faire, comme vous dites, un slogan, c'est finalement forcer vraiment le texte biblique. Soit l'utiliser à titre de preuve pour un argument théologique, soit l'utiliser comme ça, comme un étendard pour promouvoir telle ou telle position, ou pour accuser en fait aussi le corpus biblique d'être porteur d'une idéologie de la domination de l'homme sur la nature. Et évidemment, le texte biblique est plus complexe. Et comme le disait Béatrice, l'essentiel du texte biblique, c'est des récits ou des poèmes. Enfin, il y a des genres littéraires variés. Et du coup, il faut entrer dans le mouvement de ces textes et se laisser en comprendre aussi les tenants et les aboutissants et comment ces textes disent aussi un rapport au monde, en fait. Parce que si on extrait un verset et qu'on dit, par exemple, tel verset serait la quintessence du propos judéo-chrétien sur tel ou tel aspect de la vie, on manque, en fait, cette dimension du texte biblique.
0: Alors, on va essayer d'être un peu plus malin et on va essayer de retourner au texte biblique. Alors, vous avez commencé à le dire, d'un côté oui, mais d'un autre côté non. Il y a des visions du monde, etc. On va essayer de voir. Peut-être pour commencer, on va quand même regarder Genèse 1, 28, le fameux « soumettez la terre ». Dans quel contexte cela est dit et est-ce qu'on peut dire que c'est un verset anodin ? Enfin, qu'en fait, il n'a pas dit ça, il a dit juste « cultivez votre jardin et tout ira bien
1: ». Je ne pense pas malheureusement, c'est-à-dire, enfin malheureusement, je ne sais pas, mais je voudrais d'abord revenir peut-être sur le vocabulaire, et puis ensuite on remettra ce verset dans l'ensemble de cette page d'ouverture. Quand on regarde soumettez la terre et dominez les animaux, parce que c'est pas soumettez et dominez là, c'est soumettez la terre et dominez les animaux. Donc on a deux verbes. Le verbe soumettre, quand il y a de mémoire presque 20 occurrences, et les deux tiers ont la terre pour COD, pour complément d'objet dans l'ensemble de l'Ancien Testament. Ouais. Et dans deux tiers des cas, il s'agit de prendre la terre par la violence, par la guerre, soumettez la terre des Amorites, soumettez, etc.
0: D'accord.
1: Autrement dit, pour moi, il y a quand même dans ce verset, d'abord il y a l'idée très concrète de mettre une terre sous son pied ou de mettre son pied sur une terre. Et je trouve difficile d'argumenter que ce verbe ne contient pas de violence en fait, et qu'il n'y a pas un rapport de force avec la terre. Je vais y revenir. Et puis dominer les animaux, pardon, on est dans un tout autre registre qui est le registre. C'est un verbe du champ sémantique de la politique. Et il s'agit plutôt de conduire la communauté des animaux. C'est un verbe qui peut s'appliquer au roi en fait. Et donc là, on est plutôt dans quelque chose qui n'implique pas de violence de soi, mais qui est de l'ordre d'une conduite politique. Alors, il faudra passer du temps pour regarder ce qu'il en est de la terre dans ces premiers chapitres de la Genèse, qui ne s'arrêtent d'ailleurs pas à Genèse 1, mais il y a quelque chose qui est très particulier, qui est que dans le récit de création où Dieu crée tout par la parole, il ne crée pas la terre qui est préexistante, enfin qui est là et qui est recouverte, il la découvre, Et puis la terre est le seul élément de la création qui produit par elle-même quelque chose, que la terre verdisse de verdure au troisième jour, et la terre fit sortir la verdure. Et c'est vraiment la seule. Et du coup, il me semble, enfin, c'est un des objets de mon travail actuellement, j'essaye de travailler sur les imaginaires autour de la terre, et notamment sur cette idée que la terre aurait une force, en fait, par elle-même. C'est-à-dire qu'il pensait sans doute la germination moins à partir du grain qu'à partir du travail de la terre, qui aurait une force. C'est incroyable tout ce qu'elle fait sortir. Imaginez les cèdres du Liban, il faut être fort pour faire grandir ça, en fait. Non, mais c'est vrai.
0: Et les séquoias d'Amérique du Nord. Il ne les connaissait pas.
1: Voilà. Et même les pâquerettes, en fait. C'est-à-dire qu'il y a une sorte de, comme ça, de force avec lequel l'homme doit rentrer dans un rapport de force pour pouvoir, de cette terre, sortir ce qu'il lui faut pour manger, en fait. Mmh. Et dans ces terres ingrates, arides, etc., le travail est vraiment le déploiement d'une force. Il me semble que ce verbe peut être compris comme faisant entendre ce rapport de force entre une terre puissante et un homme qui doit, dans des espaces qui ne sont pas les espaces du monde sauvage, parce qu'il y a une partie de la terre qui est laissée à son... sortir ce qu'il lui faut pour manger. Donc il y a comme ça un rapport. Et c'est pas, mais ça n'a rien à voir avec le productivisme tel qu'on l'a actuellement, en fait. Pour moi, c'est autre chose, mais ce n'est pas sans... Enfin, ces agriculteurs savent qu'il faut une force pour cultiver la terre. Voilà, mmh, ce que je dirais, en fait. Et puis, je vais être très brève, mais en Genèse 2, on a un autre rapport qui est celui de la garde, du service, servir et garder le jardin, et qui met dans un autre rapport à la terre qui est plus de l'ordre du soin.
0: Tout de suite, ça nous met dans une vision presque écologique, en réalité, enfin, de respecter cette sorte de force qu'a la nature.
2: Oui, c'est vraiment très intéressant, parce que je pense que dans l'idée plus récente, peut-être pas théologique, mais en tout cas peut-être quelque chose qui traîne dans nos imaginaires, c'est qu'il y a une passivité de la terre. Mmh. Et là, la lecture qui est proposée par Béatrice fait valoir en fait tout autre chose, c'est-à-dire une productivité, une force, quelque chose qui fait qu'il y a un partenariat, en fait. Alors, un partenariat peut-être mal commode, parce que l'expérience, de fait, des rédacteurs de la Bible, c'est d'une terre qui demande vraiment à être travaillée, qui est peut-être aride, qui est, voilà, qui...
0: La sueur du front, hein.
2: Voilà. Mais en termes d'imaginaire, c'est très, très différent, en fait. Et probablement que l'idée d'une terre passive, elle nous vient peut-être de la modernité, en fait. C'est quelque chose de relativement récent dans l'histoire. On avait un tableau de Rosa Bonheur là qu'on aimait bien et qu'on trouve très parlant. C'est cet attelage de bœufs qui laboure la terre et qui montre en fait à quel point en fait il est nécessaire de mobiliser une force pour pouvoir faire produire la terre. Mais peut-être que dans l'image de Rosa Bonheur, donc une peintre du 19e siècle, on est en dehors de cet imaginaire biblique. Dire que la force même de la terre, en tant qu'elle germine par elle-même, qu'elle verdit par elle-même, et c'est vraiment intéressant, c'est qu'on voit que le texte biblique mobilise d'autres imaginaires que ceux qui nous habitent implicitement et nous permettent de repérer en fait l'écart entre notre imaginaire et l'imaginaire biblique.
1: Et en fait, la terre verdit par elle-même, mais il est nécessaire, il y a une nécessité d'un préalable qui est la pluie. Et dans la cosmologie biblique, la pluie vient de Dieu. C'est lui qui ouvre les trappes du ciel pour que la pluie tombe sur la terre. Le livre de Job évoque ça, des psaumes évoquent cette eau, et Genèse 1 aussi, cette eau au-dessus du ciel. Et le début du deuxième récit de création, l'homme et la femme dans le jardin, commence par dire « la terre était sèche, car inféconde, car Dieu n'avait pas encore fait pleuvoir ». Et il n'y avait pas d'homme pour cultiver le sol. Il faut vraiment les deux autour de la terre. Et le Lévitique, par exemple, insiste sur le fait que si l'homme est fidèle à l'Alliance, Dieu donnera la pluie, la terre donnera son fruit. C'est au début de Lévitique 26. Et la terre et Dieu sont une équipe gagnante pour l'homme, en fait. Enfin, je ne sais pas comment dire ça, mais il faut d'abord que Dieu donne la pluie. Et puis ensuite, la terre produit et l'homme recueille. Et il déploie son travail pour faciliter la production de la terre. Donc il y a quelque chose, et il me semble que sans doute c'est ce qu'on peut entendre et ce qu'on a à réapprendre de ces textes bibliques, c'est que cette lecture cosmologique, ce qui paraît assez simple, est en fait aussi une expérience théologique du monde, parce que beaucoup de textes assimilent la pluie, enfin, un certain nombre, je pense notamment à Isaïe, la pluie à la parole divine, en fait. Comme la pluie et la terre, comme la pluie et la neige descendent sur la terre et ne reviennent pas sans avoir accompli leur œuvre, la faire germer, etc., pour donner la nourriture et le grain aux laboureurs, ainsi ma parole ne revient pas sans résultat. Et il y a une association comme ça, de même que Dieu habite en haut et qu'il donne sa parole aux hommes, qui crée d'ailleurs le monde d'abord par sa parole, de même, il donne la pluie. Et tout ceci a un lien commun, un point commun, qui est la vie de l'homme. Parce que les hommes de l'époque ont une conscience extrêmement vive, et sans doute que ça aussi, on a à le redécouvrir, parce qu'on a, nous les Occidentaux, on a complètement perdu ce sentiment d'une dépendance extrême à la terre. C'est grâce à la terre que nous vivons, c'est grâce à ce qu'elle nous donne, en fait. Mmh. Et c'est Dieu qui la rend féconde par sa parole. Donc, d'une certaine manière, la parole divine qui crée et le Dieu qui dispense la pluie sont tous les deux au service de la vie de l'homme. Et la terre est la médiatrice de ce don.
0: Vous êtes d'accord, Marie-Claude de
2: Marlière. Je suis complètement d'accord, c'est magnifique.
0: Mais du coup, quelle est la mission de l'être humain ? Qu'est-ce qu'il doit faire ? Enfin, parce que c'est là-dessus que les débats se sont. Est-ce qu'il a pour but de dominer, dans le sens de se rendre maître, ou est-ce qu'il a pour but de comme vous dites, hein, de profiter simplement de la vie que donne la terre. Dans les textes bibliques, c'est Dieu qui donne la vie, mais on a l'impression que, dans ce que vous dites, la terre est un peu une sorte d'auxiliaire de Dieu.
1: Enfin, oui, absolument. C'est... Elle est la médiatrice du don de Dieu.
0: La médiatrice du don de Dieu.
1: Et oui. Pour moi, le récit de la manne raconte ça aussi. Oui. C'est-à-dire que le récit de la manne, donc le peuple, les Hébreux sont dans le désert, ils ne peuvent pas cultiver. Donc, qu'est-ce qui se passe ? Chaque matin, ils vont trouver une nourriture qui est comme la rosée. Enfin, quand ils se lèvent le matin, c'est comme la rosée, sachant que les Hébreux pensent que la rosée tombe du ciel, c'est comme la rosée, et quand la rosée se lève, c'est comme du givre, deux précipitations, et c'est mangeable. Autrement dit, sur la terre, il y a une précipitation qui ne fait pas travailler la terre, parce que c'est le désert, et puis ils n'ont pas le temps de cultiver, mais qui les nourrit. Autrement dit, quand ils ne peuvent pas cultiver la terre, bah, d'une certaine manière, les précipitations sont directement mangeables. Parce qu'il n'y a pas le temps de la médiation de la terre. Moi, c'est comme ça que je lis. C'est une des manières de lire ce texte. Et dès qu'ils vont rentrer dans le pays et qu'il y aura des cultures, la manne va s'arrêter et ils vont cultiver la terre et en sortir. Donc pour moi, la manne fait apparaître, comme dans la culture de la terre est rendue possible par le don de la pluie et par son travail à elle. Mmh.
2: Il n'y a rien à ajouter là.
0: Alors, du coup, vous voyez venir, est-ce que tout ça n'est pas très anthropocentré ? C'est-à-dire, est-ce que le reproche, parce qu'on y est arrivé, est-ce que le reproche que l'on adresse à ce texte de faire de l'être humain une sorte de sommet de la création sans tenir compte justement qu'il pourrait y avoir d'autres sommets, est-ce que ce n'est pas tout à fait justifié ? Est-ce que la Bible est un texte écocide ?
2: Alors, Lynn White ne dit pas que la Bible est anthropocentrée, il dit que le christianisme est anthropocentré. Donc il y a peut-être un petit décalage. Mais de fait, je crois qu'on est d'accord sur le fait que l'homme est au centre. On est d'accord là-dessus. Enfin, quand on lit la Bible, l'homme est, et que l'alliance est entre Dieu et l'homme. Mais... En fait, sans médiation de la terre. Je pensais en écoutant Béatrice à Lévitique 25 sur le jubilé. Et de fait, la manière de se rapporter à la terre, toutes les prescriptions dans Lévitique 25 disent bien ce caractère de médiation de la terre, en fait. Et le don de Dieu, en fait, passe par le don de la terre. Le don de Dieu n'est pas un don abstrait, quelque chose qui... Mais qui se concrétise d'une certaine manière dans cette terre qui est donnée à l'homme pour qu'il ait nourriture, habitat, sécurité. Alors anthropocentrisme et écocide, c'est des mots virulents quand même.
0: Oui, justement, mais j'essaie d'arriver à, pour qu'on déconstruise un peu ça.
2: En fait, quand on lit des commentaires de Genèse 1, on s'y emploie avec Béatrice à non seulement lire Genèse 1, mais à lire les commentaires de Genèse 1, voilà, dans des traditions de lecture qui vont depuis les pères de l'Église jusqu'à la modernité. On se rend compte que les auteurs, en fait, qui font ces commentaires bataillent beaucoup avec le texte. D'abord, ils s'interrogent énormément sur la manière de le lire. Pourquoi ils s'interrogent sur la manière de le lire ? Parce que, à propos des origines, ou à propos de la description de la nature, Genèse n'est pas le seul texte qu'ils ont à disposition. Il y a d'autres textes. Il y a des textes savants, de la philosophie grecque. Il y a des savoirs sur les origines et sur la nature en dehors du texte biblique, ce qui fait que le texte biblique en cet endroit de Genèse 1, se trouve en fait en débat avec d'autres textes.
1: Ce qui paraît souvent pauvre d'ailleurs par rapport aux élaborations grecques.
2: Oui.
1: Simple, naïf.
2: Oui, le texte biblique a un caractère simple par rapport à les constructions cosmologiques très sophistiquées qu'on peut trouver dans la philosophie grecque. Et du coup, ces premiers pères de l'Église qui sont des hommes cultivés, ils se disent, qu'est-ce qu'on va faire de ce texte un petit peu hein. Augustin va s'y reprendre à trois fois pour faire son commentaire sur Genèse. Il en fait trois commentaires. Et dans ces textes, notamment dans son livre de la Genèse au sens littéral, il se demande comment il faut lire le texte. Et il y a plein de questions exégétiques, en fait, des questions de comment interpréter le texte biblique et comment aussi éviter qu'en tant que chrétien, on considère que le texte biblique dirait le tout sur la nature. Parce qu'il dit, en fait, si on fait ça, on va se couvrir de ridicule et ça va mettre en péril la crédibilité de l'annonce chrétienne parce qu'il y a des gens à côté de nous qui ont des compétences astronomiques qui disent des choses que le texte biblique ne dit pas. Donc, ne barrons pas la route à ces savoirs profanes en brandissant le texte biblique. C'est très actuel.
0: C'est très, très moderne comme
2: très actuel,
0: façon de dire.
2: Oui. Ouais,
0: c'est très impressionnant.
2: C'est très impressionnant.
0: Ouais, ouais.
2: Et du coup, c'est aussi le rapport à la lettre du texte biblique qui est en jeu. Hein. Le commentaire s'appelle « De la Genèse au sens littéral ». Et en lisant ces textes, on a découvert à quel point sens littéral recouvre des réalités diverses selon les auteurs. C'est très complexe, en fait. Hein. De quoi on parle quand on parle du sens de la lettre du texte biblique? Alors, j'ai un peu perdu le fil de ce que je voulais dire, mais voilà.
0: C'est intéressant parce que déjà, on peut poser à l'exégète les questions des pères. Qu'est-ce que vous répondez à ça? Et justement, quel est le. Déjà, cette accusation de dire. Enfin, accusation. C'est un texte assez pauvre, effectivement. On a l'impression que ce n'est pas du tout un traité de cosmologie.
1: Absolument. Alors, mais si vous permettez, je voudrais
0: revenir en arrière.
1: Voilà, juste peut-être, puis je répondrai sur la question de la religion anthropocentrée.
0: Oui.
1: Je ne sais pas ce que répondrait si on faisait un chrétien à la sortie de la messe le dimanche, on disait, mais quel est au fond le centre? Qu'est-ce qui est au centre de ta foi? J'espère, peut-être, sans doute, qu'il dirait le Christ.
0: Oui.
1: Mais alors, si le Christ est au centre, notre religion est-elle théocentrée ou anthropocentrée?
0: Oui.
1: C'est-à-dire qu'à partir du moment où le christianisme confesse que Dieu s'est fait homme et que c'est le centre de la foi, la question de l'homme se pose au centre de la foi.
0: Absolument.
1: Et d'autant que nous ne l'oublions pas, le christianisme s'inscrit dans une tradition juive et dans ce fameux récit, dans cet héritage qui, en Genèse 1, donne une place particulière à l'homme qui est à l'image de Dieu. Donc vous voyez, de l'image de Dieu à l'incarnation de Dieu, la question de ce qu'est l'homme et de son lien avec Dieu est centrale. Et puis, il y a une autre chose qui, pour moi, est très importante et qui rejoint directement la question de la terre, c'est que je pense que l'homme, et la femme aussi d'ailleurs, l'être humain, sont les seuls de la création, comment dire, avoir besoin d'une loi. C'est-à-dire que le texte biblique, dès sa première page, et encore plus à la deuxième, d'emblée, met au centre la question éthique, en fait. Et il faudrait lire les 9 premiers chapitres de la Genèse pour voir comment, dans le lien à la terre, tout ce qui est dit de la terre concerne, en fait, le comportement éthique de l'homme. Vous pourrez faire l'expérience chez vous, regardez les discours divins de Genèse 1 à Genèse 9. À chacun des grands épisodes, des 4 grands épisodes de ce cycle, Dieu parle aux humains de leur rapport à la terre. Et plus les humains sont violents, parce que la violence commence par monter jusqu'au déluge, plus la terre s'appauvrit, devient inféconde. Et il y a un lien éthique qui est posé là, et je pense que si l'homme tient la place, on peut le dire, la place centrale, je ne peux pas dire dans la révélation biblique ce que c'est Dieu, mais si la question de l'homme, si le texte biblique fait tant de place à l'homme, c'est parce que l'enjeu éthique est fondamental et que, d'une certaine manière, la violence entre les hommes et la violence à l'égard de la création, il n'y a que les humains qui la commettent.
0: C'est une marque de déficience de l'être humain.
1: Bon, on va dire ça. Ouais. Et en tout cas, et le texte biblique est fondamentalement un texte éthique. Depuis le début, en fait.
0: Et donc, du coup, c'est parfait parce que ça répond un peu à la question. Le but n'est pas de dire comment l'univers a été créé, comment. Le but est juste de révéler ça.
1: Absolument, tout à fait.
0: C'est pas un traité scientifique, en fait.
1: Non, c'est pas un traité scientifique.
0: Ouais.
1: Et Mais cependant, c'est un traité qui déploie une certaine expérience du monde, en fait. Qui déploie une certaine expérience du monde, qui est à la fois culturellement située, et qui, du coup, va effectivement rentrer en débat avec des auteurs grecs, et qui, en même temps, fait valoir, mais d'ailleurs, et pas la seule, hein, les stoïciens aussi, par exemple, invite à contempler la nature pour y voir l'expression de la sagesse et de la providence du démiurge. Donc il y a des points de contact entre la Bible et la philosophie grecque. Mais il me semble que ce qu'on peut entendre dans le propos biblique, c'est le caractère vital du rapport à la terre. Et aussi, comment dire, une mise en valeur de l'expérience concrète du monde comme lieu de la révélation de Dieu. Parce que, par exemple, dans les évangiles, les graines dans les paraboles, sont l'expression de la parole divine. Ça commence par le semeur, mais aussi le royaume. La parabole des graines qui poussent toutes seules, la parabole de la petite graine qui devient la plus grande, etc. Donc voilà, ici on a quelque chose de l'expérience de l'agriculteur qui est le lieu, dans cette expérience de la croissance de la graine, qui est le lieu de la révélation de Dieu, de ce qui en est de son royaume. Et puis quand il s'agit de dire ce qu'est Pâques, et Jésus, quand il parle de sa mort qui vient, et Paul, quand on l'interroge sur la résurrection, enfin, ils ne disent pas tout à fait la même chose, mais Paul dit « la résurrection des corps, ça vous étonne, mais espèce de stupide, vous n'avez pas compris les grains. Quand regardez le grain, on le sème, et quand il pousse, voilà. » Autrement dit, là encore, le plus vital, qui est la question de la nourriture, et le plus quotidien, dit le plus inouï de la foi. Mmh. Et pour moi, ça, on a le réattendre. Et à quel point on est vitalement lié à la terre, et combien c'est aussi une expérience spirituelle et d'accueil du nom de Dieu, en fait.
0: En écoutant ce que dit Béatrice Houari, Marie-Claire de Marliave, j'ai l'impression qu'en fait, on était dans une sorte de dialogue entre l'être humain effectivement placé au sommet de la création, mais la création qui dialogue, et on a gardé la première place de l'être humain, et comme vous dites, on a fait de la création une sorte de chose passive qu'on aurait dominée. Donc du coup, le sens du texte est complètement faussé. Est-ce qu'on peut dire ça ?
2: Alors, peut-être qu'on peut repérer quelque chose qui caractérise la tradition latine, moins la tradition grecque, les chrétiens orientaux et orthodoxes, qui est que l'histoire a pris de plus en plus d'importance, en fait, dans la pensée théologique. Et c'est une très bonne chose, et c'est quelque chose qui est vraiment à garder, c'est-à-dire la prise en compte de l'histoire, mais au risque de perdre en fait la dimension cosmologique, on pourrait dire, voilà. Et on le voit très bien dans des commentaires qui sont de la première modernité au moment de la Réforme, où la création devient en fait un décor. C'est un décor, c'est même un théâtre chez Calvin, c'est un théâtre. Et donc c'est l'arrière-plan, c'est le décor. Mais ce n'est pas quelque chose qui est constitutif de l'humain. Il y a comme un espèce de mise à distance, en fait, de l'homme par rapport à la création. Et progressivement émerge une conscience historique qui va accentuer cette dimension de repli, en fait, de l'intérêt pour la nature, pour la création, comme étant une médiation de la relation à Dieu. Et c'est très frappant dans le virage qu'on pourrait dire existentiel en fait de la théologie où en fait l'enjeu c'est vraiment la relation de l'homme avec Dieu, mais le monde a un peu disparu dans cette
0: affaire. Il n'y a plus la médiation de la nature.
2: Oui, le monde a un peu disparu. Enfin, c'était vraiment un risque. Et ça, on le voit à la fois chez les théologiens protestants, mais aussi dans la théologie catholique. Et du coup, je pense que le défi aujourd'hui pour la théologie, c'est vraiment très intéressant, enfin tout à fait passionnant, c'est de pouvoir à nouveau tenir en fait l'histoire, mais aussi en fait le rapport au monde, un rapport au monde sensible. Et ça pose des questions d'ordre méthodologique aussi à la théologie, c'est-à-dire que comment est-ce que nous prenons en compte le sensible ? Ça joue évidemment dans la lecture de l'écriture. Ce n'est pas un réservoir de propositions dogmatiques qu'on pourrait extraire du récit. Mais le récit, la manière d'écrire, la sensibilité au texte, c'est aussi une manière d'approcher quelque chose du rapport au monde qui se déploie dans la Bible, ou des rapports au monde qui se déploient dans la Bible, et de pouvoir nourrir la théologie de cette prise en compte, en fait, de la sensibilité qui se dit, en fait, dans la lettre du texte biblique.
1: Je voudrais peut-être faire écho au tout début du deuxième chapitre de Laudato Si, le chapitre biblique précisément, où le pape commence par dire, ben voilà, la crise dans laquelle on est une crise majeure, Et on a besoin de toutes les ressources de l'intelligence, de toutes les ressources de l'art pour renouveler notamment, précisément, notre sensibilité au monde naturel. Et il évoque la littérature et la poésie. Et il inscrit d'abord le texte biblique comme étant une ressource littéraire qui va permettre de déployer des imaginaires avec, à côté d'autres, en fait. Et puis ensuite, il insiste sur la manière dont les chrétiens lisent de manière particulière ce livre et ils reçoivent, de fait, une révélation sur Dieu. Mais c'est d'abord ça. C'est-à-dire, et pour moi, évidemment, le texte biblique nous parle de Dieu. Le texte biblique est un texte historiquement situé qui est une culture. Mais s'il a traversé les siècles comme il l'a fait, c'est aussi parce que c'est une grande littérature. Mmh. Et une grande littérature, enfin des textes littéraires, parlent à l'imagination, parlent à la sensibilité, viennent nous chercher dans nos émotions. Et nous avons aussi à accueillir le texte biblique comme ceci, notamment dans la manière dont il nous situe de manière si vitale dans le créé.
0: Est-ce qu'il faut l'accueillir aussi dans ses équivocités ? Alors, on en a déjà un peu parlé. Il y a Genèse 1, puis en fait, il y a aussi Genèse 2. Dans l'un, on dit soumettez, dans l'autre, on dit soyez au service, enfin, quelque chose comme ça. Est-ce qu'il faut faire résonner cette multiplicité aussi ?
1: En fait, c'est ça qui est formidable dans la Bible, c'est qu'on peut surtout trouver à peu près, sur tous les sujets, quelque chose et son contraire. Et pour moi, ça ne veut pas dire qu'on ne peut rien y comprendre ou que c'est incohérent. Mais c'est plutôt que quand il s'agit de la relation de l'homme à Dieu, qui est tellement mystérieuse, en fait, tellement importante, il y a toujours un chemin de crête que chacun a trouvé pour lui-même. C'est-à-dire qu'entre deux propos, ces deux propos sont comme, pour moi, sont comme les propos sur Dieu d'ailleurs, tout ce qui est dit de Dieu, sont comme un fil tendu, l'homme étant un funambule, ils tiennent un fil en tension, et à nous de trouver un chemin qui tient ensemble les deux propos, dans une tension qui dessine pour nous une voie de pensée et une voie de vie spirituelle, en fait.
0: Et donc, est-ce qu'il faut corriger la domination par le soin, ou est-ce qu'il faut jouer avec ça ?
1: Il faut jouer avec ça, mais je dirais pas sous le mode de la correction. C'est-à-dire qu'il ne s'agit pas de faire une moyenne, en fait, en disant, bah voilà, il y a ça. En Genèse 1, c'est soumettre, et puis c'est plutôt violent, nous a dit l'exégète. En Genèse 2, c'est plutôt prendre soin, donc on va faire une moyenne. Non, en fait, pour moi, il faut tenir les deux.
0: C'est ça que vous voulez.
1: Et puis faire son chemin avec ça, parce que malgré tout, quand vous voyez, par exemple, c'est aussi des cultures qui connaissent les grandes inondations du Nil ou du Tigre et de l'Euphrate. Ils connaissent aussi les catastrophes naturelles. La Terre peut être violente, en fait. C'est-à-dire que la Terre, c'est une force redoutable. Et puis nous, qui en avons déréglé les mécanismes, on le voit de plus en plus. Et il n'y a pas de naïveté non plus là-dessus. Vous voyez, ce n'est pas simplement une jolie plaine de Beauce qui suffirait de faire fleurir. Donc il n'y a pas de naïveté là-dessus. Et donc il y a malgré tout un rapport violent. Et puis le travail, c'est difficile, le travail de la Terre, en fait. Donc il y a malgré tout à se la coltiner, cette Terre, et en même temps à en prendre soin. Mmh.
0: À quel moment vous avez commencé un peu à le dire, la réforme, mais à quel moment on a l'impression que les choses sont en train de se précipiter, ou en gros, dans les lectures que vous avez plus ou moins regardées, vous avez commencé à dire on est au début assez interloqué finalement, et puis on se pose la question de comment est-ce qu'il faut lire le texte, donc c'est assez intéressant, on veut apprendre à savoir comment lire la nature, et en fait ça nous renvoie à comment lire le texte.
1: Oui.
0: C'est quand même assez étrange. Et à quel moment ça commence à se gâter, le rapport à la nature, si on peut dire ?
2: Je ne sais pas s'il y a un moment où ça commence à se gâter, parce qu'en fait, dès le début, les lectures sont assez diversifiées, en fait.
0: C'est ça.
2: Parce que si on prend Basile de Césarée, on a presque l'impression...
0: Donc un père du 4e siècle.
2: Un père du 4e siècle, qui écrit en grec, on a presque l'impression qu'on est dans un petit traité naturaliste. Où en fait, il y a des descriptions très savoureuses sur les animaux, les fourmis qui coupent le grain pour éviter qu'il germe avant de le stocker, l'oursin qui s'ouvre ou qui indique au navigateur s'il va y avoir une tempête, ou les huîtres aussi. Enfin, il y a des tas de petits détails que probablement Basile reprend de textes de textes non chrétiens. Alors voilà, on a ça au 4e siècle, mais on a aussi un petit peu avant Origène, qui lui va tout de suite faire une lecture spirituelle en fait du texte biblique, et s'interroger sur le au commencement et en faire une lecture christologique, en fait. Donc, dès le début, en fait, on a des lectures qui sont très diversifiées du texte biblique. Et des lectures très, comme celle de Basile, qui ont un côté naturaliste, qui voit dans la nature, en fait, une manière de voir la sagesse de Dieu. Et puis des lectures comme celle d'Origène, qui tout de suite, en fait, en font une lecture spirituelle très à distance, en fait, de la contemplation de la nature, on pourrait dire, en fait. Mais plutôt de lire dans la lettre du texte biblique une révélation christologique, déjà. Voilà. Donc, c'est d'emblée, en fait. Du coup, on ne peut pas tellement dire, voilà, il y a un moment où on bascule dans une autre lecture, mais quand même, voilà, il y a des effets, voilà, l'histoire de l'exégèse, elle est aussi liée à une histoire intellectuelle, à ce qui se passe à côté aussi de l'exégèse, et on voit que, voilà, il y a cette révolution scientifique qu'on peut dater du XVIe, XVIIe siècle, hein, qui fait que, voilà, là, il va y avoir un peu un changement de paradigme dans la manière de se rapporter au cosmos. Avec Galilée, il y a le développement des instruments d'optique qui vont complètement changer le rapport à l'espace, voilà, qui tout d'un coup devient, ce qui était caché devient accessible grâce à des instruments développés par l'homme, et du coup ça va poser une question sur le rapport à Dieu, à ce qui est révélé, ce qui est caché, voilà. Donc ça, c'est, et du coup ça impacte le commentaire biblique, parce que les exégètes sont pas dans leur tour d'ivoire, isolés par rapport au travail qui se fait par ailleurs. Et ça, c'est ce qui nous arrive aussi. Je veux dire, la crise écologique, évidemment, impacte notre manière de lire le texte biblique, et on est provoqué par ça. On n'est pas, et on voit aussi aujourd'hui beaucoup d'intellectuels qui des chercheurs en sciences humaines qui réinvestissent des corpus de la des traditions chrétiennes pour essayer de penser à nouveau frais le rapport au monde. Ça, on voit ça, c'est très intéressant d'échanger avec eux, de voir comment ils mobilisent ces textes, qu'est-ce qu'ils en font.
1: Comment ils les comprennent?
2: Ils les considèrent aussi un peu comme des archives, en fait. Voilà, donc ce qui met aussi le théologien quelquefois un peu en difficulté, parce que pour lui, c'est pas des archives.
0: Mais l'actualité du texte biblique, heureusement.
1: Et puis même de la tradition de la tradition qu'on assume comme étant la nôtre, en fait.
2: Donc du coup, voilà. Alors, on peut quand même dire que c'est un peu un lieu commun, hein, mais que il peut y avoir, voilà, il y a peut-être un tournant cartésien, voilà, avec René Descartes l'idée que la chose étendue, hein, ce qui s'oppose à la chose pensante, a un caractère inerte.
3: C'est ça.
2: Voilà, il y a quelque chose. On parlait tout à l'heure de la passivité de la terre, mais voilà, la chose étendue, elle a un caractère inerte, et du coup, ça rend possible, voilà, cette phrase, elle est souvent répétée, l'homme maître et possesseur de la nature, mais ça tient aussi à une manière de concevoir, en fait, le rapport entre la pensée et ce qui a une dimension, la matière et l'étendue de la matière. Et ça, ça infléchit évidemment la manière de concevoir le créé, et ça impacte l'imaginaire des théologiens aussi, en fait.
0: Oui, parce que ça renforce l'effet des corps. C'est-à-dire qu'on a l'impression que ce qui compte, c'est la pensée. Et donc, ce qui est inerte, c'est juste le paysage, quoi.
2: Exactement.
0: C'est juste pour faire joli.
2: Oui, c'est autour.
0: C'est autour.
2: C'est autour, c'est devant. Mais l'homme, est en position de surplomb par rapport à cela. C'est ce qu'on... Voilà, il est avec une volonté aussi de mesurer, hein, de pouvoir... mesurer cette chose étendue qu'est la nature, et du coup de l'objectiver. Et en l'objectivant, le sujet humain se trouve en vis-à-vis par rapport à la nature, ce qui n'est pas le cas de l'homme biblique. Oui. L'homme biblique, et puis dans les traditions médiévales, l'homme est partie prenante, est dedans.
1: Voir un microcosme lui-même, un petit abrégé du monde, en fait, en lien avec l'ensemble du cosmos.
0: Donc on a perdu ça, et du coup, la surprise a été grande quand tout d'un coup on s'est aperçu que nos propres actions, finalement il y avait une sorte de confiance dans le décor, il allait rester solide, et puis tout d'un coup on s'est aperçu qu'il était fragile lui aussi.
2: Mais je pense qu'on est en train de le faire, c'est pas, en fait, peut-être que ça, c'est, il y a un effet choc, mais on voit bien aussi à quel point la prise de conscience est lente et à quel point la transformation de nos imaginaires aussi ne se fait pas d'un coup. C'est-à-dire que et beaucoup en sciences humaines aujourd'hui travaillent précisément sur la transformation des imaginaires, en fait.
1: Bruno Latour a dit quelque chose de formidable là-dessus, qui pour moi était très éclairant.
0: Donc Bruno Latour, le philosophe contemporain.
1: Qui est décédé récemment et qui a beaucoup travaillé sur les questions climatiques. Et il dit, au début d'un livre qui s'appelle « Face à Gaïa », il dit « crise climatique ». J'appelle crise climatique ce moment où le monde stable des modernes, qui était le décor de leur histoire, monte sur scène et partage l'intrigue avec les acteurs, c'est-à-dire avec les hommes. Et à partir du moment où la nature à nouveau, la nature arrive dans nos intrigues, on ne peut plus raconter les intrigues, les histoires de la même manière. Et autrement dit, les interactions nouvelles qu'on a avec la Terre, parce qu'elle vient se rappeler à nous, parfois avec violence, et puis voilà, elle entre dans... Nous qui l'avions, comme tu le disais tout à fait, qui en avons fait le décor de théâtre de nos histoires, donc quelque chose d'inerte, s'invite et nous oblige à raconter différemment nos histoires, à les raconter autrement. Alors, on peut... Certains récits sont des récits malheureux, en fait, mais à nous de trouver, d'inventer avec elles des récits qui vont être des récits d'une collaboration, et enfin d'interaction heureuse, féconde, pour le bénéfice de tous et pour la vie de toutes les créatures, en fait. Donc c'est cette idée, enfin, pour moi, ça a été très éclairant de comprendre que voilà qu'elle arrivait sur scène, la nature, et qu'il fallait raconter autrement. Un tout petit exemple, c'est un exemple que... Enfin voilà, il y a 2 ans, la Météo France a ouvert une nouvelle rubrique. Donc la météo, c'est vraiment les histoires cousines qu'on se raconte quand on se croise et qu'on n'a rien à se dire, quel temps il fait. Mais il y a la météo, il y a depuis très longtemps la météo des plages qui nous fait rêver à nos vacances pendant l'été. Et puis depuis 2 ans, il y a la météo des forêts. Et la météo des forêts, c'est jour par jour le risque des incendies en forêt. Ben ça, pour moi, c'est typique d'histoires qui changent. C'est-à-dire qu'on ne se raconte plus la météo de la même manière quand... Chaque jour, désormais, on va évaluer le risque des feux de forêt. Et ça, c'est récent, et on sait que c'est lié à la crise climatique. Donc voilà comment nos histoires changent, sans qu'on s'en rende à peine compte, en fait.
2: Ce qui est en jeu, Béatrice parlait d'interaction, c'est l'interdépendance, en fait. Je crois qu'on découvre progressivement, et peut-être que c'est frappant dans un monde occidental, et en particulier dans les villes, on est quand même assez loin de la nature.

0: de tous ces trucs que jusqu'à maintenant on considérait comme un joli décor, mais sans effet réel sur nous en fait. Et la crise écologique, en reconfigurant notre manière de penser le rapport au monde, à la nature, nous invite en fait à prendre en charge cette interdépendance que le texte biblique en fait ne cesse de nous rappeler en fait. Le texte biblique n'est pas ignorant de cette interdépendance, mais...
1: Alors on arrive à la fin de l'émission, peut-être qu'il faudrait revenir à Lynn White et essayer de voir à partir de tout ce que vous venez de nous dire, comment repenser ce qu'il dit. Alors peut-être très rapidement, qu'est-ce qu'il voulait dire, enfin, d'abord qui était ce monsieur, parce qu'on n'arrête pas d'en parler, mais qui était ce monsieur et qu'est-ce qu'il voulait faire?
0: Alors Lynn White, c'est un spécialiste des techniques médiévales, ouais. C'est un historien des techniques médiévales. Donc en fait, c'est vraiment à partir de cette spécialité qui est la sienne qu'il va considérer que le Moyen-Âge chrétien a instauré un autre rapport à la terre sur l'arrière-plan en fait du texte biblique, mais c'est vraiment pour lui le christianisme médiéval qui marque un tournant en fait avec le développement des techniques, notamment des techniques de charrue.
2: La charrue à déversoir.
0: La charrue à déversoir qui fend plus profondément la terre et donc qui d'une certaine manière fait davantage violence à la terre, on pourrait dire ça comme ça. Voilà.
2: Puis qui nécessite une énorme force de traction.
0: Voilà, avec ces attelages de bœufs.
3: Exactement.
0: Ces attelages de bœufs qui sont nécessités pour tracter et faire travailler cette charrue à déversoir. Donc, c'est d'abord son lieu. C'est donc à partir du Moyen-Âge, en fait, qu'il va considérer que voilà, le christianisme est la religion la plus anthropocentrée et donc induit à la nature, un rapport à la nature qui est un rapport violent à la nature, en fait, dont on a déjà beaucoup parlé à partir du texte biblique, notamment. Voilà.
1: Donc, du coup, peut-être parce qu'on a en fait une sorte d'épouvantail et on rentre dans une sorte d'apologétique en disant pas du tout, il faut défendre le texte biblique, etc. Ouais. Il faut être beaucoup plus nuancé par rapport à ce monsieur.
0: Merci pour cette question, parce que nous, on considère que Lynn White, c'est plus une provocation, au bon sens du mot, à penser.
1: Oui.
0: C'est-à-dire qu'il nous invite en fait à interroger cette accusation entre guillemets d'un anthropocentrisme qui aurait été dommageable à la nature et à prendre acte du fait qu'il y a une part de vérité dans ce qu'il dit.
1: Absolument.
0: En fait. Alors, est-ce que c'est les techniques médiévales? Est-ce que ces techniques médiévales ont à voir avec le christianisme? Est-ce que c'est plus tardif? Moi, je tends à penser que probablement les choses sont plus tardives. Mais voilà, Lynn White comme un accélérateur en fait de pensée peut-être. Il faudrait le voir comme ça. Et je suis d'accord avec vous que l'objectif n'est pas du tout de dire ah non pas du tout le christianisme n'est pas ce qu'en fait Lynn White, mais de réinterroger. Peut-être que le propos de Lynn White est un peu simple, hein, et c'est pour ça aussi qu'il est percutant et qu'il a une telle effectivité en fait. Mais de se dire qu'est-ce que ça nous le travail qu'on peut faire sur le texte biblique en essayant de le travailler. On y est provoqué par Lynn White aussi, donc on peut le remercier en fait pour cette invitation qu'il nous fait à interroger la tradition chrétienne ou les traditions chrétiennes dans le rapport à la nature, parce que voilà, il faut tenir une pluralité de traditions aussi entre la tradition franciscaine que Lynn White aime bien. Et aujourd'hui, on voit bien qu'il y a un puissant courant de valorisation de la ligne franciscaine, mais probablement qu'il y a d'autres lignes qui seraient à travailler. Et la théologie orthodoxe est aussi très, très riche en suggestions pour penser le rapport à la terre. Et on peut toujours aussi retravailler les pères, parce que les découvertes qu'on a pu faire en lisant Basile ou Grégoire ou d'autres... donne vraiment à penser des choses qui peuvent mettre en perspective cet anthropocentrisme chrétien, en fait.
1: Et du coup, quelle est la ligne de crête? Vous parliez de ligne de crête sur laquelle l'être humain, ou de funambule. C'est quoi la ligne de crête par rapport au texte biblique? Comment est-ce qu'il faut avec tout ce qu'on vient de dire, comment est-ce qu'il faut le lire?
2: Alors écoutez, c'est très compliqué. Comme on a dit que le livre biblique, la Bible n'était pas un livre de recettes, je ne vais pas vous dire non plus comment il faut le lire.
1: D'accord.
2: Pour moi, on voit d'ailleurs des manières de lire différentes dans notre commentaire, des manières différentes aussi de se situer par rapport aux sciences de l'époque, avec plus ou moins d'ouverture au dialogue, avec plus ou moins... Pour moi, ce qui est important aujourd'hui, c'est...

0: De le lire avec sérieux, intelligence en fait, parce que la situation, en tout cas pour ce qui concerne l'écologie, mais pas que l'écologie.
1: Elle est extrêmement sérieuse, hein. Ne soyez ou pas climato-sceptiques.
0: Oui, voilà, mais aussi la situation, le niveau de violence entre les hommes en ce moment, c'est impressionnant, l'actualité est difficile. Ouais. Donc pour moi, la Bible doit être lue avec sérieux et intelligence, mais aussi, d'une certaine manière, avec créativité et audace. C'est-à-dire ce que je pense, on a besoin aujourd'hui d'exégètes, de théologiens, de chrétiens qui se risquent, en fait, qui se risquent à un geste de lecture qui les engage et mais qui ne se fait pas seul, qui se fait en église, qui se fait dans les universités, dans le dialogue entre les étudiants et les enseignants pour qu'il soit le plus intelligent et le plus pertinent possible, en fait. Mmh. Et qu'il soit au service du cœur de la révélation biblique, qui est bien la vie pour tous, le salut, et une vie qui permette à chacun d'exister.
1: Et donc, pour la Bible, pour ce texte, il faut vous conseiller de regarder aussi les autres, le contexte global, d'aller regarder, de faire parler la Bible. Enfin, j'étais très frappé par ce que vous disiez de la Bible donne des exemples de tout, mais elle ne dit pas n'importe quoi.
0: Absolument. Non, mais alors quand je dis la lire avec sérieux, c'est évidemment faire un travail historique pour comprendre son contexte. Par exemple, s'intéresser concrètement à la manière dont on cultivait la terre, quels étaient les outils, pour autant qu'on puisse le savoir, quelles étaient aussi l'organisation du commerce, parce que évidemment, on vendait de la nourriture. Tout ça a un impact sur le rapport qu'on a à la Terre. Donc il y a un travail de remise en contexte à faire, et puis un travail d'attention à ce qui est écrit, à l'expérience du monde qui est véhiculée dans les textes, et puis à la manière dont Dieu, la Terre et les humains sont mis en relation, et puis à assumer ça aujourd'hui assumer l'écart. La dépendance qu'on a à l'égard de la Terre, c'est une réalité universelle qu'on a un peu oubliée, mais donc d'une certaine manière, on est de plein pied, on devrait être de plein pied avec cette expérience. Et en même temps, elle est culturellement construite. Et je pense qu'il y a des imaginaires autour de la nature dans le texte biblique nous semblent tellement bizarres qu'il y a un effet d'étrangeté. Mais cette étrangeté-là, pour moi, elle est très précieuse, parce qu'elle nous apprend que dans notre tradition, il y a d'autres manières que la nôtre d'être en relation avec la nature. Et le texte biblique peut être aussi vu comme une incitation à imaginer et à proposer d'autres types de relations avec la nature que la relation instrumentale que la modernité a construite et nous a léguée, en fait.
1: Merci. Ça sera le mot de la fin, et c'est un mot tout à fait important. Merci vraiment de nous avoir fait découvrir Ellen White et la Bible, et surtout la complexité des choses. C'était une émission que j'ai trouvée absolument passionnante. Merci beaucoup de votre éclairage. Merci quant à vous de nous avoir suivis. Vous savez que vous pouvez retrouver cette émission sur le site internet de la chaîne www.kto.tv.com, et on se retrouve la semaine prochaine.

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Bienvenue à toutes et à tous sur votre radio chrétienne pour cette nouvelle édition du Repos musical. Aujourd'hui, nous vous proposons des œuvres de Josquin des Prez, vers 1440-1521. Ce compositeur a été au service de la chapelle pontificale à Rome. Entre 1501 et 1503, il a passé quelques années à la cour de France. La musique de Josquin des Prez a joui d'une immense popularité non seulement au cours de sa longue vie, mais aussi bien des années après sa mort. Sa musique a souvent servi de modèle. Aujourd'hui, nous vous proposons d'entendre sa messe des Beata Virginae, la messe à la Bienheureuse Vierge, suivie de motets à la Vierge, interprétée par le chœur Achei Bossi, dirigé par Bernard Fabre-Garus. Un enregistrement qui date de 1995, réalisé à l'abbaye de Fontevraud. Josquin des Prez, tout de suite la Missa des Beata Virginis, entendront le Kyrie, le Gloria, le Credo, le chant d'offertoire, le Sanctus, le Benedictus, ainsi que trois Agnus Dei, et nous commençons par l'introït Salve Sancta.

Si vous nous rejoignez, bienvenue dans ce repos musical sur votre radio chrétienne, repos musical consacré à Josquin des Prez vers 1440-1521 et nous poursuivons avec des motets à la Vierge Marie.

0: Ainsi s'achève ce repos musical consacré à Josquin des Prez vers 1440-1521. Nous vous remercions de votre fidélité à l'écoute de votre radio chrétienne et nous vous donnons rendez-vous prochainement pour un nouveau repos musical.
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4: L'heure mariale, voici l'homélie d'aujourd'hui, enregistrée ce matin à la grotte de Lourdes.

En ce temps-là, Jésus disait à ses disciples, « Ne vous faites pas de trésors sur la terre, là où les mites et les vers les dévorent, où les voleurs percent les murs pour voler. Mais faites-vous des trésors dans le ciel, là où il n'y a pas de mites ni de vers qui dévorent, pas de voleurs qui percent les murs pour voler. Car là où est ton trésor, là aussi sera ton cœur. La lampe du corps, c'est l'œil. Donc, si ton œil est limpide, ton corps tout entier sera dans la lumière. Mais si ton œil est mauvais, ton corps tout entier sera dans les ténèbres. Si donc la lumière qui est en toi est ténèbre, comme elles seront grandes les ténèbres !»

0: La parole de Dieu vient à notre rencontre ce matin avec une série d'images qui rejoignent le quotidien de notre existence. La course au trésor, les insectes dévoreurs, les métaux précieux, les voleurs. Nous pouvons facilement transposer ces images. Ne sommes-nous pas tous préoccupés si souvent d'accumuler des biens inutiles? Ne sommes-nous pas préoccupés par la sécurité de notre maison, ce qui nous conduit à mettre des alarmes, des codes dans tous les sens? On ne peut plus pénétrer chez quelqu'un en frappant à la porte. Est-ce que la course aux terres rares n'entraîne pas certains pays à s'approprier des territoires qui ne leur appartiennent pas? Est-ce que des pays ne construisent pas des murs pour empêcher les pauvres de rentrer? Qu'est-ce que nous défendons dans ces courses folles? L'évangile de Jésus nous propose un autre type de placement, un placement au ciel. Ce capital céleste se réalise à chaque fois que je partage, à chaque fois que j'accepte d'écouter quelqu'un. C'est tellement rare de rencontrer quelqu'un qui nous écoute. Je me souviens une fois dans le métro à Paris, j'entendais un pauvre qui disait à tout le monde: « Même si vous ne me donnez rien, parlez-moi. » Il y a aujourd'hui deux types de trésors. Le premier se trouve dans toutes les publicités qui nous éclaboussent à chaque instant. Ils nous éclaboussent d'objets inutiles que je ne pourrais d'ailleurs même pas acheter parce que c'est trop cher. Et le second de ces trésors, c'est un capital confié au Seigneur. Il n'est pas abstrait, il n'est pas que dans la prière, il est dans une attention de tout cœur aux autres quand je me laisse déranger par quelqu'un qui m'appelle. Notre cœur et la tendresse qu'il peut offrir est la plus grande richesse que nous ayons les uns et les autres. Et nous pouvons l'offrir, cette richesse-là, sans jamais la perdre. Elle ne nous a rien coûté. Le disciple de Jésus doit donc choisir. L'œil du corps est ce qui permet de se diriger. Il est celui qui m'ouvrira les yeux sur la détresse des autres. Et l'Évangile dit, l'œil est la lampe de ton corps. Eh bien, s'il est la lampe, il est aussi la lampe de ton cœur. Lorsque la lumière vient ainsi, il ne faut pas hésiter. Le premier mouvement du cœur est le bon. Il est souvent le murmure de l'Esprit Saint qui habite au plus profond de chacun d'entre nous. Il nous dit, regarde, allez, lève-toi, fais quelque chose. Ne soyons pas comme ce couple dont on nous raconte l'histoire dans les Actes des Apôtres, Ananie et Saphir. Dans la première communauté chrétienne, tout le monde partageait tout. Alors ils avaient un champ et ils ont décidé de le vendre et de mettre l'argent à la disposition de l'Église. Et puis tout à coup, comme ils étaient un peu âgés, ils se sont dit « Oh non, mais on va en avoir besoin pour nos vieux jours. » Et ils en escamotent une partie et ils disent à Pierre « Voilà l'argent que nous avons, du champ que nous avons vendu. » Et voilà qu'ils ont menti à l'Esprit Saint qui leur avait indiqué ce qu'ils pouvaient faire de généreux pour la communauté. Et ce mensonge à l'Esprit Saint est mortifère, car l'un après l'autre, l'homme et la femme vont mourir. Oui, l'Évangile peut nous paraître rude quand il raconte ce genre de choses, mais il dit simplement à chacun d'entre nous, choisis. Impossible d'aménager un compromis. Lorsque l'Esprit Saint nous inspire un geste, une parole, là où est ton trésor, là sera ton cœur. C'est un trésor d'aimer les autres, de les aimer sans compter. Et nous devons pourtant éclairer cet évangile par ce que nous dit Saint Paul. Saint Paul rapporte deux repères. D'abord, si tu n'as pas de quoi partager, eh bien travaille pour obtenir quelque chose que tu vas pouvoir partager. Le sens de notre travail, quand nous avons la chance d'avoir un travail, n'est pas d'accumuler le plus de richesses possible, mais d'avoir gardé ce qui est nécessaire pour nous et d'offrir le reste aux autres. Le deuxième repère donné par Paul, c'est le réalisme. À toi seul, il revient d'apprécier ce que tu peux donner, ce que tu peux partager, sans te mettre en difficulté. Parce que si c'est toi qui te mets en difficulté, il va falloir qu'on t'aide à ton tour. Donc le réalisme de l'Évangile. La liberté de chacun est capitale pour donner avec joie, sans arrière-pensée, sans regret. Et cette liberté est donnée à la mesure de notre cœur. Ceci ne se traduit pas uniquement par des biens matériels à partager. Quelqu'un te demande de faire quelques pas avec lui, eh bien fais-en plus encore. Si quelqu'un a besoin que tu l'écoutes, prête-lui ton oreille, mais prête-lui aussi ton cœur pour voir ce que tu vas faire pour répondre à son appel. Frères et sœurs chrétiens, vous le voyez bien, même les plus pauvres sont capables de partager cette richesse, de partager un sourire. Cela permet à celui qui est en face de moi d'être reconnu comme une personne. Et vous savez que c'est une des choses que Bernadette a dit à propos de la Vierge Marie. Elle me regardait comme une personne. Eh bien, ce regard comme une personne, c'est une richesse que nous avons chacun d'entre nous. Et nous pouvons la partager. Il suffit de regarder avec tendresse et amour. Qui est incapable de cela? Même un pauvre, même un riche. Ce chemin de lumière conduit souvent à prendre des risques. Des risques pour sauver de la solitude, pour sauver de la pauvreté. Et beaucoup d'entre nous ont déjà pris des risques de cet ordre. Faites le compte de tous les risques que vous avez pris en vous mariant, en ayant des enfants, ou bien des risques pour des amis en détresse, ou des risques pour votre entreprise, pour votre travail, ou des risques pour un service d'église. Mais sur ce chemin, il y a un risque qui est plus grand que tous les autres. C'est celui qui chante la chanson du monde. « Oh, mais tu en fais trop! Arrête! Laisse-le se débrouiller! Il est assez grand! Tu fais déjà beaucoup pour lui! Tu es trop faible avec lui !» C'est le chant de ceux que saint Paul appelle des faux frères. C'est finalement la plus douloureuse des épreuves. Parce que nous ne sommes pas compris lorsque nous faisons ce que je viens de dire. Parce que l'on pense que nous sommes faibles. Eh bien, qu'est-ce que répond saint Paul à cela? Il écrit « Je veux bien me vanter, je mettrai mon orgueil dans cette faiblesse-là. » Frères et sœurs, un pas, encore un pas, sans jamais baisser les bras pour porter secours. Peut-être ce sera un chemin de croix, mais sûrement un chemin de lumière.
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4: Bonjour à tous, nous continuons notre parcours avec la vie des saints qui nous aide à mieux aimer, comprendre Marie et voir comment Marie intervient dans notre vie pour faire grandir notre désir de sainteté et pour rendre cette sainteté effective. Alors parlons un petit peu de saint Jean-Marie Vianney, curé d'Ars. Il y a une anecdote de sa vie qui se passe le 8 décembre 1854. Vous savez que c'est le jour où a été proclamé officiellement le dogme de l'Immaculée Conception, qui est si cher à Lourdes. Eh bien, ce jour-là, alors saint Jean-Marie Vianney est déjà vieux, il va bientôt mourir, il est déjà épuisé. Mais on le voit tirant sur la grosse corde pour sonner la cloche de l'église de tout le peu de force qui lui reste. Il se dépense sans compter, il ruisselle de sueur Et alors, rapidement, les enfants de cœur qui s'étaient approchés voient bien qu'il est vraiment épuisé, qu'il s'accroche à cette corde et qu'il a même du mal à faire sonner cette cloche. Ils veulent l'aider. Et en fait, il les repousse. Et il veut, voilà, et il ne s'arrête plus de faire sonner cette cloche. Il veut la faire sonner, on dirait, toute la journée et toute la nuit. Tellement il est heureux de ce dogme qui est proclamé. Lui, qu'il avait probablement, voilà, tellement bien intériorisé. Il avait tellement prié la Sainte Vierge, l'Immaculée. Elle était tellement intervenue dans sa vie pour lui apporter en particulier cette vertu de pureté qu'il avait de manière éminente et toutes les autres vertus. Un grand amour de la Vierge brûlée dans son cœur, c'est certain. Et cette petite anecdote aussi le montre. Il n'a pas réussi ensuite, il a eu très très très grande difficulté à retourner dans sa chambre tellement il était épuisé par cet effort physique d'avoir sonné la cloche à toute volée. Alors, encore un peu plus tard, donc là... nous sommes vraiment à la toute fin de sa vie. Nous sommes en 1858. C'est fin octobre, donc les apparitions à Lourdes sont terminées, mais ne sont pas encore reconnues par l'Église. Et en attendant, le curé d'Ars, lui, est très embêté. Il est en grande difficulté parce que il sait que dans 15 jours, il va devoir payer 30 loyers de pauvres fermiers qu'il soutient lui-même et qui cherche à chaque fois de l'argent pour essayer de les tirer de l'embarras. Et il sait qu'il a besoin de 750 francs pour cela. C'est quand même une belle somme, c'est une grosse somme. Et il n'a pas cet argent. Voilà. Et alors à ce moment-là, il avait une autre croix dans sa vie, une grosse difficulté. Il était assailli par le doute concernant Notre-Dame de la Salette. À ce moment-là, il n'était pas sûr que Notre-Dame de la Salette soit vraiment une véritable apparition de la Vierge Marie, et notamment parce qu'il y avait eu une sorte de quiproquo. L'histoire est assez compliquée, on ne va pas rentrer dans les détails, mais avec le petit voyant, voilà, Maximin, il y avait eu un quiproquo qui l'avait laissé vraiment perplexe. Et donc, il a cette idée de demander un signe à Notre-Dame de la Salette. Il se dit, ben voilà, le 11 novembre, jour de la Saint-Martin, c'est dans 15 jours, à ce moment-là, je vais devoir ces 30 loyers, j'ai besoin absolument des 750 francs. Si je les obtiens, je vais te prier, je vais mettre ta petite image sur mon bureau pendant 15 jours, je te prierai, et si j'obtiens cet argent, ce sera un signe que tu es vraiment apparu, et donc qu'on pourra, entre guillemets, encourager cette dévotion aussi à Notre-Dame de la Salette. Et donc, chaque jour, il prie, et puis il ouvre les lettres qui viennent, etc. Et puis, voilà, le temps passe, aucun argent arrive. 10 novembre, toujours rien, le soir, toujours rien, et le lendemain, dernier jour, voilà, le courrier arrive, donc il y a quelques lettres supplémentaires, encore pas mal de lettres qui arrivent, et alors il les ouvre une par une, jusqu'à la dernière, pas un franc, rien, voilà. Et donc là, il doit aller célébrer à l'église, il va pour quitter son bureau, et il se rend compte qu'en fait, il y a une lettre qui est tombée, et qui est à terre, qu'il n'avait pas vu. Il regarde le cachet de la poste, la Salette, il l'ouvre, il n'y avait aucun mot, rien, il y avait simplement une liasse de billets, ça faisait exactement 750 francs. Une anecdote, tous ces petits miracles dans la vie du curé d'Ars arrivaient sans cesse, mais une anecdote pour redire aussi, vous voyez, ce trouble qu'il a eu, probablement était lié aussi à son grand amour de la Vierge Marie. Il voulait être sûr de ne pas se tromper, il avait eu ce problème d'incompréhension avec ce garçon, et ça lui faisait très mal au cœur. Il était radieux ensuite, et très, très heureux d'avoir pu résoudre spirituellement ce mystère par ce signe qu'il avait reçu. Quelques citations donc qu'il nous donne sur la Vierge Marie. « La Sainte Vierge est cette belle créature qui n'a jamais déplu au bon Dieu. » Avec des mots tout simples, il nous redit d'abord qu'elle est conçue sans péché, qu'elle n'a jamais péché. Et puis il nous redit aussi ce que tous les saints ont dit sur la Vierge Marie, en particulier ceux vraiment qui ont été très proches d'elle, qui l'ont vue même souvent. Sa beauté, voilà, la beauté de cette créature. La beauté qui revient dans toutes ses bouches, la bouche de tous les voyants en particulier, peut-être est liée tout spécialement aussi à la vertu de pureté. Voilà, on dit que la beauté sauvera le monde. Eh bien, nous aussi, nous avons vraiment besoin de pouvoir contempler cette beauté, même si nous n'avons pas forcément la chance, avec nos yeux de chair, d'avoir une lumière spécial de Dieu pour pouvoir voir de nos yeux la Vierge Marie qui nous apparaîtrait, nous avons besoin de voir quelque chose de la beauté de Dieu à travers la création. Voilà, n'hésitons pas vraiment, nous avons besoin de cela, de voir des belles œuvres d'art, voilà, de poser nos yeux sur toutes ces merveilles de la nature, voilà, de voir du beau, des beaux objets, de chercher aussi peut-être à embellir nos lieux de vie, de fuir à tout prix et de toutes nos forces, avec la grâce de Dieu, la laideur. C'est souvent, et ce qui est le plus laid, évidemment, c'est le péché. Donc cette beauté nous dit quelque chose de la sainteté et de la pureté. Alors, une autre citation de notre bon Saint Jean-Marie Vianney. Le Père, c'est Dieu le Père, se plaît à regarder le cœur de la très sainte Vierge Marie comme le chef-d'œuvre de ses mains. Oui, Marie est vraiment le chef-d'œuvre de toute la création. Son cœur est le chef-d'œuvre de Dieu le Père. C'est magnifique, ça. Ça nous donne envie de lire un petit passage dans Lumen Gentium. On va reprendre un petit passage qu'on avait déjà vu et on voit un peu plus loin, donc numéro 65. Alors que l'Église, dans la bienheureuse Vierge Marie, atteint déjà à la perfection qui l'a fait être sans tache ni ride, hein, ça vous rappelez, c'était une citation de Éphésiens 5, les fidèles du Christ s'efforcent encore de vaincre le péché et de croître en sainteté. C'est pourquoi ils lèvent les yeux vers Marie, qui en tant que modèle des vertus est rayonnante de splendeur en tête de toute la communauté des élus. Vous voyez toute la beauté là qui ressort de la Vierge Marie, elle est rayonnante de splendeur, elle est vraiment le chef-d'œuvre de Dieu. Et un peu plus loin, voilà ce que le passage nous dit. L'Église, en cherchant la gloire du Christ, devient plus semblable à son type si éminent, en progressant continuellement dans la foi, l'espérance et la charité, en recherchant en tout la volonté divine et en y obéissant. C'est pourquoi, dans son œuvre apostolique aussi, l'Église regarde à bon droit vers celle qui a engendré le Christ, conçu du Saint-Esprit et né de la Vierge, justement afin de naître et de croître aussi par l'Église dans le cœur des fidèles. La Vierge a été dans sa vie le modèle de cet amour maternel, dont doivent être animés tous ceux qui coopèrent à la mission apostolique de l'Église en vue de régénérer les hommes. Donc cela nous dit que ce chef-d'œuvre qu'est la Vierge Marie était aussi un chef-d'œuvre aussi au niveau apostolique. C'est-à-dire qu'elle a réalisé une œuvre magnifique par la grâce de Dieu. Et nous, voilà, elle est vraiment aussi notre modèle et notre... voilà, notre moteur, on pourrait dire, dans tout l'apostolat, cette transmission de l'amour de Dieu à nos frères et sœurs. Nous coopérons tous à cette grande mission de l'Église, mission apostolique, en vue de la rédemption, hein, en vue du salut de toutes les âmes. Encore une citation du curé d'Ars. Jésus-Christ, après nous avoir donné tout ce qu'il pouvait nous donner, veut encore nous faire héritier de ce qu'il a de plus précieux, c'est-à-dire sa Sainte Mère. Voilà le grand cadeau de Dieu à l'humanité. Voilà, on pourrait dire, le testament de Jésus qui, sur la croix, nous donne la Vierge Marie pour mère. Et donc, nous devons, bien sûr, la recevoir, faire comme Saint Jean, le disciple bien-aimé, la recevoir, la prendre chez nous, avec beaucoup de gratitude et puis avec beaucoup de soin aussi. Si nous la prenons chez nous, ce n'est pas pour la laisser dans un coin de la maison, mais vraiment pour voilà, la placer au cœur, au centre de notre cœur et lui donner toutes les prérogatives dans notre vie. Autre citation. La Sainte Vierge nous a engendrés deux fois, dans l'incarnation et au pied de la croix. Elle est donc deux fois notre mère. Ça aussi, c'est très beau. Alors la première fois, on a envie de dire, bon, dans l'incarnation, ça concerne surtout Jésus. C'est Dieu qui se fait homme et effectivement, il prend chair dans le sein de la Vierge Marie. Et c'est plutôt la deuxième naissance qui nous concerne plus directement. Puisque, au pied de la croix, comme on l'avait dit, Marie devient notre mère dans l'ordre de la grâce. Mais c'est très beau, voilà, de tout de suite se tourner vers ce mystère de l'incarnation en disant, mais nous sommes concernés aussi, hein. Jésus, ecce homo, voici l'homme. Il est l'homme parfait et il récapitule toute l'humanité, voilà, en lui. Et donc, déjà, quand il s'incarne, nous tous, nous nous réjouissons de cette incarnation qui nous concerne tous et qui contient en elle-même le salut de l'humanité. Autre citation, l'Ave Maria est une prière qui ne lasse jamais. Voilà, je voudrais finir par là parce que ben, l'Ave Maria, cette prière, et répétons 53 fois en disant le chapelet, et puis plus encore si on veut dire le rosaire, même chaque jour si l'on souhaite, si l'on peut, si on en demande la grâce. Cette prière qui a animé tant de saints ont prié cette prière et ont on aurait pu penser, on se dire, ben voilà, cette prière très simple, très basique, que peuvent prier les débutants dans la foi, est-ce que vraiment les saints vont l'utiliser autant que ça? Ben oui, énormément, et on ne sait pas encore, parfois on découvre un petit peu, par accident on pourrait dire, par exemple Padre Pio qui priait jusqu'à 14 chapelets par jour, avec pourtant un rythme de confession, etc. On se dit, mais comment il a prié tous ses chapelets chaque jour? C'est extraordinaire. Et puis surtout, il ne se lasse jamais. Voilà, je ne sais pas combien de « Je vous salue Marie » ça fait si on prie 14 chapelets par jour. Ça fait beaucoup. On pourrait dire que c'est répétitif, mais non. C'est vraiment de l'amour pur. C'est un cadeau, ça aussi, qui nous a été fait. Et voilà, ça nous parle tout particulièrement ici à Lourdes, de penser que peut-être 90% du temps qui s'est passé d'échange entre la Vierge Marie et Bernadette durant les 18 apparitions, eh bien, c'était réciter le chapelet. On aurait presque envie de dire, bah, Bernadette, ça, tu pouvais le faire à n'importe quel moment, réciter le chapelet. Peut-être que si tu étais en entretien avec, avec la Vierge Marie, que tu aurais pu lui poser toutes les questions qui te brûlaient les lèvres, l'écouter, etc. Est-ce que c'était vraiment le moment de prier le chapelet avec elle? Eh bien, oui. Voilà, il n'y avait rien de plus beau, finalement, que de prier le chapelet accompagné par la Vierge Marie qui égrenait les grains au même rythme que Bernadette. Voilà avec quoi un peu on peut finir cette semaine où on a essayé un petit peu par des citations de la vie des saints sur la Vierge Marie de découvrir à quel point ils étaient animés par l'amour de Marie, à quel point c'est en Marie qu'ils ont trouvé la sainteté, qu'ils l'ont désirée, qu'ils l'ont trouvée, qu'ils l'ont vécue par la charité. Et eh bien voilà, si on devait retenir une seule chose, c'est... Eh bien, prions, prions, prions, prions toujours plus. Hein. Il y a beaucoup de saints qui auraient pu nous éclairer aussi. Je pense à ça parce que c'est Saint Maximilien Kolb qui disait cela aussi. Priez, priez, priez. Et voilà, prions, prions toujours plus. Nous prions jamais assez. Prions le chapelet, peut-être tout particulièrement, qui nous aidera à méditer sur la vie de Jésus, à mieux le connaître, à mieux l'aimer, grâce à la Vierge Marie. Je vous souhaite une très bonne fin de semaine.
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1: Oui, bonjour. Je souhaitais confier à la prière du chapelet de Lourdes notre fille, qu'elle retrouve la paix de l'esprit et le sommeil. Merci.
2: Je voudrais demander à Marie d'intercéder auprès de son fils pour que mon mari, qui vient de passer une semaine d'hospitalisation, retrouve sa force et sa santé. Merci, Marie.
3: Je voudrais une intention de prière pour une guérison pour mon petit garçon qui est atteint d'un cancer. Sainte Vierge Marie Notre-Dame de Lourdes, guérissez-le. Et prenez soin de sa maman qui est bien fatiguée et qui a beaucoup de peine. Merci, Sainte Vierge Marie.
4: Au nom du Père et du Fils et du Saint-Esprit. Amen. Mes frères et mes sœurs, soyez les bienvenus à Lourdes, dans cette grotte de Massabielle, où la Vierge Marie, l'Immaculée Conception, est apparue à Bernadette. Avec elle, nous méditerons les mystères douloureux du rosaire. Nous prions avec tous les pèlerins présents ici à Lourdes. Nous prions aussi avec tous ceux et toutes celles qui, de par le monde, nous sont unis par l'écoute de leur radio chrétienne francophone, par l'écoute de la chaîne de télévision catholique KTO, par leur connexion au site internet du sanctuaire de Lourdes. Je crois en Dieu, le Père Tout-Puissant, Créateur du ciel et de la terre, et en Jésus-Christ, ton Fils unique, notre Seigneur, qui a été conçu du Saint-Esprit, est né de la Vierge Marie, a souffert sous Ponce Pilate, a été crucifié, est mort et a été enseveli, est descendu aux enfers. Le troisième jour est ressuscité de mort, est monté aux cieux, est assis à la droite de Dieu, le Père Tout-Puissant, d'où il viendra juger les vivants et les morts. Je crois en l'Esprit Saint, à la Sainte Église catholique, à la communion des saints, à la rémission des péchés, à la résurrection de la chair, à la vie éternelle. Amen. Prions pour notre Saint-Père, le Pape Léon, pour ses intentions et les intentions de toute l'Église. Notre Père, qui es aux cieux, que ton nom soit sanctifié, que ton règne vienne, que ta volonté soit faite sur la terre comme au ciel.
5: Donne-nous aujourd'hui notre pain de ce jour. Pardonne-nous nos offenses, comme nous pardonnons aussi à ceux qui nous ont offensés. Et ne nous laisse pas entrer en tentation, mais délivre-nous du mal.
4: Je vous salue, Marie, pleine de grâce. Le Seigneur est avec vous. Vous êtes bénie entre toutes les femmes, et Jésus, le fruit de vos entrailles, est béni.
5: Sainte Marie, Mère de Dieu, priez pour nous pauvres pécheurs, maintenant et à l'heure de notre mort. Amen.
4: Je vous salue, Marie, pleine de grâce. Le Seigneur est avec vous. Vous êtes bénie entre toutes les femmes, et Jésus, le fruit de vos entrailles, est béni.
5: Sainte Marie, Mère de Dieu, priez pour nous pauvres pécheurs,
4: Je vous salue, Marie, pleine de grâce. Le Seigneur est avec vous. Vous êtes bénie entre toutes les femmes, et Jésus, le fruit de vos entrailles, est béni.
5: Sainte Marie, Mère de Dieu, priez pour nous pauvres pécheurs, maintenant et à l'heure de notre mort. Amen.

0: Marie conçue sans péché. Premier mystère douloureux, l'agonie de Jésus. De l'évangile selon saint Luc. Dans l'angoisse, Jésus priait avec plus d'insistance et sa sueur devint comme des gouttes de sang qui tombaient jusqu'à terre. Avec Marie, refuge des pécheurs, prions pour la conversion des pécheurs, que par l'intercession de Notre-Dame, ils reçoivent la lumière et la force de l'Esprit-Saint pour confesser leurs péchés. Notre Père, qui es aux cieux, que ton nom soit sanctifié, que ton règne vienne, que ta volonté soit faite sur la terre comme au ciel.
1: Comme nous pardonnons aussi à ceux qui nous ont offensés, et ne nous laisse pas entrer en tentation, mais délivre-nous.
2: Je vous salue Marie, pleine de grâce, le Seigneur est avec vous. Vous êtes bénie entre toutes les femmes, et Jésus, le fruit de vos entrailles, est béni.
3: Sainte Marie, Mère de Dieu, priez pour nos pauvres pécheurs, maintenant et à l'heure de notre mort.
2: Amen. Je vous salue Marie, pleine de grâce, le Seigneur est avec vous. Vous êtes bénie entre toutes les femmes, et Jésus, le fruit de vos entrailles, est béni.
3: Sainte Marie, Mère de Dieu,
2: je vous salue Marie, pleine de grâce, le Seigneur est avec vous. Vous êtes bénie entre toutes les femmes, et Jésus, le fruit de vos entrailles, est béni.
3: Sainte Marie, Mère de Dieu, priez pour nous pauvres pécheurs, maintenant et à l'heure de notre mort. Amen.
2: Je vous salue Marie, pleine de grâce, le Seigneur est avec vous. Vous êtes bénie entre toutes les femmes, et Jésus, le fruit de vos entrailles, est béni.
3: Sainte Marie, Mère de Dieu, priez pour nous pauvres pécheurs, maintenant et à l'heure de notre mort.
2: Je vous salue, Marie, pleine de grâce, le Seigneur est avec vous. Vous êtes bénie entre toutes les femmes, et Jésus, le fruit de vos entrailles, est béni.
3: Sainte Marie, Mère de Dieu,
2: je vous salue Marie, pleine de grâce, le Seigneur est avec vous. Vous êtes bénie entre toutes les femmes, et Jésus, le fruit de vos entrailles, est béni.
3: Sainte Marie, Mère de Dieu, priez pour nous pauvres pécheurs, maintenant et à l'heure de notre mort. Amen.
2: Je vous salue Marie, pleine de grâce, le Seigneur est avec vous. Vous êtes bénie entre toutes les femmes, et Jésus, le fruit de vos entrailles, est béni.
3: Sainte Marie, Mère de Dieu, priez pour nous pauvres pécheurs, maintenant et à l'heure de notre mort. Amen.
2: Je vous salue, Marie, pleine de grâce, le Seigneur est avec vous. Vous êtes bénie entre toutes les femmes, et Jésus, le fruit de vos entrailles, est béni.
3: Sainte Marie, Mère de Dieu, priez pour nous pauvres pécheurs, maintenant et à l'heure de notre mort. Amen.
2: Je vous salue, Marie, pleine de grâce. Le Seigneur est avec vous. Vous êtes bénie entre toutes les femmes. Et Jésus, le fruit de vos entrailles, est béni.
3: Sainte Marie, Mère de Dieu, priez pour nous pauvres pécheurs, maintenant et à l'heure de notre mort. Amen.
2: Je vous salue, Marie, pleine de grâce. Le Seigneur est avec vous. Vous êtes bénie entre toutes les femmes, et Jésus, le fruit de vos entrailles, est béni.
3: Sainte Marie, Mère de Dieu, priez pour nos pauvres pécheurs, maintenant

0: Ô Marie conçue sans péché,
1: qui avons recouru.
0: Deuxième mystère douloureux, la flagellation. De l'évangile selon saint Jean. Pilate ordonna de prendre Jésus et de le flageller. Ô Marie, nous te recommandons tous ceux qui souffrent dans leur corps et dans leur âme. Que la présence du Christ à leur côté leur apporte joie et réconfort. Notre Père qui es aux cieux, que ton nom soit sanctifié, que ton règne vienne, que ta volonté soit faite sur la terre comme au ciel.
2: Donne-nous aujourd'hui notre pain de ce jour. Pardonne-nous nos offenses, comme nous pardonnons aussi à ceux qui nous ont offensés.
3: Je vous salue Marie, pleine de grâce. Le Seigneur est avec vous. Vous êtes bénie entre toutes les femmes. Et Jésus, le fruit de vos entrailles, est béni.
4: Sainte Marie, Mère de Dieu, priez pour nous pauvres pécheurs, maintenant et à l'heure de notre mort. Amen.
3: Je vous salue Marie, pleine de grâce. Le Seigneur est avec vous. Vous êtes bénie entre toutes les femmes, et Jésus, le fruit de vos entrailles, est béni.
4: Sainte Marie, Mère de Dieu, priez pour nous pauvres pécheurs, maintenant et à l'heure de notre mort. Amen.
3: Je vous salue, Marie, pleine de grâce. Le Seigneur est avec vous. Vous êtes bénie entre toutes les femmes, et Jésus, le fruit de vos entrailles, est béni.
4: Sainte Marie, Mère de Dieu, priez pour nous pauvres pécheurs,
3: je vous salue, Marie, pleine de grâce. Le Seigneur est avec vous. Vous êtes bénie entre toutes les femmes, et Jésus, le fruit de vos entrailles, est béni.
4: Sainte Marie, Mère de Dieu, priez pour nous pauvres pécheurs, maintenant et à l'heure de notre mort.
3: Je vous salue, Marie, pleine de grâce. Le Seigneur est avec vous. Vous êtes bénie entre toutes les femmes, et Jésus, le fruit de vos entrailles, est béni.
4: Sainte Marie, Mère de Dieu, priez pour nous pauvres pécheurs, maintenant et à l'heure de notre mort. Amen.
3: Je vous salue, Marie, pleine de grâce. Le Seigneur est avec vous. Vous êtes bénie entre toutes les femmes, et Jésus, le fruit de vos entrailles, est béni.
4: Sainte Marie, Mère de Dieu, priez pour nous pauvres pécheurs, maintenant et à l'heure de notre mort.
3: Je vous salue, Marie, pleine de grâce. Le Seigneur est avec vous. Vous êtes bénie entre toutes les femmes, et Jésus, le fruit de vos entrailles, est béni.
4: Sainte Marie, Mère de Dieu, priez pour nous pauvres pécheurs, maintenant et à l'heure de notre mort.
3: Je vous salue, Marie, pleine de grâce. Le Seigneur est avec vous. Vous êtes bénie entre toutes les femmes, et Jésus, le fruit de vos entrailles, est béni.
4: Sainte Marie, Mère de Dieu, priez pour nous pauvres pécheurs, maintenant et à l'heure de notre mort.
3: Je vous salue, Marie, pleine de grâce. Le Seigneur est avec vous. Vous êtes bénie entre toutes les femmes, et Jésus, le fruit de vos entrailles, est béni.
4: Sainte Marie, Mère de Dieu, priez pour nous pauvres pécheurs, maintenant et à l'heure de notre mort.
3: Je vous salue, Marie, pleine de grâce. Le Seigneur est avec vous. Vous êtes bénie entre toutes les femmes, et Jésus, le fruit de vos entrailles, est béni.
4: Sainte Marie, Mère de Dieu, priez pour nous pauvres pécheurs, maintenant.

0: la placèrent sur la tête de Jésus. Prions ensemble pour tous les responsables des affaires publiques. Que leurs décisions contribuent à la justice et à la paix. Notre Père, qui es aux cieux, que ton nom soit sanctifié, que ton règne vienne, que ta volonté soit faite sur la terre comme au ciel.
1: Ceux qui nous ont offensés et ne nous laissent pas entrer en tentation, mais délivre-nous du mal. Je vous salue, Marie, pleine de grâce. Le Seigneur est avec vous. Vous êtes bénie entre toutes les femmes et Jésus, votre enfant, est béni.
2: Sainte Marie, Mère de Dieu,
1: Je vous salue, Marie, pleine de grâce. Le Seigneur est avec vous. Vous êtes bénie entre toutes les femmes, et Jésus, votre enfant, est béni.
2: Sainte Marie, Mère de Dieu,
1: Je vous salue, Marie, pleine de grâce. Le Seigneur est avec vous. Vous êtes bénie entre toutes les femmes, et Jésus, votre enfant, est béni.
2: Sainte Marie, Mère de Dieu,
1: Je vous salue, Marie, pleine de grâce. Le Seigneur est avec vous. Vous êtes bénie entre toutes les femmes, et Jésus, votre enfant, est béni.
2: Sainte Marie, Mère de
1: Je vous salue, Marie, pleine de grâce. Le Seigneur est avec vous. Vous êtes bénie entre toutes les femmes, et Jésus, votre enfant, est béni.
2: Sainte Marie, Mère de Dieu,
1: Je vous salue, Marie, pleine de grâce. Le Seigneur est avec vous. Vous êtes bénie entre toutes les femmes, et Jésus, votre enfant, est béni.
2: Sainte Marie, Mère de Dieu,
1: Je vous salue, Marie, pleine de grâce. Le Seigneur est avec vous. Vous êtes bénie entre toutes les femmes, et Jésus, votre enfant, est béni.
2: Sainte Marie, Mère de Dieu, priez pour nous pauvres pécheurs, maintenant et à l'heure de notre mort. Amen.
1: Je vous salue, Marie, pleine de grâce. Le Seigneur est avec vous. Vous êtes bénie entre toutes les femmes, et Jésus, votre enfant, est béni.
2: Sainte Marie, Mère de Dieu,
1: Je vous salue, Marie, pleine de grâce. Le Seigneur est avec vous. Vous êtes bénie entre toutes les femmes, et Jésus, votre enfant, est béni.
2: Sainte Marie, Mère de Dieu, priez pour nous, pauvres pécheurs, maintenant et à l'heure de notre mort.
1: Je vous salue, Marie, pleine de grâce. Le Seigneur est avec vous. Vous êtes bénie entre toutes les femmes, et Jésus, votre enfant, est béni.
2: Sainte Marie, Mère de Dieu, priez pour nous.

0: Marie conçue sans péché.
1: Priez pour nous.
0: Quatrième mystère douloureux, le portement de croix de l'évangile selon saint Jean. Ils prirent donc Jésus qui, portant lui-même sa croix, sortit de la ville pour aller au lieu dit Golgotha. Avec Marie, secours des chrétiens, prions pour tous ceux dont la vie spirituelle a été étouffée par les soucis du monde et les séductions de la richesse. Notre Père, qui es aux cieux, que ton nom soit sanctifié, que ton règne vienne, que ta volonté soit faite sur la terre comme au ciel.
2: Pardonne-nous nos offenses, comme nous pardonnons aussi à ceux qui nous ont offensés, et ne nous laisse pas entrer en tentation, mais délivre-nous du mal.

0: Je vous salue, Marie, pleine de grâce. Le Seigneur est avec vous. Vous êtes bénie entre toutes les femmes, et Jésus, le fruit de vos entrailles, est béni.
1: Sainte Marie, Mère de Dieu, priez pour nous pauvres pécheurs, maintenant et à l'heure de notre mort. Amen.
0: Je vous salue, Marie, pleine de grâce. Le Seigneur est avec vous. Vous êtes bénie entre toutes les femmes, et Jésus, le fruit de vos entrailles, est béni.
1: Sainte Marie, Mère de Dieu,
0: je vous salue, Marie, pleine de grâce. Le Seigneur est avec vous. Vous êtes bénie entre toutes les femmes, et Jésus, le fruit de vos entrailles, est béni.
1: Sainte Marie, Mère de Dieu, priez pour nous pauvres pécheurs, maintenant et à l'heure de notre mort. Amen.
0: Je vous salue, Marie, pleine de grâce. Le Seigneur est avec vous. Vous êtes bénie entre toutes les femmes, et Jésus, le fruit de vos entrailles, est béni.
1: Sainte Marie, Mère de Dieu, priez pour nous pauvres pécheurs, maintenant et à l'heure de notre mort. Amen.
0: Je vous salue, Marie, pleine de grâce. Le Seigneur est avec vous. Vous êtes bénie entre toutes les femmes, et Jésus, le fruit de vos entrailles, est béni.
1: Sainte Marie, Mère de Dieu, priez pour nous pauvres pécheurs, maintenant et à l'heure de notre mort.
0: Je vous salue, Marie, pleine de grâce. Le Seigneur est avec vous. Vous êtes bénie entre toutes les femmes, et Jésus, le fruit de vos entrailles, est béni.
1: Sainte Marie, Mère de Dieu, priez pour nous pauvres pécheurs, maintenant et à l'heure de notre mort. Amen.
0: Je vous salue, Marie, pleine de grâce. Le Seigneur est avec vous. Vous êtes bénie entre toutes les femmes, et Jésus, le fruit de vos entrailles, est béni.
1: Sainte Marie, Mère de Dieu, priez pour nous pauvres pécheurs, maintenant et à l'heure de notre mort. Amen.
0: Je vous salue, Marie, pleine de grâce. Le Seigneur est avec vous. Vous êtes bénie entre toutes les femmes, et Jésus, le fruit de vos entrailles, est béni.
1: Sainte Marie, Mère de Dieu, priez pour nous pauvres pécheurs, maintenant et à l'heure de notre mort.
0: Je vous salue, Marie, pleine de grâce. Le Seigneur est avec vous. Vous êtes bénie entre toutes les femmes, et Jésus, le fruit de vos entrailles, est béni.
1: Sainte Marie, Mère de Dieu, priez pour nous pauvres pécheurs, maintenant et à l'heure de notre mort. Amen.
0: Je vous salue, Marie, pleine de grâce. Le Seigneur est avec vous. Vous êtes bénie entre toutes les femmes, et Jésus, le fruit de vos entrailles, est béni.
1: Sainte Marie, Mère de Dieu, priez pour nous pauvres pécheurs, maintenant et à l'heure de notre mort.

0: Ô Marie conçue sans péché.
1: Priez pour nous.
0: Cinquième mystère douloureux. Le crucifiement et la mort de Jésus. De l'évangile selon saint Jean. Jésus disait à ses disciples, « Ma vie, nul ne la prend, mais c'est moi qui la donne. » Avec Marie, notre avocate, prions pour les agonisants, pour ceux et celles qui meurent en ces jours. Notre Père qui es aux cieux, que ton nom soit sanctifié, que ton règne vienne, que ta volonté soit faite sur la terre comme au ciel.
2: Pardonne-nous nos offenses, comme nous pardonnons aussi à ceux qui nous ont offensés. Et ne nous laisse pas entrer en tentation, mais délivre-nous du mal. Je vous salue, Marie, pleine de grâce, le Seigneur est avec vous. Vous êtes bénie entre toutes les femmes, et Jésus, le fruit de vos entrailles, est béni.
3: Sainte Marie, Mère de Dieu, priez pour nous.
2: Je vous salue, Marie, pleine de grâce, le Seigneur est avec vous. Vous êtes bénie entre toutes les femmes, et Jésus, le fruit de vos entrailles, est béni.
3: Sainte Marie, Mère de Dieu, priez pour nous pauvres pécheurs, maintenant et à l'heure de notre mort. Amen.
2: Je vous salue, Marie, pleine de grâce, le Seigneur est avec vous. Vous êtes bénie entre toutes les femmes, et Jésus, le fruit de vos entrailles, est béni.
3: Sainte Marie, Mère de Dieu, priez pour nous pauvres pécheurs, maintenant et à l'heure de notre mort.
2: Je vous salue, Marie, pleine de grâce, le Seigneur est avec vous. Vous êtes bénie entre toutes les femmes, et Jésus, le fruit de vos entrailles, est béni.
3: Sainte Marie, Mère de Dieu, priez pour nous pauvres pécheurs.
2: Je vous salue, Marie, pleine de grâce. Le Seigneur est avec vous. Vous êtes bénie entre toutes les femmes. Et Jésus, le fruit de vos entrailles, est béni.
3: Sainte Marie, Mère de Dieu, priez pour nous, pauvres pécheurs, maintenant et à l'heure de notre mort.
2: Je vous salue, Marie, pleine de grâce. Le Seigneur est avec vous. Vous êtes bénie entre toutes les femmes, et Jésus, le fruit de vos entrailles, est béni.
3: Sainte Marie, Mère de Dieu, priez pour nous pauvres pécheurs, maintenant et à l'heure de notre mort. Amen.
2: Je vous salue, Marie, pleine de grâce, le Seigneur est avec vous. Vous êtes bénie entre toutes les femmes, et Jésus, le fruit de vos entrailles, est béni.
3: Sainte Marie, Mère de Dieu, priez pour nous pauvres pécheurs, maintenant.
2: Je vous salue, Marie, pleine de grâce. Le Seigneur est avec vous. Vous êtes bénie entre toutes les femmes. Et Jésus, le fruit de vos entrailles, est béni.
3: Sainte Marie, Mère de Dieu, priez pour nous, pauvres pécheurs, maintenant et à l'heure de notre mort.
2: Je vous salue, Marie, pleine de grâce. Le Seigneur est avec vous. Vous êtes bénie entre toutes les femmes, et Jésus, le fruit de vos entrailles, est béni.
3: Sainte Marie, Mère de Dieu, priez pour nous pauvres pécheurs, maintenant et à l'heure de notre mort. Amen.
2: Je vous salue, Marie, pleine de grâce, le Seigneur est avec vous. Vous êtes bénie entre toutes les femmes, et Jésus, le fruit de vos entrailles, est béni.
3: Sainte Marie, Mère de Dieu, priez pour nous pauvres pécheurs,
0: maintenant et à l'heure de notre mort. Amen.

0: Ô Marie conçue sans péché, prions. Tu as voulu, Seigneur, qu'à l'annonce de l'ange, ton Verbe prit chair dans le sein de la Vierge Marie. Réponds à nos supplications. Puisque nous la croyons vraiment Mère de Dieu, fais que nous trouvions secours dans sa prière auprès de toi. Par Jésus-Christ, ton Fils, notre Seigneur, qui vit et règne avec toi dans l'unité du Saint-Esprit, Dieu pour les siècles des siècles.
1: Amen.
0: Le Seigneur soit avec vous.
1: Et avec
0: que le Dieu Tout-Puissant vous bénisse, le Père, le Fils et le Saint-Esprit.
1: Amen.
0: Notre-Dame de Lourdes. Notre-Dame de Lourdes. Notre-Dame de Lourdes. Sainte Bernadette.
1: Priez.

0: Et maintenant, je vais bénir les objets de dévotion que vous avez achetés. Et après, nous irons bénir les cierges à la chapelle de la lumière. Dieu, dont la parole sanctifie toutes choses, répand ta bénédiction sur ces objets, afin que quiconque s'en servira selon ta volonté et avec action de grâce reçoive de toi, par l'invocation de ton nom très saint et l'intercession de Notre-Dame de Lourdes, la santé du corps et la protection de l'âme, par Jésus le Christ, notre Seigneur.
1: Amen.
2: Il est 1h.
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4: Les âmes des justes sont dans la main de Dieu. Comme l'or au creuset, Dieu les a éprouvés. Mais aucun d'entre nous n'est juste. Le Christ est le premier juste, le seul saint. C'est son sacrifice qui nous justifie au moment de l'ultime rencontre. Je n'ai perdu aucun de ceux que tu m'as confiés, dit le Christ à son Père en sa dernière prière. Ils ont traversé la grande épreuve, lavé leurs vêtements et se sont purifiés dans le sang de l'agneau. Le jugement de Dieu est d'abord miséricorde et pardon. C'est l'abondance du rachat par le Christ pour toute l'humanité. Nous n'avons pas à juger. Alors, le sort des défunts ne nous appartient pas. Il faut nous libérer du négatif de leur départ qui pèse sur nos vies. Accepter de les laisser partir. Vivre l'intensité de leur présence absente, comme le départ du Christ un jour d'ascension.

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1: Amis et fidèles auditeurs, bienvenue à l'écoute de notre programme. Le pape a reçu en audience ce vendredi les participants à la première édition du Bordeaux Laudato Si Dialogue. Dans son discours, Léon XIV a renouvelé son appel formulé dans sa lettre encyclique, invitant à un dialogue sincère entre tous les hommes et toutes les femmes de notre temps. Les détails dans quelques instants. Et après l'actualité sociale et politique sur le continent qui nous conduira au Nigeria en et au Soudan. Entre autres, nous écouterons l'abbé Justin Kounzi. Il est le directeur de la commission Justice et Paix de l'archidiocèse de Bukavu dans l'est de la République démocratique du Congo. Et nous conclurons notre journal par notre magazine consacré à l'actualité internationale de la semaine. Bonne condition d'écoute à vous qui nous suivez de partout.
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1: Comme annoncé dans les titres, recevons en audience les participants à la première édition du Bordeaux Laudato Si Dialogue. Le pape a, dans son discours, fait suite aux souhaits récemment exprimés dans sa lettre encyclique Magnifica Humanitas, engager le dialogue avec tous les hommes et toutes les femmes de notre temps, avec lesquels nous partageons les événements, les interrogations et les aspirations de l'humanité. Le souverain pontife insiste sur la nécessité de façonner un leadership courageux dont nous avons tant besoin aujourd'hui. Les précisions de Fabrice Baguendekere.
2: Face à la tentation de construire la tour de Babel qui incarne l'idolâtrie du profit au détriment des plus vulnérables et accroît le risque de déshumanisation, nous sommes appelés à contribuer à l'édification de la nouvelle Jérusalem, la civilisation de l'amour dans laquelle l'amour est le seul principe directeur de la vie économique, politique et culturelle. Cet appel lancé par le pape dans Magnifica Humanitas a trouvé un profond retentissement auprès des participants de la première édition du dialogue Borgo Laudato Si, ayant réuni à Castel Gandolfo des experts, dirigeants et acteurs de terrain issus de différentes régions du monde, œuvrant dans divers domaines autour des questions d'actualité. Les recevant donc en audience à l'issue de ces travaux, le pape a salué leur engagement qui consiste à écouter à partir de la base tout en favorisant l'unité mondiale. Le souverain pontife voit dans cette initiative un processus visant à façonner un leadership courageux dont nous avons tant besoin aujourd'hui, disait-il. C'est pourquoi il vaut la peine de s'arrêter pour réfléchir à certains aspects de la manière dont nous pouvons, chacun à notre manière, coopérer à l'édification de la civilisation de l'amour.
1: Merci Fabrice. Et nous rappelons que le pape célèbre aujourd'hui vendredi le 44e anniversaire de son ordination sacerdotale. Il a été ordonné le 19 juin 1982. Et les nouvelles de l'Église qui nous parviennent du continent. Le président du Conseil sud-africain des Églises, Mgr Sithembele Sipuka, a mis en garde contre les tendances à imputer aux migrants la responsabilité des difficultés sociales et économiques de l'Afrique du Sud. Lors d'une réunion qui s'est tenue mercredi aux Union Building à Pretoria, il a expliqué au président Cyril Ramaphosa que les problèmes du pays découlaient des défaillances profondément enracinées dans les domaines de l'éducation, de la gouvernance et de la prestation des services et non de la présence des ressortissants étrangers dans le pays. Et c'est ce samedi 20 juin que le groupe des ambassadeurs africains résidents accrédités près le Saint-Siège célèbre la 63e journée internationale de l'Afrique. Célébrée tous les ans le 25 mai, cette initiative continentale commémore la création de l'Organisation de l'Unité africaine, devenue l'Union africaine en 2002. L'objectif principal de cette journée est la célébration de l'unité, l'intégration et la solidarité panafricaine, tout en valorisant les progrès et le potentiel culturel du continent. Antoine Zanga, ambassadeur du Cameroun et doyen du corps diplomatique africain accrédité près le Saint-Siège, nous parle de la journée du samedi qui sera marquée par une célébration eucharistique présidée par le cardinal nigérien Francis Arinze, préfet émérite du dicastère de la Congrégation pour le culte divin et la discipline des sacrements.
3: Il est tout à fait normal pour nous de célébrer cette journée qui a été décidée par nos chefs d'État du continent. Ce regroupement nous permet de réchauffer la fraternité africaine en Afrique. Le défi de la paix, c'est un défi permanent. Le dernier séjour du Saint-Père en Afrique, il a lancé des messages qui tournaient autour de l'instauration de la paix, la consolidation de la paix dans les États africains, entre les États.
4: Et courrions-nous au programme de cette journée dédiée à l'Afrique?
3: À 15h, nous commencerons par une messe présidée par son éminence, le cardinal Francis Arinze. Après la messe dédiée à l'Afrique, nous passerons à une seconde étape, celle, disons, des retrouvailles des agapes fraternelles, où on pourra déguster l'art culinaire des différents pays que nous représentons, des pays africains. Nous aurons à faire aussi une petite exposition des objets d'art africains. Nous pourrons déguster de la musique africaine. Nous pourrons avoir droit aussi à des visionnages de vidéos et sites de nos différents pays. Il s'agit d'une célébration qui est vraiment portes ouvertes. Donc, c'est un appel à tous à y venir après la messe, à l'ouverture, la phase des agapes. Il y aura un discours de présentation de la journée prononcé par le doyen du groupe des ambassadeurs africains accrédités auprès du Saint-Siège que je suis. Et ce discours sera suivi de la locution en audio du président du Burundi qui est président en exercice de l'Union africaine.
1: L'ambassadeur Antoine Zanga du Cameroun est doyen du corps diplomatique africain résident accrédité près le Saint-Siège, interrogé par Françoise Niamia. Place à présent à l'actualité sociale et politique sur le continent. Insécurité alimentaire au Nigeria, plus de 15 000 personnes sont concernées selon un rapport des agences des Nations Unies. La famine pourrait sévir dans le nord-est du Nigeria en proie à des violences des bandits armés et des djihadistes, obligeant les agriculteurs à abandonner leurs champs. Plus de détails avec Isiaka Adegboye depuis Abuja.
5: L'Organisation des Nations Unies pour l'alimentation et l'agriculture, FAO, et le Programme alimentaire mondial, PAM, tirent une nouvelle fois la sonnette d'alarme. Dans leur dernier rapport trimestriel, les deux agences onusiennes signalent que le nord-est du Nigeria pourrait voir 15 000 personnes basculer en phase catastrophe entre juin et août 2026. Le pays le plus peuplé d'Afrique est en proie à une insurrection djihadiste de longue date. Dans le nord, la violence des groupes armés a déplacé 3,5 millions de Nigériens et empêche les agriculteurs de cultiver leurs terres, couplé à une crise économique. Le Nigeria rejoint le Soudan du Sud, le Yémen et les territoires palestiniens parmi les zones de préoccupation maximale où la gravité et l'ampleur de la faim sont jugées les plus élevées. Au total, 266 millions de personnes font face à un niveau d'insécurité alimentaire aigu, selon l'ONU. Isheka Deboyer, Radio Vatican, Abuja.
1: La guerre civile qui ravage le Soudan depuis plus de 3 ans a provoqué le déplacement de plus de 9 millions d'habitants. Le Soudan, où le Haut Commissariat aux droits de l'homme de l'ONU a tiré la sonnette d'alarme jeudi face à une offensive imminente des paramilitaires qui menacent la ville d'El Obeid, chef-lieu du Kordofan Nord. Les précisions d'Augustine Passili.
6: Le haut-commissaire aux droits de l'homme de l'ONU, Volker Türk, a alerté sur le risque d'un massacre à El Obeid. Nous ne pouvons pas permettre la répétition des atrocités évitables que nous avons documentées à El Fasher, a averti le responsable onusien. En octobre dernier, les forces de soutien rapide, ces paramilitaires en guerre contre l'armée soudanaise, ont tué au moins 6 000 civils en marge de la prise d'El Fasher. Ce massacre est intervenu après 1 an et demi de siège imposé à la capitale du Darfour du Nord. Depuis plusieurs mois, El Obeid est à son tour partiellement assiégé par les paramilitaires. Les frappes de drones se sont en outre intensifiées ces derniers jours, tuant 23 personnes la semaine dernière. Les États ayant de l'influence ont le devoir de l'exercer maintenant pour mettre fin à cette folie, a insisté Volker Türk, alors que les combats ont fait au moins 200 000 morts au Soudan depuis 3 ans. La ligne de front s'est progressivement stabilisée, tandis que les attaques aux drones se multiplient. Ces frappes ont fait plus de 1 000 victimes depuis début janvier. Augustine Passy pour Radio Vatican.
1: La transmission de l'épidémie d'Ebola en République démocratique du Congo s'accélère malgré le renforcement des mesures de riposte sanitaire, a indiqué l'Organisation mondiale de la santé vendredi. La situation évolue rapidement avec une transmission accélérée signalée dans 33 zones sanitaires touchées, reparties dans 3 provinces, a déclaré depuis Bounia Marie-Roseline Bélisère, directrice des urgences de l'OMS en Afrique, lors d'un point de presse à Genève. La vie a repris son cours vendredi au Niger au lendemain d'une nouvelle attaque meurtrière contre l'aéroport de la capitale Niamey revendiquée par les djihadistes de la branche saharienne d'Al-Qaïda. Fin janvier, l'aéroport de Niamey ainsi que des bases militaires attenantes avaient déjà été pris pour cible par une attaque de l'État islamique au Sahel repoussée par l'armée nigériane et ses partenaires russes. Le pape Léon XIV, dans son encyclique Magnifica Humanitas, affirme que la magnifique humanité créée par Dieu se trouve aujourd'hui face à un choix décisif. Ériger une nouvelle tour de Babel pour éviter cette évidence, le Saint-Père exhorte à ne pas subir l'uniformité du langage qui gomme les différences. Dans un entretien accordé à notre rédaction, l'abbé Justin Kunzi, directeur de la commission Justice et Paix de l'Archidiocèse de Bukavu, dans l'est de la République démocratique du Congo, contextualise les orientations de Magnifica Humanitas dans une réalité de terrain marquée par des conflits armés et la précarité sociale. On l'écoute.
7: Le pape Léon, quand il dit que la magnifique humanité créée par Dieu se trouve aujourd'hui face à un choix décisif, ériger une nouvelle tour de Babel. Il faut donc, en évitant ce syndrome de Babel, l'uniformité qui gomme les différences, la prétention de langage unique charrié par l'intelligence artificielle. À ce prix, l'intelligence artificielle peut aider à faire triompher la paix dans notre milieu, car la technologie peut soigner, elle peut éduquer, protéger la maison commune, mais elle peut aussi diviser, engendrer de nouvelles injustices. Pourquoi ? Parce que l'intelligence artificielle prend le visage de ceux qui la conçoivent et la financent, la régulent et l'utilisent. D'ailleurs, probablement que mes compatriotes paysans avec qui je vis ici chaque jour, ils s'attendent à ce que l'intelligence artificielle améliore les conditions de vie, l'accès aux services de base, à la paix, et que cette intelligence artificielle ne puisse pas favoriser une technologie qui fabrique des bombes et des drones qui nous arrosent chaque jour ici et qui crée des inégalités que nous déplorons nous tous. L'intelligence artificielle, sœur, est un couteau à double tranchant qu'il faille bien utiliser si on veut vraiment qu'elle contribue à la paix. Parce que les victimes prises globalement parfois n'ont pas de visage, elles n'ont pas d'identité, elles n'ont pas de faute, elles n'ont pas d'histoire, parce que les frappes n'épargnent personne et on se contente parfois des excuses pour déplorer les dégâts collatéraux. C'est là le point éthiquement discutable de l'intelligence artificielle pour savoir si elle favorise ou pas la paix.
8: Pour le pape, la révolution de l'intelligence artificielle attaque la personne humaine à travers la manipulation de son intelligence, de sa conscience et de son langage. Comment la parole peut-elle devenir le remède pour construire une paix durable dans votre communauté?
7: Une question très importante, effectivement, au cœur de l'encyclique du pape. Parce que dans les zones de conflit, la désinformation est une arme de guerre et de destruction massive. Des fausses rumeurs sur l'identité et les mobiles des agresseurs, des vidéos qui peuvent être manipulées, des discours de haine habillés en information, des promesses angéliques basées sur les manipulations identitaires, tout cela peut alimenter les cycles de violence si réellement il n'y a pas une recherche de la vérité et une logique de ne pas la trahir.
1: Abbé Justin Nkunzi, président de la Commission Justice et Paix de l'archidiocèse de Bukavu, dans l'est de la République démocratique du Congo, propos recueillis par Marie-Jogé Mwando Boabualo. Et pour clôturer cette édition, notre magazine consacré à l'actualité internationale de la semaine avec Françoise Niamien.
4: Pour les temps forts de l'actualité internationale, cette semaine, sachez que des frappes israéliennes dans la nuit de jeudi à vendredi dans le sud du Liban ont fait plus d'une vingtaine de morts et une trentaine de blessés selon Beyrouth. Israël déplorant de son côté la perte de 4 soldats. Des frappes en dépit des critiques sans précédent adressées à Israël par le vice-président américain et des appels de la France à respecter le protocole d'accord signé entre l'Iran et les États-Unis et qui prévoit la cessation des hostilités, y compris au Liban. Et pourtant, l'armée israélienne a intensifié ses opérations dans le sud du pays. Paul Ralifé.
9: Depuis l'aube, un déluge de feu s'abat sur le sud Liban et la plaine de la Beka. Une trentaine de localités ont été pilonnées par l'armée israélienne, y compris les villes de Nabatie au sud et Baalbek à l'extrême est. L'intensification des opérations militaires intervient alors que le président du Parlement, Nabih Berri, s'est porté garant du respect par le Hezbollah du cessez-le-feu, à condition qu'Israël en fasse de même. Cependant, pour l'État hébreu, le protocole d'accord entre l'Iran et les États-Unis lui laisse le champ libre pour mener des opérations dans le sud Liban et ne prévoit aucun retrait des territoires qu'il a occupés. Israël essaye donc d'imposer par le feu sa propre interprétation du texte en poursuivant ses frappes et ses tentatives d'avancer au sol. Dans la nuit de jeudi à vendredi, les troupes israéliennes ont tenté de progresser par 3 axes vers les hauteurs stratégiques de Ali Taher dans le district de Nabatieh. Le Hezbollah a opposé une forte résistance aux troupes d'assaut israéliennes en déployant une importante puissance de feu. Des salves de roquettes, des missiles guidés, des obus d'artillerie et des drones kamikazes ont frappé les blindés et l'infanterie israélienne qui tentait d'avancer. C'est l'une des batailles terrestres les plus meurtrières depuis le début de la guerre le 2 mars. Paul Khalife, Beyrouth, RFI pour Radio Vatican.
4: Et l'intensification des frappes israéliennes meurtrières sur le Liban sape les efforts pour mettre un terme à la guerre dans le pays après le protocole d'accord irano-américain. C'est ce qu'a affirmé vendredi le président libanais Joseph Aoun. Selon lui, ces frappes s'attaquent à tous les efforts en cours pour consolider le cessez-le-feu et mettre fin à la guerre, en particulier à la lumière des récents développements entre les États-Unis et l'Iran qui ont signé mercredi un protocole d'accord pour parvenir à une fin des hostilités au Moyen-Orient, y compris au Liban. Et la trêve conclue à Gaza entre le Hamas et Israël est une illusion meurtrière pour les enfants palestiniens. C'est ce qu'a affirmé vendredi le Fonds des Nations Unies pour l'enfance UNICEF, faisant état de 265 enfants tués depuis octobre 2025. Pendant de très longs mois, le monde entier s'est entendu dire qu'il y avait un cessez-le-feu à Gaza. Pourtant, pour les enfants palestiniens, ce soi-disant cessez-le-feu est devenu une illusion cruelle et meurtrière, a déclaré depuis Amman un porte-parole de l'UNICEF, James Elder, lors d'un point de presse à Genève. Un total de 25 navires commerciaux a franchi le détroit d'Ormuz jeudi après l'accord permettant sa réouverture la veille, un volume inédit depuis mi-avril selon des données de la plateforme de suivi maritime AXS Marine publiée vendredi. Donald Trump veut désormais se concentrer sur la résolution de la question nord-coréenne, maintenant qu'il a conclu un protocole d'accord avec Iran en vue de mettre fin au conflit au Moyen-Orient. C'est ce qu'a déclaré vendredi le président sud-coréen. Lee Jae-myung a aussi déclaré avoir dit à Donald Trump que les sanctions et la pression imposées à la Corée du Nord en raison de son programme nucléaire étaient inefficaces. Les dirigeants européens se sont laissés vendredi dans l'âpre bataille sur le futur budget de l'Union européenne, l'Allemagne réaffirmant son rejet catégorique du recours à l'emprunt défendu par la France, tandis que les pays du Sud et de l'Est veulent plus de moyens pour l'agriculture et les territoires.
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1: C'est donc par ici que nous mettons un point final à notre programme aujourd'hui. Merci de l'avoir suivi et

Ce soir-là, c'était le Jeudi Saint. Nous venions de célébrer ce dernier repas de fête où le Christ nous annonçait son départ. Longuement, nous avons prié avant de l'accompagner vers cette dernière nuit. Je sortais de l'église. Le soir tombait. Il faisait doux et chaud. Les gens passaient, riaient, joyeux de ce premier jour de printemps. Savaient-ils seulement ce qui se recommençait ce soir-là, comme il y a 2000 ans? Non. Cette longue nuit douloureuse qui revenait chaque année, moi, je la revivais intensément. Après nous avoir laissé ce testament d'amour, de sa chair, de son sang, il s'en allait seul. Celui qui devait porter toutes les croix du monde, celui qui devait effacer toutes larmes de nos yeux, celui qui devait délivrer notre humanité de nos péchés, de nos refus d'amour, de nos crimes, celui de tous les sacrifices, de toutes les douleurs, avec tout cet amour pour nous qui ne cessera de nous donner par sa mort, crucifié jusqu'à la fin du monde. Il partait vers le jardin de souffrance, vers la nuit de l'angoisse acceptée, offerte, vers la nuit de Gethsémani.

0: Bonsoir à tous et bienvenue sur le plateau d'Un cœur qui écoute, votre émission de spiritualité. Aujourd'hui, nous sommes heureux d'accueillir le père Arnaud de Boissieu. Bonjour père.
1: Bonjour, bonjour à toutes et tous.
0: Alors, vous venez de publier aux éditions L'Emmanuel un livre, « Il prendra soin de moi », récit d'un cheminement spirituel après un abus sexuel. Alors, un sujet difficile, évidemment, on va en reparler dans un instant, mais on va aussi raconter... Outre comment ça s'est passé, mais surtout comment vous en êtes sorti, en tout cas comment le Seigneur vous a accompagné, malgré 30 à 35 ans de blackout total dans votre cerveau et d'oubli complètement de ce qui s'était passé.
1: 35 ans de déni.
0: Alors juste avant de parler de tout cela et de la grâce du Seigneur qui est venu aussi vous aider à le vivre depuis, sans pour autant arriver avec sa baguette magique et tout est effacé, je vais vous inviter à nous lire un extrait de texte de votre choix.
1: Bien. Durant l'été 2024, les Jeux Olympiques de Paris nous ont illuminés. Je me suis fait un plaisir de regarder la cérémonie d'ouverture des Jeux Paralympiques. Un défilé d'athlètes cabossés mais souriants, heureux, à la joie communicative, au cœur battant de Paris. Voilà qui me met du baume au cœur. Ils et elles sont la joie de vivre. De vivre malgré tout et au-delà de tout. J'ai regardé cette retransmission comme une sorte de liturgie, de vaste prière universelle de 160 pays, d'athlètes branlants mais colorés, bigarrés, chamarrés, si proches de nous dans leur faiblesse. Une liturgie paralympique et universelle, au point que je me suis senti, moi aussi, de la fête. Une idée saugrenue me traverse l'esprit, je vous la partage. Ne suis-je pas, d'une certaine manière, à ma façon, un peu paralympique, moi aussi? Ni des bras, ni des jambes, ni des yeux, mais du cœur. Moi qui dois vivre avec une blessure qui ne disparaît pas. Ils et elles sont paralympiques de tout leur corps abîmé, mais non pas brisé. Paralympiques de la joie quand ils en jouent, quand ils en dansent, quand ils nous entourbillonnent avec tant d'audace et de légèreté. Je me découvre leur frère, moi, le paralympique du cœur. Ils m'apprennent et ils nous apprennent à tous à ne pas gommer, à ne pas minimiser, à ne pas cacher les blessures, mais à savoir en vivre, peut-être même comme un atout maître. Malgré tout et au-delà de toute souffrance. Merci les athlètes éclopés et tordus. Merci pour votre courage. Merci pour votre entrain rayonnant. Merci pour votre joie paralympique et communicative. Elle nous invite à marcher en lumière au-delà de toute blessure.
0: Le ton est donné. Alors père, pour vous présenter un petit peu aujourd'hui, vous êtes prêtre de la Mission de France.
1: Oui.
0: Vous commencez à rentrer dans une autre phase de votre vie qu'on appelle la retraite. Voilà. Même si retraite pour un prêtre, ça ne veut pas dire que tout s'arrête et vous n'allez pas pouvoir commencer à faire des maquettes de trains électriques, ça ne va pas être votre hobby j'imagine. 75 ans donc, et puis une expérience de vie... qui vous a emmené un peu partout dans le monde, notamment sur une belle terre où on parle le Swahili, que vous parlez couramment.
1: En Tanzanie, oui, oui. Voilà, vous avez refusé qu'on fasse l'émission en Swahili, mais c'est pas...
0: Oui, c'est juste pour être spectateur, hein. Moi je suivais sans problème. Vous êtes allé dans quels autres pays ?
1: Cameroun, Tanzanie, puis Marseille, à l'accueil des marins en long cours.
0: Oui.
1: Casablanca aussi à l'accueil des marins en long cours, et je vais continuer quelques années de retraite à Casablanca, au Maroc.
0: Donc, pour résumer, la Mission de France, qu'est-ce que c'est ?
1: Alors, autrefois, on aurait dit pour faire rapide les prêtres ouvriers.
0: Mmh.
1: Alors, on dit maintenant plutôt les prêtres au travail. L'Église qui essaie d'aller là où elle a du mal à aller en temps normal.
0: Alors vous maniez plutôt les 1 et les 0 ?
1: J'étais informaticien dans ma jeunesse. Voilà, j'ai fait des études d'informatique, j'ai travaillé comme informaticien, mais il y a de ça 45 ou 50 ans, l'informatique a beaucoup évolué depuis.
0: Alors si on rembobine encore plus loin, on vous retrouve jeune garçon engagé. Vous étiez dans une famille chrétienne ?
1: Dans une famille tout à fait chrétienne, en banlieue parisienne et à Paris.
0: Et puis, la vie se passe, on va dire. Il vous arrive des choses, mais bon, la vie se passe. Vous allez entendre un appel à devenir prêtre. Vous allez suivre votre séminaire, être prêtre, et vous vous retrouvez à peu près à 50 ans à vous souvenir de quelque chose de grave.
1: Je me suis toujours parfaitement souvenu de tout ce qui s'était passé quand j'étais adolescent. Les lieux, les mots, les gestes. Il me manquait une seule chose, c'était les mots pour en parler. J'ai vécu avec une chose innommée, parce qu'innommable, pendant 35 ans, dont je savais qu'il faudrait que je parle un jour, dont je pensais qu'elle était anormale, mais je n'en étais même pas sûr.
0: Donc vous aviez quel âge quand vous avez eu ces ennuis ?
1: 17 ans.
0: D'accord. En deux mots, vous voulez nous dire ?
1: Oh, l'association caritative, un homme admiré par tout le monde, jusque par son évêque, on nous encourageait à sa fréquentation, en pensant que ça nous aiderait à vivre, à mettre notre foi en acte.
0: Il était aveugle, si je ne me trompe pas ?
1: Il était aveugle.
0: Et puis un jour, il a commis l'irréparable, en venant vous embêter d'un peu près.
1: Aucune violence physique, une violence morale considérable. Et vécu dans la sidération, l'incompréhension et surtout la sidération. On est incapable de réagir, de faire quoi que ce soit.
0: Donc, geste plus que déplacé, agression, comme on appelle aujourd'hui.
1: En termes juridiques, agression sexuelle caractérisée.
0: D'accord. En sortant de là, vous n'avez rien dit à personne ?
1: Rien. Incapable de comprendre, d'analyser.
0: Et donc, vous avez vécu avec ça pendant plein d'années. Donc, ça revenait régulièrement sous forme de cauchemar, sous forme
1: non,
0: de...
1: Non, non. Je savais qu'il y avait quelque chose dont il faudrait qu'un jour j'en parle. Mais non, non, non. 35 ans d'anesthésie. J'emploie soit le mot d'anesthésie, de sarcophage façon Tchernobyl.
0: Et alors, qu'est-ce qui s'est passé pour que le sarcophage se fonde ?
1: Passé la cinquantaine, j'avais quitté la Tanzanie, on commence à voir dans le rétroviseur de sa vie qu'il y a beaucoup de choses derrière. L'écriture, j'écris, j'aime écrire, donc j'ai écrit un long texte pour dire ce que je voyais dans le rétroviseur. Et je terminais en disant... Je dois à la vérité ne signaler que lorsque j'étais adolescent, un homme a tenté de me faire ce qu'il n'avait pas le droit de faire. Je ne pense pas avoir été traumatisé par cette expérience furtive de ma jeunesse. J'avais en même temps dit les mots et en même temps j'avais tout faux.
0: Comment ça, tout faux ?
1: Expérience furtive, c'est...
0: Pas si furtif que ça ?
1: Je me suis rendu compte, voilà, c'est pas du tout furtif. Pensant ne pas avoir été traumatisé.
0: C'était pas le cas non plus.
1: Je me suis rendu compte, voilà, ça a mis du temps. Persuadé à l'époque d'avoir été la seule victime de cet homme, mais ça.
0: Pas le cas non plus.
1: Ça a mis des années, avant 5 années de travail pour. Pour prendre la mesure très, très, très lentement, 5 ans de travail, jusqu'à la rencontre de cet homme avec un autre ami,
0: victime lui aussi.
1: Donc nous avions fait un signalement au procureur de la République. Nous savions qu'il était encore en contact avec des jeunes mineurs.
0: Oui.
1: Donc nous avons fait un signalement. Nous n'avons rien vu de concret, et donc pour mettre fin à ce temps d'attente qui était difficile à vivre, nous sommes allés rencontrer notre agresseur pour qu'il l'entende, qu'il nous avait fait du mal. Et ce jour-là, il nous a répondu « Ben oui, et alors, je le sais bien, mais j'y peux rien, je suis né comme ça. » Il a ajouté ensuite que le bon Dieu m'avait très mal conseillé de faire cette démarche, que je ternissais la belle image qui se faisait du prêtre que j'étais, et qu'en conséquence, il allait beaucoup prier pour moi.
0: Ben voyons. Super. Donc ça vous a remis un deuxième coup de couteau dans le dos ?
1: Dans un premier temps, je suis sorti de cette rencontre euphorique, parce que il avait reconnu les faits. Mmh. 35 ans de déni, 5 ans de travail, et quand je le rencontre, 40 ans après, il dit oui.
0: D'accord, donc c'était bien lui, il s'est vraiment passé quelque chose.
1: Voilà, je ne me suis pas fait un cinéma, ouais, oui. C'était vrai. Alors, dans un deuxième temps, le « et alors » a été dévastateur. C'est une seconde agression verbale qui a été…
0: Et alors, comment vous êtes un peu sorti de ce deuxième coup de massue ?
1: Alors, est-ce que j'en suis sorti ? Ça, ce sera encore à voir. Un long, long travail, notamment par l'écriture, et pour me rendre compte que il y a eu plusieurs étapes. Il y a eu le livre de Patrick Goujon, oui. Jésuite, qui a été aussi agressé, qui a publié un livre, Prière de ne pas abuser, qui m'a beaucoup aidé à mettre des mots. Et puis, suite à ça, au moment de la lecture de ce livre, enfin, c'était à peu près concomitant, un jour de Noël, durant le repas de Noël, une voix intérieure, complètement intérieure, qui a gueulé en moi, je n'ai pas le droit d'être heureux à cause de l'agression. Par un mécanisme que je ne saisis pas, mais peu importe, ça m'a incité à relire les psaumes, à reméditer les psaumes, qui sont la prière la plus traditionnelle de l'Église, notamment, je savais qu'il existait des versets extrêmement violents, qui sont souvent censurés dans la prière de l'Église parce qu'on estime qu'ils ne portent pas la prière. Alors moi, ils m'ont aidé à cracher le mal que j'avais en moi. Je suis sûr, les psalmistes ont On ne connaît pas leur histoire, mais tous ces versets d'une violence absolument terrible montrent qu'eux aussi ont vécu des épreuves
0: connaissent la vie.
1: Considérables, et qu'il a fallu qu'ils puissent le sortir, pouvoir dire à Dieu qu'est-ce qui se passe, qu'est-ce que tu fous, tu m'as laissé tomber, tu m'abandonnes.
0: Et alors, quelle est votre réponse aujourd'hui sur justement la présence de Dieu pendant cette agression, toutes les années d'après, lors de cette rencontre ? Vous l'avez senti proche, loin ? Qu'est-ce qu'il a fait ? Qu'est-ce qu'il n'a pas fait ? Comment vous vivez la chose aujourd'hui ?
1: Oh, c'est un mystère.

0: les psychologues disaient que quelqu'un qui apprend un tel traumatisme passe par un certain nombre d'étapes qui sont le déni, la révolte, l'abattement et l'acceptation enfin. J'ai retrouvé ces quatre périodes dans les psaumes. Il y a quelques psaumes caractéristiques du déni. Alors, la gueulante des souffrances, il y en a tant qu'on veut.
1: Oui.
0: Des phrases terribles, demander à son ennemi, que souhaiter à son ennemi, la braise des genêts, autrement dit, brûler vif.
1: Et ça vous a un petit peu, je ne sais pas s'il faut dire soulagé, mais le fait de prier et de pleurer et de crier avec les psaumes, ça fait que vous étiez moins seul quand même ?
0: Pouvoir me dire, moi aussi, le psalmiste est passé par cette étape, est passé par cette épreuve. Donc peut-être, moi aussi, réussirai-je à la traverser comme lui-même l'a traversée.
1: Alors, vous avez vécu quand même toutes ces années comme prêtre, donc forcément à célébrer la messe, à communier, à vivre des sacrements. Ça a aidé à vivre mieux tout cela ou pas ?
0: Non.
1: Non.
0: Non, c'est un travail intérieur qui met, voilà, c'est 25 ans, c'est 25 ans de travail avec la conviction, mais qui passe à travers tout étape de la vie et de la vie ordinaire, si je puis dire, la conviction que ce qui fait le titre de ce livre, c'est le psaume 30, si je me souviens bien, il prendra soin de moi.
1: Et même il prend soin de vous au présent, c'est pas juste du futur.
0: Oui, oui, même si les épreuves ne sont pas terminées.
1: Mais alors, votre agresseur est mort.
0: Oui.
1: Est-ce que aujourd'hui, si on parle de pardon, qu'est-ce que vous pouvez me répondre ?
0: Oh là là, vaste sujet. Je réponds plusieurs choses. Qu'il n'existe pas de vie en société sans pardon. Je crois que c'est un des fondements de la vie en société. On passe son temps à souvent des petits pardons de pas grand-chose.
1: Et parce qu'on se frotte, on se rentre dedans,
0: parce qu'on brûle un feu rouge ou je sais pas quoi. Enfin, voilà. Ça, c'est le fondement de la société. Pour le niveau chrétien, je suis très frappé, j'en parle dans le livre. On a souvent l'impression que Jésus en croix pardonne à ses bourreaux. L'évangile ne dit pas ça. Dans l'évangile de Luc, Jésus dit « Père, pardonne-leur ». Il remet le pardon entre les mains de son Père. Et moi, ça a été une libération de voir, oui, il faut pouvoir vivre quelque chose de l'ordre du pardon, mais j'ai l'éternité pour le faire. Oui, je pourrais le faire, mais dans un premier temps, il faut que c'est le fait de remettre les paroles entre les mains du Père qui m'ouvre un espace dans lequel je peux, il y a d'autres étapes humaines, je peux cracher ce que j'ai dans mon cœur, ça ne supprime pas le pardon, ça le met à une certaine distance. Alors oui, j'espère y arriver, mais
1: pas à la force de vos petits bras.
0: Pas à la force de mes petits bras. Il peut y avoir une forme d'orgueil à penser trop rapidement que l'on peut pardonner. Je préfère le remettre entre les mains du Père.
1: Et il a retrouvé un peu la paix et le droit d'être joyeux.
0: J'espère ne pas l'avoir oublié. J'espère le vivre. Mais oui, ça reste une blessure. C'est physique.
1: Eh oui.
0: Les affaires d'agression, je ne peux pas voir actuellement, physiquement, je ne peux pas voir une photo d'un agresseur, il y en a plein les journaux. Je les cache avec la main tellement ça me fait mal. Bon, j'espère quand même avoir le goût de la plaisanterie et de la joie de vivre.
1: Et l'histoire de réussir à reprendre un peu le gouvernail et de ne pas laisser à l'agresseur cette prise sur votre vie et qui

0: finalement conditionne toute votre vie, et de dire non mais à la rigueur vous n'aurez pas ma haine, vous êtes battu là-dedans aussi.
1: Je trouve que la maquettiste a fait un travail absolument remarquable. Donc, en proposant cette couverture, elle s'est inspirée de l'art japonais du kintsugi. Mm-hmm.
0: C'est une façon. Parole est d'or, là.
1: Voilà, de réparer des poteries brisées, non pas en essayant de cacher les fêlures, mais en les recollant avec des fils d'or, de façon à mettre en valeur. Mmh. Non, même blessé, même brisé, on peut continuer à vivre. Alors, voilà, je trouve que cette parabole est tout à fait belle et tout à fait ajustée. Alors, j'espère le vivre.
0: Est-ce que vous pourriez nous dire si, tout au long de votre travail pastoral, aujourd'hui, en le relisant un peu, en regardant dans le rétroviseur, comme vous le disiez, vous vous rendez compte que cet état de faiblesse, de vulnérabilité dans lequel vous a mis cette agression, vous a peut-être permis d'être plus attentif à la douleur des autres ?
1: Alors, ce serait aux autres de le dire, honnêtement. Mm-hmm. J'espère, oui.
0: Quelle est votre espérance, justement, pour vous ? Pour ces prochaines années ?
1: Je dis que la bonté, la miséricorde de Dieu étant infinie, je ne doute pas qu'il a accueilli mon agresseur au paradis. Comment ça ? Je n'en sais rien. Et qu'est-ce qui se passera au paradis ? Je n'en sais rien. Mais je pense que la bonté du Seigneur est suffisamment vaste.
0: On remercie le Saint-Esprit de vous permettre de dire ces paroles-là, qui viennent de loin, loin dans le fond. On arrive à la fin de cette émission, et ça va être le moment des cartes. Par trois fois, je vais vous demander de nous dire un chiffre entre 1 et 10, et là vous aurez droit à une question courte qui appellera une réponse courte.
1: Alors,
0: je pense que... Attendez.
1: Je vais trop vite.
0: C'est parti. Pof. Quelle est votre prière préférée ?
1: Le petit silence intérieur. Isaïe, la voix d'un fin silence.
0: À nouveau.
1: 5.
0: Au jour du jugement, qu'aimeriez-vous que Dieu vous dise ?
1: Bienvenue en pensant qu'il y a 10 ans, il a accueilli mon agresseur avec les mêmes bons.
0: Une dernière.
1: 7.
0: Quelle est pour vous la plus belle fête ?
1: Noël. Le petit germe. Ce qui ne se voit pas encore, ce qui ne fait que se deviner.
0: Merci beaucoup, Père. On vous remercie d'être venu nous partager ce moment de vie, cet effort pour vivre avec, pour le vivre en chrétien et pas sortir les couteaux, les fusils pour aller régler ça manu militari. Merci d'avoir aussi eu la simplicité de nous montrer là où vous en êtes sans se payer de mots. Et voilà, vous êtes en chemin et le Seigneur est là à côté de vous à vous soutenir pour avancer. Eh bien, merci beaucoup tout simplement. Je rappelle le titre de votre livre, « Il prendra soin de moi », récit d'un cheminement spirituel après un abus sexuel par le père Arnaud de Boissieu, paru aux éditions L'Emmanuel. Merci à vous tous pour votre fidélité. 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J'en profite pour saluer toutes les personnes qui nous écoutent en podcast. Bonne soirée.

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Apparaîtra le mystère du royaume annoncé, le royaume de l'amour. 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J'ai tant de choses à vous dire. Mais va venir le paraclet, la parole de mon père, l'esprit de vérité. Il vous enseignera et vous rappellera toutes mes paroles. Et en cette présence absente que je serai pour vous, vous serez mes témoins. Si j'échappe à vos yeux de chair, votre cœur ne cessera de me voir. Aimez-vous comme je vous ai aimé, comme mon père et moi nous nous aimons, car nous sommes un avec l'esprit de vérité. Confiance, n'ayez pas peur, car je suis avec vous jusqu'à la fin du monde.

0: Il est 2h.
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2: Connaît Venise, son architecture originale et déroutante, ses musiciens baroques, ses peintres, qui ont su allier les élans des grandes compositions et le chatoiement des couleurs chaudes. Les noms de Titien, Véronèse ou Tintoret évoquent aisément le rayonnement de la sérénissime République. Mais nous connaissons moins les peintres qui les ont précédés et qui les ont pourtant formés, contribuant à la renommée artistique de Venise. En effet, l'esprit de la Renaissance italienne ne se limite pas à Florence ou Rome, et les noms des Bellini comme de Mantegna sont aussi importants pour l'histoire de l'art italien que ceux de Botticelli ou Raphaël. Aujourd'hui, chers et fidèles auditeurs, nous suivrons Yann Cuero dans sa biographie romancée de Giorgione, peintre vénitien de l'indicible, publiée aux éditions Arcuiris. Giorgione est peintre majeur du début du XVIe siècle, mort à 32 ans, préserve une part de mystère, en particulier en ce qui concerne les sujets véritables de ses tableaux les plus célèbres. Donner chair et vie à ce peintre disparu, donner la pleine mesure de son travail et éclairer ses énigmes, voici la gageure que Yann Cuero a relevée avec succès. Bonjour Yann Cuero, avant d'aborder votre ouvrage « Giorgione, peintre vénitien de l'indicible » publié chez Arcuiris, un bref rappel biographique pour mieux vous situer. Vous êtes né le 18 avril 1966 à Paris, vous passez une partie de votre enfance aux États-Unis, notamment au Nouveau-Mexique, près de Roswell, site de soucoupe volante, peut-être l'origine de votre fascination pour la science-fiction. Mais surtout, vous allez bientôt revenir en France et y mener des études.
3: Des études de beaux-arts, en fait, puisque j'étais passionné par l'art et j'ai donc été intéressé par la peinture et la sculpture, ce qui ne s'est pas fait sans mal, parce qu'en fait, je suis arrivé aux beaux-arts à une époque où il y avait un refus de la peinture, qui existe d'ailleurs potentiellement encore aujourd'hui,
2: tout
3: qui est problématique. Et donc, ça m'a tellement troublé que j'ai quand même étudié pendant plus de 4 ans, mais j'ai décidé d'arrêter parce que j'étais perdu face à des enseignants qui me disaient on peut plus continuer à peindre maintenant que on a inventé la photo. Alors maintenant je trouve ça absurde, mais à l'époque, à 20 ans, ça m'avait troublé. Et j'avais découvert dans l'art contemporain les questions un peu plus de société, d'environnement, qui m'ont donné envie de reprendre d'autres études plus en sciences humaines.
2: Et c'est là donc que vous êtes intéressé en particulier à l'histoire et à la géographie.
3: Voilà, ça m'a fait m'intéresser à l'histoire, à la géographie, à la géopolitique, aux conflits et à des questions aussi d'environnement contemporain comme le réchauffement climatique. Donc des questions assez parfois angoissantes, enfin en tout cas qui interrogent sur l'avenir du monde. Et ça m'a ramené en fait à l'art d'une manière un peu surprenante,
2: oui,
3: puisque j'ai eu envie, une sorte d'exutoire, de d'écrire d'autres choses que sur des sujets de politique ou d'environnement, et de revenir à mes premiers amours, et notamment par une biographie romancée d'un grand peintre flamand du XVe siècle, Hugo van der Hoes, alors qui est un peu moins connu que Van Eyck et Van der Weyden, mais c'est un de leurs grands contemporains. Et donc j'ai eu envie d'écrire une biographie romancée qui permet aussi de relativiser les malheurs d'aujourd'hui, puisqu'on peut découvrir que les massacres ou les guerres,
2: oui,
3: et même parfois des tueries où des villes entières sont rasées, existaient déjà au XVe siècle.
2: Tout à fait, tout à fait. Et le dépassement aussi de tout ce climat anxiogène et de violence par l'art, en fait.
3: Voilà, absolument. Et par l'histoire, ce qui m'a aussi amené à écrire des romans religieux, ou en tout cas.